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1: Bonjour et bienvenue sur Radio Crésus pour ce nouveau Flash Info Conso. Alors aujourd'hui, c'est le crédit renouvelable qui fait toujours un petit peu peur. Alors effectivement, le crédit renouvelable est réglementé par le Code de la consommation, notamment les articles L311-1 et suivants. C'est appelé ce crédit renouvelable également crédit permanent ou revolving. Il consiste à mettre à la disposition d'un emprunteur une réserve d'argent utilisable librement. Cette réserve va diminuer quand l'emprunteur l'utilise et elle va se renouveler partiellement au fil des remboursements qui vont être effectués. Ce crédit peut aussi être assorti d'une carte offrant des avantages commerciaux et promotionnels. Alors première question, qui peut proposer un crédit renouvelable ?
2: Un crédit renouvelable peut vous être proposé par une banque, un organisme spécialisé dans le crédit à la consommation, une enseigne de la grande distribution ou encore une enseigne de la vente par correspondance.
1: Et quelles sont les obligations du prêteur ?
2: Le prêteur a plusieurs obligations. Tout d'abord, il doit informer l'emprunteur à propos de l'engagement impliqué par le crédit renouvelable. Il doit également vérifier la solvabilité du bénéficiaire du crédit renouvelable. Le prêteur va remettre au bénéficiaire du prêt un exemplaire de l'offre de contrat et le bénéficiaire disposera d'un délai de 15 jours pour y répondre, sachant que les fonds ne pourront être versés que 7 jours après l'acceptation de l'offre.
1: Alors si j'ai signé, ai-je la possibilité de revenir en arrière après la signature du crédit renouvelable ?
2: Donc cela est prévu par le Code de la consommation à l'article L311-15. Le bénéficiaire dispose de 14 jours pour se rétracter sur un crédit revolving, sachant que avant le 1er mai 2011, c'était 7 jours. Si le 7e jour est un samedi, un dimanche ou un jour férié, le délai est repoussé au jour ouvrable suivant.
1: Alors, si j'ai acheté un produit de consommation dont le montant est supérieur à 1000 euros, quelles sont mes possibilités ?
2: Donc, pour un achat dans une grande surface, le magasin peut vous proposer un crédit renouvelable. Si l'achat dépasse les 1000 euros, le consommateur aura le choix entre un crédit amortissable et un crédit renouvelable. Dans ce cas, il faut privilégier un crédit à la consommation qui est lié à l'achat, un crédit affecté.
1: J'ai acheté un produit de consommation par l'intermédiaire d'un prêt renouvelable. Ai-je encore la possibilité de revenir en arrière ?
2: Pour l'achat d'un bien de consommation, la rétractation ne sera valable seulement pour le crédit et non pas pour le bien, qui est considéré comme acquis dès l'achat. Donc voilà pourquoi il faut privilégier un crédit affecté. Dans ce cas, lorsque l'emprunteur exerce son droit de rétractation, le contrat de vente ou de prestation de service est résolu de plein droit sans frais pour le consommateur, contrairement au crédit revolving. Ensuite, il faut renoncer au crédit dans un délai de 7 jours pour que le contrat de vente soit automatiquement résilié. Si la résiliation du contrat de crédit a lieu entre le 8e et le 14e jour, vous serez lié par le contrat de vente principal.
1: Et ai-je l'obligation de prendre une assurance ?
2: Effectivement, le prêteur peut imposer que le prêt soit assuré contre certains risques, comme le décès ou l'invalidité par exemple. Donc il peut vous proposer une assurance sans pour autant imposer l'organisme.
1: Et comment est-on informé de l'état du crédit ?
2: Le prêteur doit adresser chaque mois un document récapitulatif de la situation du crédit, donc un document complet avec les informations suivantes. La date d'arrêté du relevé est la date du paiement, la part du capital qui est disponible, le montant de l'échéance est la part correspondant aux intérêts, le taux de la période est le taux effectif global, le montant des remboursements déjà effectués, la totalité des sommes exigibles puis l'estimation du nombre de mensualités à devoir pour parvenir au remboursement intégral.
1: Puis-je modifier le contrat ?
2: Le contrat est toujours modifiable. Il est toujours possible de demander la réduction du montant de la réserve de crédit disponible. On peut également demander la suspension du droit à utiliser la réserve. La transformation du crédit renouvelable en crédit classique est également possible lors du renouvellement annuel du contrat. Donc ainsi, les montants des remboursements sont fixes et la date de fin du contrat est connue. Puis, on peut également demander la résiliation du contrat. Cela implique évidemment le remboursement du montant de la réserve qui a déjà été utilisé aux conditions du contrat.
1: Bien, merci pour toutes ces précisions et à bientôt pour un nouveau Flash Info Conso.
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1: Bienvenue sur Radio Crésus pour cette émission du mois d'avril. Nous sommes très heureux de pouvoir vous diffuser des nouveaux témoignages de personnes accompagnées par Crésus. Et vous le savez, c'est une émission qui parle à la fois bien sûr du surendettement, mais aussi de la prévention du surendettement. Aujourd'hui avec moi, Pauline Dujardin, juriste fédérale du réseau Crésus. Bonjour Pauline.
2: Bonjour Régis.
1: Et Julien Commissionne, qui est élève avocat en stage à Crésus Alsace. Bonjour Julien.
3: Bonjour.
1: Voilà, alors sans tarder, nous allons pouvoir prendre notre tout premier témoignage, celui de Vincent. Vincent ?
4: Oui, je vous écoute.
1: Voilà Vincent, écoutez, vous êtes en ligne sur Radio Crésus et oui, oui. C'est l'occasion effectivement de parler de l'accompagnement Crésus, puisque si j'ai bien compris, vous avez bénéficié d'un accompagnement budgétaire pour prévenir des difficultés financières, c'est bien cela ?
4: C'est tout à fait ça, absolument, oui, oui.
1: Alors, dans quelles conditions vous avez pu bénéficier de cet accompagnement budgétaire de Crésus ?
4: Ben écoutez, je vais vous expliquer. En fait, bon, j'avais un conseiller bancaire qui m'autorisait beaucoup de découvertes et oui, qui laissait faire. Et puis, il y a eu une nouvelle direction qui est arrivée. Et à partir de ce moment-là, tout est parti de travers. Donc, comment dirais-je, j'ai demandé un secours auprès de ma caisse de retraite, qui est l'Ourmel.
1: Oui.
4: Et à partir de ce moment-là, l'Ourmel étant en rapport avec Crésus, j'ai été joint par Crésus pour faire un bilan sur ma santé financière. Donc Crésus m'a fait un planning financier et ça m'a permis, si vous voulez, de voir avec ma banque. Mais ma banque m'a... c'est un hold-up, si vous voulez, sur les frais bancaires.
1: Ah, carrément, un hold-up.
4: A refusé de me rembourser ne serait-ce qu'une partie de tes prêts, voilà.
1: D'accord.
4: Et je me suis débrouillé par mes propres moyens, mais j'ai bien été aidé par M. Torgue de Crésus.
1: Oui.
4: Pour remettre de l'ordre dans mes comptes, voilà.
1: Alors, est-ce que Vincent, vous étiez surpris que votre caisse de retraite complémentaire vous propose un accompagnement budgétaire ? Est-ce que vous saviez que ça existait ?
4: Oui, j'étais au courant qu'il y avait des actions, je ne sais pas si on appelle ça comme ça, sociales, oui, pour aider les gens en difficulté, bien sûr à titre exceptionnel. Donc, je me suis permis de les joindre et donc j'ai bien fait puisque j'ai eu une donation, on va dire, de 1000 euros.
1: D'accord. Donc, une aide exceptionnelle pour vous soutenir en cas de difficulté. Ça, c'est l'action sociale de la caisse de retraite hein, qui vous l'a attribuée.
4: Absolument.
1: Voilà. Donc ça, effectivement, ça fait partie des dispositifs qui existent, hein, mais qui ne sont pas toujours connus du grand public.
4: Absolument, oui, c'est exact.
1: Voilà. Et puis, il y a effectivement aujourd'hui, en complémentarité aussi, cette possibilité d'être accompagné par un professionnel du budget, tel que Crésus. Et donc, oui, c'est ce qui vous a été proposé. Alors, est-ce que vous pouvez nous expliquer un peu comment s'est déroulé cet accompagnement budgétaire ? Parce que c'est un accompagnement qui se fait en présentiel, à distance ?
4: À distance, oui, à distance. C'est-à-dire qu'en fait, bon, M. Sorgue de Crésus, donc, comme je vous le disais précédemment, a fait une estimation de mes rentrées, de mes sorties et de la viabilité de mes ressources. Donc, pour ne rien vous cacher, il me reste un reste à vivre de mes tout frais fixes pris de 700 et quelques euros par mois. Donc c'est pas beaucoup, mais on peut s'en sortir. Ce qui me pose beaucoup de problèmes, c'est des prêts qui m'ont été accordés par la BRED.
1: Oui.
4: Et en tout, j'ai pas loin de 500 euros de prêts.
1: D'accord.
4: Donc effectivement, c'est là où le bas blesse, quoi. Voilà.
1: D'accord.
4: Donc j'ai écrit au service contentieux. Et j'ai demandé si on pouvait, disons, essayer de renégocier ces prêts et de voir si on pouvait justement m'accorder une petite remise sur les frais bancaires qui ont été appliqués. Voilà, donc pour l'instant, je n'ai pas de réponse.
1: D'accord. Alors c'est vrai, vous nous parlez du reste à vivre, du reste pour vivre, hein, de 700 euros par mois, du montant des prêts de 500 euros par mois. Alors pour se faire une idée juste, est-ce que vous pouvez nous dire quel est aujourd'hui le montant de vos ressources mensuelles ?
4: Bah écoutez, avec mon épouse en retraite, on a 2170 euros.
1: D'accord.
4: On a 650 euros de loyer.
1: Oui.
4: Plus environ 100 euros d'électricité, etc. Donc, ce qui fait qu'avec les assurances, les mutuelles et tout ça, il reste 700 euros pour vivre. Donc Monsieur Sorgue nous a fait un planning, grosso modo, pour pas qu'on dépense plus de 170 euros par semaine.
1: En alimentation pour se soigner.
4: En alimentation, par contre, il y a des frais qui sont annexes, comme par exemple des médicaments qui ne sont pas remboursés. Donc en pharmacie, nous on a quelques médicaments qu'on prend ou c'est à nos frais, voilà. Donc bon, ça correspond à, ça dépend entre 20, 30 euros par mois.
1: D'accord.
4: Mais voilà, c'est tout. Ouais, voilà. Oui.
1: Est-ce que le fait d'avoir un regard, je dirais, d'un professionnel sur votre situation budgétaire, est-ce que ça a été bénéfique pour vous?
4: Oui, ça m'a bien aidé, en fait, parce que vous savez, on n'est pas des professionnels de la comptabilité ou de la finance, enfin, en ce qui me concerne, du moins. Ça m'a permis de m'éclairer, parce que moi-même, je faisais sur un papier mes comptes, mais que M. Sorgue m'a donné, c'était beaucoup plus précis, c'était mieux établi. Donc, en fait, oui, ça m'a permis de bien voir. Et si vous voulez, je vais vous expliquer une chose, monsieur.
1: Oui.
4: Nous avons deux cartes séparées, c'est-à-dire mon épouse a une carte bancaire, moi j'en ai une. Pourquoi? Parce que ma carte à moi sert à faire les commissions, les courses, et celle de mon épouse, le compte de mon épouse du moins, c'est pour payer les frais fixes.
1: D'accord.
4: Et puis les deux cartes ont été piratées par des gens qui piratent pour des jeux informatisés. Et puis du coup, on s'est retrouvé donc sans carte bancaire. Bon, ça a été un petit problème. Après, j'ai réussi à avoir une carte bancaire, puisque nos comptes sont redevenus en plus dans les règles de comme ils doivent être disons acceptés. Donc maintenant je ne me sers plus de la carte bancaire, je m'en sers uniquement pour de l'essence, parce que malheureusement maintenant il n'y a plus beaucoup de gens qui vous servent à la pompe, hein, ça n'existe plus. Donc pour prendre de l'essence, vous avez besoin de la carte bancaire, et éventuellement si vous vous déplacez pour passer aux barrières d'autoroute, il vous faut une carte. Alors maintenant, ce que je fais, eh bien, comme monsieur Sorgue m'a dit 170 euros par mois, je prends que 160 par mois, pardon, par semaine.
1: Par semaine.
4: Je ne prends que 160 euros.
1: D'accord.
4: Alors, je gère, c'est-à-dire que des fois, ben, je suis en dessous. Quelquefois, ça peut arriver que je sois légèrement au-dessus, mais c'est ce qui me permet de, si vous voulez, de bien gérer mes 170 euros.
1: D'accord, Vincent. Oui, oui. Et donc, alors, voilà. vous les retirez en espèces, ces sommes?
4: Absolument. D'accord. Je les retire en espèces, oui, oui.
1: Oui, donc, les conseils que vous a donné le conseiller Crésus, c'était surtout sur la gestion des, on va dire, des moyens de paiement et les risques aussi qu'on peut encourir. Comment gérer différemment son argent en utilisant d'autres outils, on va dire, un paiement en espèces plutôt que carte bancaire? C'est sur ces aspects-là qu'il y a eu des modifications dans vos habitudes?
4: Absolument.
1: D'accord.
4: Absolument.
1: Oui.
4: Absolument. Et puis, vous savez, je vais vous dire une chose qui est hors sujet quelque part, mais j'avais entendu une fois à la télévision ou à la radio, et je pense que la personne avait raison, on apprend aux collégiens, aux étudiants, aux enfants, bref, on leur apprend l'histoire de France, la géographie, c'est bien, mais on devrait aussi leur apprendre un peu la gestion des comptes, c'est-à-dire que, en fait, maintenant, moi, je suis revenu, avec l'âge que j'ai mis du temps, mais il ne faut pas accepter de découvert. Il faut vivre avec son argent.
1: Oui.
4: Et essayer, au début, c'est peut-être un peu difficile, mais de mettre un petit peu de tout, quand on peut, bien sûr, mettre X euros par mois.
1: Oui.
4: Et puis ne pas accepter de découvert, parce que les découverts, c'est un engrenage. Il ne faut pas accepter les paiements plusieurs fois, etc. Voilà, donc je pense... Alors j'ai plusieurs petits-enfants, mais j'en ai un qui a, le plus jeune, il a 16 ans. Et on a parlé tous les deux et je lui ai expliqué qu'il fallait qu'il gère bien ses comptes, parce qu'après, c'est beaucoup de soucis, voilà.
1: D'accord, donc oui, donc il y a aussi cette transmission à faire pour les jeunes générations, et leur expliquer finalement qu'il y a d'autres manières de faire que ce que nous propose notre société de consommation, hein, tout simplement.
4: Absolument, mais je suis tout à fait d'accord. Comme le paiement, vous savez, le paiement par contact, j'en ai fait aussi il y a quelques temps, mais maintenant c'est terminé, je ne fais plus tout ça.
1: D'accord.
4: Ça m'évite d'avoir des tickets... C'est beaucoup plus facile pour ma gestion de je retire 160 euros et puis je ne fais plus de carte, donc c'est beaucoup plus facile. Parce que quand je me suis fait pirater, c'était des sommes de 4,99 euros, 9,99 euros. Et ça, je ne m'en rendais pas compte. Je ne voyais pas.
1: Oui.
4: Voilà.
1: Oui, oui. Et donc, alors, aujourd'hui, est-ce que vous pouvez dire que vous avez une gestion plus sereine de votre budget?
4: Oui. Tout à fait, monsieur. Tout à fait. Je suis beaucoup plus serein sur mon budget et j'arrive à mieux le visualiser. Et si vous voulez, ce que je vous expliquais au début de notre entretien, le conseiller était très, très sympathique, mais quelque part, il ne nous a pas rendu service parce que on avait des autorisations de découvert de 2 000 euros, 1 500 pour moi. Enfin bref, Et puis, des fois, je lui disais, prenez, vous inquiétez pas et tout. Mais oui, mais vous inquiétez pas, après, on se retrouvait dans l'embarras, quoi, voilà.
1: Donc là, on parle bien du conseiller bancaire, là.
4: Hein. On parle absolument du conseiller bancaire.
1: Enfin, du conseiller Crésus, hein. Ouais,
4: ouais. Non, pardon, j'ai pu m'excuser. Mal expliqué.
1: Non, mais c'est très clair. Oui, non, mais on a bien compris que c'est vrai qu'il peut y avoir des facilités au niveau des services bancaires, mais qui peuvent, à un moment donné, se retourner contre le client s'il ne maîtrise pas.
4: Voilà, tout à fait. Moi, je pense que, si vous voulez, il n'y a pas de bonne banque et de mauvaise banque. Pour moi, elles sont toutes identiques. Ce qui fait la différence, c'est le conseiller bancaire. Mais très souvent, le conseiller bancaire, il ne reste pas. Il change.
1: Oui, eh oui, ça c'est les.
4: Il va dans une autre agence ou des choses comme ça. Donc, comment dirais-je, c'est là où il faut faire très très attention. Voilà.
1: Très bien, Vincent. Alors, pour conclure, alors peut-être que Pauline Dujardin veut intervenir.
2: Oui, je me permets. Bonjour, bonjour Vincent. Alors, votre témoignage est extrêmement représentatif de situations de beaucoup de gens. Ce problème avec le découvert qui a été accordé pendant des années et qui, d'un jour, est coupé. Pas plus tard qu'hier, moi, j'étais avec une bénéficiaire qui était exactement dans la même situation que vous. Il est extrêmement intéressant également parce que vous nous permettez de parler des aides qui sont possibles par différents organismes, hein, les mutuelles, les organismes de retraite complémentaire. Et ça, c'est vrai que c'est des aides qui ne sont pas connues aujourd'hui. Et enfin, et je vais conclure là, parce que je peux parler pendant des heures avec votre témoignage, sur l'action du conseiller Crésus, c'est vraiment notre travail, nous, chez Crésus, en termes d'accompagnement budgétaire, c'est de réussir à se fixer des objectifs, de se dire, voilà, effectivement, vous pouvez dépenser 170 euros par semaine, l'utilisation de l'espèce, parce qu'on se rend forcément plus compte de ce qu'on dépense quand on dépense en espèces. Et pour être très honnête avec vous, le regard objectif sur les comptes, c'est très très important. Pas plus tard qu'hier, j'étudiais un budget et là, on s'est rendu compte avec la bénéficiaire qu'elle payait par exemple une assurance de portable depuis 5 ans, alors qu'elle n'avait plus le portable depuis 4 ans. Merci beaucoup pour votre témoignage, parce que vous êtes vraiment dans une situation qui va parler à nos auditeurs.
1: Merci Pauline. Alors Vincent, si vous aviez, pour terminer votre interview, un conseil à donner à nos auditeurs.
4: Disons que c'est un petit peu ce que je vous ai dit tout à l'heure, c'est d'avoir une estimation de votre reste à vivre. Voilà, ça c'est important, parce qu'on a tous des charges, hein, le loyer, l'électricité, etc. Et donc après, il y a un reste à vivre. Alors c'est vrai que des fois, quand le reste à vivre est très très réduit, c'est pas facile, parce que tout augmente, la nourriture coûte cher. Mais pour revenir à ce que vous dites, je pense que c'est ça, il faut éviter les découverts dans la mesure du possible. Ça, c'est impératif. Et puis, ne pas se servir, parce que c'est facile. Bientôt, ils souhaitent, je pense, les organismes, un jour, on n'aura plus d'espèces.
1: Oui.
4: Ils veulent que ça soit des moyens de paiement, même par téléphone, etc. Donc, ça, je crois qu'il faut, pour des gens qui ont des situations difficiles, il faut impérativement ne pas se servir de la carte bancaire uniquement pour prendre de l'essence quand on a un véhicule et éventuellement quelques petites choses comme ça, mais ne pas s'en servir. Parce que quand vous sortez votre argent du porte-monnaie, quand vous faites vos courses, si vous avez 60 euros à payer, là, on voit ce que c'est que quand on fait une carte ou un chèque, on ne se rend pas compte. Donc, je pense que
1: c'est une solution.
4: Bien gérer ce qu'on reste à vivre. Voilà.
1: Tout à fait, Vincent. Écoutez, merci pour ce conseil. Alors, peut-être qu'il faudra se tourner non plus vers les monnaies dématérialisées, mais peut-être vers les monnaies locales. Hein, ça, c'est d'autres aussi solutions qui s'offrent, qui s'offrent aux gens. Un grand merci pour votre témoignage et pour les conseils prodigués. Et puis, on vous souhaite encore plein de bonnes choses dans le cadre de l'accompagnement Crésus. Hein.
2: Merci beaucoup, Vincent.
4: Que les gens voient auprès de leur caisse de retraite, leur mutuelle, etc., pour des fois avoir des aides, parce qu'il y a des actions sociales qui peuvent aider, ça aussi, il faut y penser.
1: Vous avez raison, on fera une petite note sur le site à ce sujet. Hein. Merci infiniment, Vincent.
4: Je vous en prie, monsieur.
1: À bientôt, au revoir.
4: Merci, au revoir, monsieur.
2: Au revoir. Madame.
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1: Et nous avons avec nous Martine sur Radio Crésus. Bonjour Martine.
3: Bonjour.
1: Voilà, Radio Crésus, vous savez, cette radio qui existe maintenant depuis plus de 10 ans et qui permet à des personnes accompagnées par Crésus de s'exprimer, de parler de leur situation, de parler de leurs difficultés financières, mais aussi des solutions que vous avez pu trouver. Hein, c'est vraiment le principe de l'émission. Et aujourd'hui, on vous laisse ce temps de parole pour que vous puissiez nous expliquer votre situation et dire comment vous avez vécu l'accompagnement Crésus.
3: Oui, alors effectivement, c'est vrai que depuis quelque temps, je me suis retrouvée dans une situation financière assez délicate. Je suis maman seule avec un enfant, avec un ex-conjoint qui ne paye pas de pension alimentaire. Et donc c'est vrai que j'ai senti que là, les difficultés allaient arriver. Donc en vrai, j'ai anticipé, j'ai pas attendu d'avoir l'accord de coup pour solliciter justement Crésus. Et ça m'a demandé quand même un certain temps avant de franchir le cap. Je suis travailleuse sociale,
1: oui.
3: Donc éducatrice spécialisée, et on côtoie au quotidien des personnes en difficulté, en grande misère sociale. Et quand ça nous impacte nous directement, c'est d'autant plus difficile. Donc oui. C'est vrai qu'il m'a fallu un certain temps pour cheminer, pour franchir le pas. Et puis... j'ai été en contact avec une personne de Crésus et son accompagnement, ses explications, sa bienveillance m'ont donné envie de tenter quoi et de m'accorder un nouveau départ dans la vie.
1: Oui, alors Martine, vous expliquez effectivement ce moment difficile où il faut accepter sa situation. Qu'est-ce qui vous a fait dire que vous aviez à un moment donné besoin d'aide?
3: Ma situation bancaire concrètement, hein, oui. Quand on voit que les factures elles commencent à arriver et qu'on se rend compte que on va pas réussir à les payer parce que comme dit je suis quelqu'un d'assez discipliné au niveau de mes finances et là je notamment avec la conjoncture on va pas se mentir, mm-hmm. La conjoncture sanitaire actuelle si ça elle devait perdurer encore longtemps, je savais que là ça allait être très compliqué pour moi et que j'allais ça allait être la descente aux enfers.
1: D'accord.
3: Donc, c'était... Et puis j'ai un petit garçon et pour lui aussi, je pouvais pas me permettre de me mettre en difficulté et qu'on soit mal. Et...
1: Ça demande du courage.
3: C'est un peu l'air de la guerre.
1: Ouais. Hein. Ça demande du courage de faire ce premier pas et de se dire là, effectivement, je vois que je vais peut-être dans le mur, parce que c'est peut-être ce qu'on dit à un moment donné. Hein. Et
3: tout
1: se dire, moi j'essaie de m'en sortir, j'essaie de mettre en place des choses pour que ça aille mieux, et puis on se rend compte que ça c'est pas toujours, ça porte pas toujours ses fruits malheureusement.
3: Et là, on est victime fait de la conjoncture économique, mais aussi des désidérata politiques, hein, parce que c'est aussi une réalité. Si j'en suis là, c'est parce que d'un coup on a aussi baissé mes aides sociales sans raison spécifique. Je suis seule avec un enfant, pas de pension, pas forcément d'aide. Mm-hmm. À l'heure actuelle j'ai Bac+5, je suis éducatrice, je gagne une misère en termes de salaire, oui. D'apport salarial, et c'est vrai que d'autant plus ma situation elle était très complexe parce que c'est mon travail au quotidien d'accompagner des gens dans la difficulté sociale et mm-hmm. économique. Mmh. Et quand ça nous impacte personnellement, ça a été très difficile et on se rend compte que se mobiliser pour les autres, c'est dans son travail au quotidien, c'est chose aisée, mais se mobiliser pour soi, c'est compliqué parce que ça veut aussi dire qu'il faut accepter à un moment donné qu'on a besoin d'aide, ouais.
1: Oui.
3: Heureusement que les associations comme Crésus existent, je connaissais pas, j'en ai entendu parler.
1: Est-ce qu'on a peur, Martine, est-ce qu'on a peur du regard des autres quand on est dans votre situation?
3: Oui. Bien évidemment, surtout à l'heure actuelle et quand on n'a pas connu les difficultés jusqu'à présent, j'ai été épargnée, j'ai fait tout ce qu'il fallait dans ma vie pour avoir une situation correcte, j'ai fait des études et on ne se dit pas qu'en fait on peut tomber comme ça du jour au lendemain dans une difficulté financière et une précarité. Mmh. Alors qu'on fait tout pour que ça se passe bien, parce que c'est pas du tout. Les gens pensent souvent quand on est accompagné par une association comme Crésus et qu'on fait des dossiers de surendettement, c'est parce qu'on a des prêts à profusion, parce qu'on cumule, on sait pas gérer, parce qu'on.
1: Ça sont les idées reçues. Oui.
3: Oui, c'est ça. On est forcément des mauvais gestionnaires, alors que pas du tout, du tout. Et je pense que la situation sanitaire actuelle met bien en exergue ce genre de choses. On n'est pas forcément à avoir des prêts à profusion à la consommation pour être en...
1: Et vous avez raison, Martine, c'est la réalité, elle est bien différente. Et aujourd'hui, effectivement, les situations que vous évoquez là, où il y a surconsommation, souscription de crédits multiples, ça peut arriver. Mais de loin, ce ne sont pas les situations les plus fréquentes que nous rencontrons à Crésus. Mais ce sont bien les situations telles que les vôtres. En plus, vous qui êtes, je dirais, dans une famille monoparentale, hein, si j'ai bien compris, hein,
3: tout à fait.
1: Vous êtes encore plus fragilisé par effectivement les moindres petits impacts qui peuvent venir déstabiliser votre budget.
3: Tout à fait.
1: Voilà, ça c'est aussi une réalité aujourd'hui dont on a bien conscience, mais qu'il faut aussi rappeler peut-être à nos auditeurs que vivre seul avec un ou plusieurs enfants, c'est pas simple en France.
3: Ah ben c'est pas simple et effectivement on a des aides sociaux qu'on appelle les minima sociaux qui sont voilà, on remercie grandement les personnes à l'époque qui se sont battues pour qu'on puisse avoir des aides et des prestations sociales, mais au-delà de ça c'est soumis à des critères très spécifiques et on peut des fois se demander comment les calculs et l'argent est réparti, parce que oui effectivement il y a aussi une grande injustice à ce niveau-là. Comme je le redis, je suis maman monoparentale, je suis seule avec mon enfant, mon ex-conjoint ne paye pas de pension et je n'ai pas d'aide spécifique de l'État. Quoi.
1: Alors on pourra peut-être parler avec nos juristes aussi des questions après des paiements directs, etc., des solutions qui peuvent se présenter peut-être. Après, il faut moins voir au cas d'espèce, en cas de non-paiement de la pension alimentaire. Hein. En tous les cas, quelle a été la solution que vous a proposée Crésus?
3: Alors déjà, ça a été un accompagnement. Étant donné que le contexte était un peu spécifique parce qu'on était en confinement, ça s'est exclusivement passé par téléphone.
1: Oui.
3: Dans un premier temps, j'ai téléphoné pour prendre un petit peu des renseignements et savoir déjà quelles étaient dans quelle mesure Crésus accompagnait les personnes et quelles étaient un petit peu leur façon de travailler. Mmh. Et voilà. En quoi ils pouvaient m'apporter des réponses. Oui. Et j'ai eu un appel d'un professionnel. Mm-hmm. On a fixé un rendez-vous, un entretien téléphonique avec un professionnel de l'association Crésus. Mm-hmm. Et il m'a appelé. On a été en communication un peu moins d'une heure. Oui. C'est en fonction aussi des besoins des gens et de leur capacité à pouvoir remplir des dossiers administratifs. Comme j'ai dit, moi, c'est mon travail. Donc, c'est vrai qu'en termes de remplissage du dossier, c'était une chose assez aisée, il n'y a pas eu d'accompagnement spécifique pour ça, mais c'est aussi une de leurs missions d'accompagner les personnes à remplir le dossier, à vraiment
1: expliquer,
3: rencontrer. Et je le redis, moi la personne qui m'a accompagnée, je ne citerai pas son nom, mais elle a été d'une bienveillance mais vraiment exceptionnelle, et il a été disponible même en dehors des créneaux, enfin... Mm-hmm. Si j'avais n'importe quelle question, n'importe quelle angoisse ou quoi, il a été présent, ce monsieur, et il m'a accompagné du début à la fin, et tout ce qu'il m'avait conseillé, même anticipé par rapport à comment ça allait se passer, ça s'est réellement passé comme ça, et ça m'a vraiment, vraiment rassuré.
1: Oui, ça c'est le mot important, je crois que j'allais le dire. Hein. Donc cet accompagnement vous a vraiment rassuré dans la sortie de vos difficultés?
3: Ça a été bien sûr, parce que... On se rend compte qu'en fait c'est possible et que c'est pas que pour les autres en fait, et on s'imagine de monter un dossier de surendettement, ça va être quelque chose d'insurmontable, et puis on pense aussi au fichage pendant le nombre d'années qu'il nous a imparti et toutes ces choses là et en fait il y a vraiment plein de solutions, et Crésus vraiment connaissent leur affaire et sont très très au fait de tout ce qui peut être mis en place et de tout ce qui peut nous arriver, donc d'accord, c'est vrai que ça balise déjà le chemin et ça rassure effectivement.
1: Alors, le fait que l'accompagnement ait été réalisé à distance, alors vous qui êtes au contact dans le cadre de votre activité professionnelle, je pense avec les publics, hein, vous savez que on se dit comment c'est possible de faire le travail à distance. Est-ce que ça a été possible? Est-ce que ça a été gênant à un moment donné? Est-ce que vous avez pu surmonter des obstacles?
3: Écoutez, en toute honnêteté, on va pas se mentir, je pense qu'on rentre dans une nouvelle ère post-Covid et on en découvre des nouvelles façons de communiquer, de travailler. Alors effectivement, moi pareil, hein, mon travail a été imputé directement dans sa manière d'être. On a dû réinventer un petit peu le travail social, donc ça fait un an qu'on fonctionne beaucoup par téléphone, par visioconférence, par ce genre de choses. Donc effectivement, l'accompagnement par téléphone... par Crésus, pour moi, ça n'a pas été un obstacle de ne pas avoir la personne en face à face, juste au ton de sa voix et à ses explications et au suivi qu'il y a eu. Ça m'a rassurée et non en soi à titre personnel. Le fait que ce soit tout a été par téléphone n'a pas été un obstacle, pas du tout.
1: D'accord. Alors aujourd'hui, vous en êtes où par rapport à vos démarches? Est-ce que vous voyez le bout du tunnel? Est-ce qu'il y a encore des choses à faire?
3: Alors à l'heure actuelle, je commence à voir le bout du tunnel parce que c'est ça qui est un petit peu incroyable. On a l'impression que ça fonctionne en vase communicant. On débloque un truc quelque part et puis il y a plein de choses qui viennent se débloquer ailleurs. Donc grâce à Crésus, j'ai déjà dans un premier temps mon dossier a été accepté, il a été validé.
1: D'accord.
3: On a pu trouver une solution qui pour l'instant correspond à tout le monde parce que il faut bien être conscient que quand on fait un dossier de surendettement, nos dettes ne sont pas annulées directement.
1: Oui, alors, peut-être que effectivement on peut faire intervenir peut-être Julien Commissionne qui est avec moi en studio, qui est élève avocat stagiaire à Crésus et qui peut apporter peut-être des précisions aussi sur la question de l'effacement des dettes dans le cadre des procédures de surendettement. Dans quel cas c'est possible, dans quel cas c'est pas possible, Julien?
5: Tout à fait. Alors Martine, vous soulignez le fait que la Banque de France n'efface pas automatiquement les dettes. C'est vrai que la Banque de France a un panel, si vous voulez, de solutions à proposer aux bénéficiaires. Ça, pour aller du plus extrême au moins extrême, on a effectivement l'effacement total, si vraiment la situation du bénéficiaire le justifie, c'est-à-dire qu'il faut qu'elle soit vraiment très grave. Ensuite, on peut avoir un effacement partiel avec un plan d'apurement, c'est-à-dire le bénéficiaire va payer quelques mensualités et à la fin de ce plan, on effacera le reliquat. On a également le plan tout simplement sans effacement, c'est-à-dire que si le plan suffit à apurer l'ensemble des dettes, on n'efface pas à la fin, puisque à la fin on apure le passif. Et on a aussi des délais de paiement, c'est-à-dire que pendant X mois, X éventuellement années, la Banque de France va geler en fait le passif pour permettre au dépositaire du dossier de se refaire une trésorerie pour reprendre les paiements ensuite.
1: Oui, donc Pauline peut préciser encore.
2: Je me permets de rebondir sur tes propos, Julien. Effectivement, la Banque de France, elle a un panel de solutions vraiment important. Comme tu le disais, la suspension des dettes pendant une durée de 2 ans. C'est important de connaître cette possibilité.

0: paye encore, avant je payais 147, maintenant je paye 98 euros par mois à partir du mois prochain.
1: Oui, donc ça c'est vraiment adapté en fonction de votre situation.
0: Oui.
1: Hein, le montant de remboursement est défini par la commission de surendettement. Et si vous avez une baisse de ressources par exemple, eh bien on en tient le raconte pour vous diminuer également, en fonction de vos dépenses,
0: oui,
1: le montant à payer. Hein.
0: Oui, oui, et comme je suis intérimaire, là je travaille actuellement, mais bon, c'est de l'intérim, c'est pas une embauche encore.
1: Mm-hmm.
0: Donc on n'est pas à l'abri de se retrouver du jour au lendemain au chômage, quoi.
1: Bien sûr, oui, oui. Alors est-ce que aujourd'hui vos perspectives de sortie de crise financière, de difficultés, est-ce qu'elles sont meilleures pour vous?
0: Ah oui, oui, oui. Oui, maintenant je vis mieux, hein.
1: Oui.
0: Je le vois. Hein. Je referai plus cette bêtise, hein. Ça c'est sûr et certain.
1: Hein, donc
0: Mais
1: ça,
0: je serai
1: ça,
0: plus
1: oui.
0: entraîné dans des pièges comme ça.
1: Ça. Vous pensez que ça sert de leçon?
0: Oui, voilà.
1: Oui. Et donc, comment vous pourriez résumer l'accompagnement de Crésus? Quels sont les mots forts que vous pourriez dire à nos auditeurs pour...
0: Bah que c'est vraiment c'est une association qui vraiment, on peut tout leur dire, il ne faut pas hésiter à parler de nos problèmes, que ce soit financier ou personnel, et tout ça, ils sont toujours à l'écoute. Il y a beaucoup de bénévoles là-bas pour ça. Et encore hier, j'y étais. Franchement, si on a un moindre question ou des papiers qu'on ne comprend pas, ils sont là pour vous aider. Franchement, je le recommande à beaucoup de gens
1: C'est important, oui, c'est important ce que vous dites, Steph, hein, de pouvoir
0: Ah ouais.
1: rassurer aussi des personnes qui seraient dans une
0: Oui,
1: situation
0: oui.
1: comparable à la vôtre et qui hésiteraient peut-être à faire le premier pas.
0: Oui, bon, moi j'ai hésité au début, j'avais un peu honte, mais je regrette pas d'avoir
1: Oui.
0: fait le premier pas.
1: Est-ce que vous êtes senti jugé à Crésus?
0: Non, pas du tout. Au contraire, ils m'ont mis, j'étais carrément à l'aise, je pouvais m'exprimer.
1: Oui,
0: Non, non, non.
1: et ça pour vous, c'était
0: Franchement,
1: important?
0: oui, c'était important pour moi, oui.
1: Oui. Vous avez senti que le poids, le fardeau peut-être de toutes ces
0: Oui,
1: difficultés
0: oui, oui.
1: était allégé.
0: Oui. Ils vous expliquent, même ils vous font. C'est un peu comme un psychologue, où il vous explique qu'il faut s'en sortir.
1: Alors,
0: Voilà,
1: vous
0: quoi.
1: avez raison. Alors, il y a une dimension psychologique dans l'accompagnement
0: Oui, il y a
1: que
0: aussi
1: nous.
0: un accompagnement psychologique
1: Oui,
0: avec les
1: mais
0: bénévoles.
1: alors, sans que nous. Alors, on n'est pas des spécialistes, on n'est pas des professionnels de la psychologie, hein, il faut quand même le rappeler à nos auditeurs. Même si le fait de pouvoir échanger, parler de ces difficultés, effectivement, ça a un impact sur notre morale, sur notre santé, on va dire mentale aussi, hein, quelque part. Hein, ça fait du bien de
0: Oui,
1: pouvoir en parler. Et ça, c'est important. Et je dirais que la solution des problèmes, par rapport aux problèmes financiers, la solution, elle vient à la fois de l'aspect financier, bien sûr, mais aussi de l'aspect psychologique. Il y a ces deux aspects qu'il faut prendre en considération.
0: ce qui est important aussi, c'est le suivi derrière, parce que même si ils n'attendent pas que nous, on contacte, ils vous contactent, comme moi j'ai un bénévole qui s'occupe de moi,
1: Oui.
0: et ben il vous appelle, il vous demande si votre situation a changé, si tout va bien. Il y a quand même un suivi, vous
1: Oui,
0: voyez.
1: mais ça c'est un élément aussi
0: Et ça,
1: important,
0: c'est ça rassure la personne, ça me rassure parce que je parle pour les auditeurs. Au moins, ils voient que ils nous lâchent pas comme ça, et puis voilà, il y a quand même un suivi.
1: Oui, ça compte et c'est important de savoir qu'on peut compter sur des personnes, des bénévoles ou les intervenants salariés de Crésus. Ça, pour vous, c'est très rassurant, c'est ça? Très bien. Bah, écoutez, Steph, merci beaucoup pour votre
2: Merci beaucoup,
1: témoignage,
2: Steph.
1: hein,
2: Merci.
1: qui était très
0: Oui, ben,
1: complet.
0: ça m'a fait plaisir.
1: Et nous également de vous avoir à l'antenne. On vous souhaite bien sûr bon courage et surtout de remonter encore la pente. Là, il reste encore un peu de travail, mais vous êtes vraiment bien lancé. Donc bon courage à vous et puis à bientôt.
0: Et à bientôt. Et merci encore, et je vous souhaite à tous une bonne journée.
2: Merci,
1: Merci,
2: bonne
1: Steph.
2: journée.
1: Au revoir.
0: Au revoir.
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1: Eh bien, un grand merci encore à nos témoins, Vincent, Martine et Steph, qui ont vraiment pu s'exprimer sur Radio Crésus et parler à la fois de leurs difficultés et des solutions qu'ils ont pu trouver à travers l'accompagnement Crésus. Alors, sans tarder, nous allons enchaîner sur une question en direction de nos juristes, à la fois Pauline Dujardin, juriste fédérale du réseau Crésus, et Julien Commissionne, tout particulièrement sur la question d'une procédure spécifique de traitement des difficultés financières qui existe en Alsace-Moselle et dont on a peut-être, vous avez peut-être déjà entendu parler, qui est la

0: la faillite civile. Alors, Julien, qui est élève avocat à Crésus, hein, et qui reçoit dans le cadre du pôle procédure collective et des personnes pour les accompagner justement dans le cadre de cette procédure. Alors, qu'est-ce que c'est que cette procédure de faillite civile?
1: Alors, comme vous l'avez dit...
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1: Bienvenue sur Radio Crésus pour ce nouveau Flash Info Conso. Pour vous informer, Marilyne Wächter, responsable juridique de la Chambre de consommation d'Alsace. Bonjour.
2: Bonjour.
1: Et Régis Alter de Crésus Alsace. La thématique d'aujourd'hui, l'assurance emprunteur, à quoi faut-il être attentif ?
2: Alors c'est vrai que lors de l'achat à crédit d'un électroménager, d'une voiture ou d'un bien immobilier, la banque va souvent proposer de souscrire une assurance pour la durée du prêt. Avant d'envisager la souscription d'une telle assurance, il vaut mieux s'informer et connaître les principaux points de réglementation en la matière.
1: Alors Marilyne, à quoi sert cette assurance emprunteur ?
2: Alors ce type d'assurance est destiné à garantir l'assuré en cas de survenance de certains risques pendant la durée du prêt. Alors, ce serait très souvent en cas de décès, d'invalidité ou d'incapacité de travail de l'assuré, l'assureur prendra en charge en principe les remboursements restant dus à l'organisme de crédit au moment où le sinistre intervient.
1: Et cette assurance emprunteur est-elle obligatoire lors de la souscription d'un prêt ?
2: En théorie, l'assurance emprunteur n'est jamais obligatoire puisque aucune loi ne l'impose. Mais en pratique, toutes les banques et les organismes prêteurs vont exiger la souscription de cette assurance pour sécuriser l'emprunt. Elle est donc en pratique incontournable parce qu'aucun professionnel n'acceptera de vous prêter de l'argent si vous n'êtes pas assuré, au moins au titre du risque d'essai.
1: Et est-il possible de choisir son assureur ou faut-il obligatoirement opter pour celui que propose la banque ?
2: Alors, la loi laisse en principe la possibilité à chaque emprunteur de demander la souscription d'un contrat d'assurance auprès de n'importe quel assureur sans que la banque puisse lui imposer un assureur en particulier. Chaque contrat de crédit doit par ailleurs rappeler que l'emprunteur peut souscrire une assurance équivalente à celle que propose la banque auprès de l'assureur de son choix. La banque ne pourra pas refuser un autre assureur, d'autant plus que si on peut présenter un contrat d'assurance qui a un niveau de protection équivalent à celui que proposait la banque. Alors en pratique, il est bien sûr conseillé de demander un devis auprès de plusieurs assureurs une fois que l'on sait quel type de prêt on souhaite souscrire, pour quel montant et pour quelle durée. Cela permet ensuite de pouvoir comparer plus sereinement avec la proposition que fera la banque.
1: Et quels sont les risques généralement couverts par une assurance emprunteur ?
2: Alors l'assurance emprunteur va garantir le décès du ou des assurés, la perte totale et irréversible d'autonomie, l'incapacité de travail et l'invalidité, ainsi que la perte d'emploi.
1: Existe-t-il des limitations à ces garanties ? L'assureur peut-il refuser d'intervenir face à certains événements ?
2: Alors malheureusement, oui, tous les contrats d'assurance vont comporter ce qu'on appelle des clauses d'exclusion, c'est-à-dire une série d'événements qui ne seront jamais pris en charge par l'assureur. Alors ces clauses sont parfaitement légales et il est indispensable d'en prendre connaissance avant même la signature du contrat d'assurance. Donc pour cela, il suffit de se référer aux conditions générales d'assurance, même si c'est vrai qu'il s'agit souvent d'une lecture longue et fastidieuse, elle est indispensable pour savoir véritablement à quoi s'est engagé l'assureur.
1: Et quelles sont les exclusions les plus courantes ?
2: Alors, on trouve la précision dans les conditions générales du contrat d'assurance. Il y en a souvent deux types. Des exclusions générales qui vont s'appliquer à la totalité des garanties dans le contrat. Ce sera par exemple le cas pour un événement que l'assuré aura causé intentionnellement. Mais il y aura également des clauses d'exclusion pour chaque type de garantie. Alors, si on doit citer un exemple, on peut par exemple dire qu'en matière de garantie d'essai, tout ce qui est lié à l'alcoolisme et à ses conséquences sera exclu, de même que le décès suite à la pratique d'un sport à risque. Ou alors pour la garantie perte d'emploi, on peut citer l'exemple du licenciement pour faute ou de la démission qui ne seront généralement pas garantis.
1: Et en dehors de ces cas d'exclusion, peut-on être certain que le remboursement des mensualités de prêt sera pris en charge par l'assureur à 100% en cas de sinistre ?
2: Alors la prise en charge que va effectuer l'assureur va dépendre à la fois des quotités assurées et de la définition des garanties. Alors en ce qui concerne les quotités assurées, l'intervention de l'assureur dépendra de la répartition que l'emprunteur et donc l'assuré choisit au départ, au moment où il souscrit son contrat d'assurance. Par exemple, si vous êtes assuré à 100% pour vous-même ou pour chaque co-emprunteur, à ce moment-là, il y aura une prise en charge totale de la part de l'assurance. Par contre, si la répartition se fait par exemple à 50% pour chaque co-emprunteur, à ce moment-là, il n'y aura qu'une prise en charge partielle de la part de l'assurance. En ce qui concerne la définition des garanties, l'intervention de l'assureur ne se fera que si la situation de l'assuré correspond trait pour trait à la définition de la garantie que va donner l'assureur. Par exemple, pour la perte totale et irréversible de l'autonomie, l'assurance va exiger que la personne qui souhaite se faire indemniser soit dans l'impossibilité d'exercer une activité professionnelle quelconque et ce pour le reste de sa vie, et de plus, son état doit nécessiter l'intervention au quotidien d'une tierce personne pour tous les actes de la vie quotidienne. Si un seul des éléments de la définition venait à manquer, à ce moment-là, il n'y aura pas d'indemnisation de la part de l'assureur.
1: Et l'assureur peut-il ou l'assurance peut-elle refuser d'assurer une personne dans le cadre de la souscription d'un prêt ?
2: Alors, rappelons-le, l'assurance emprunteur n'est pas une assurance obligatoire, ce qui a notamment pour conséquence le fait que l'assureur pourra refuser d'accorder l'assurance à un assuré, notamment s'il estime que le dossier de la personne présente un risque trop gros, par exemple à cause de soucis de santé aggravés. Bon, face à un refus d'assurance en matière de crédit immobilier, la banque va avoir l'obligation d'annuler le prêt sans frais et sans pénalité, à condition que la demande d'annulation intervienne dans un délai d'un mois à partir du moment où l'assureur notifie son refus. Par contre, en matière de crédit à la consommation, il n'y a pas cette même obligation de remboursement sans frais et pénalités qui soit prévue par la loi. Donc ça se fera plutôt sous forme de négociation avec l'assureur.
1: Eh bien, merci Marilyn Wächter pour toutes ces informations. À bientôt sur Radio Crésus pour un prochain Flash Info Conso.
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1: Bonjour à toutes, bonjour à tous, bienvenue sur Radio Crésus pour cette émission spéciale Covid-19 post-confinement. La pandémie liée au Covid-19 a frappé le monde, notre pays, nos régions, nos communes, nos collègues, nos amis, nos familles. Tous les pans de notre société ont été impactés, tant au niveau sanitaire qu'économique et social. Alors si la pandémie semble aujourd'hui maîtrisée, les prédictions des spécialistes sur ses conséquences économiques et sociales sont noires. Un chômage qui dépasserait 11% de la population active, c'est une hausse historique. L'économie française en récession de 10% malgré une reprise progressive depuis le mois de mai. Et la Banque de France qui nous dit que la France n'arriverait à regagner son niveau d'activité d'avant-crise qu'à partir de juin 2022, soit dans 2 ans. Alors vous le savez, le réseau d'associations Crésus accompagne les personnes en situation de malendettement, de surendettement et en tension budgétaire insurmontable. Crésus n'a jamais cessé d'accompagner, même pendant le confinement. Pour les associations Crésus de terrain, le confinement a obligé à s'adapter pour passer des accompagnements physiques à l'accompagnement par téléphone. Et en ce mois de juin, Radio Crésus a souhaité mettre le focus sur l'accompagnement budgétaire à distance, tel que l'a pratiqué Crésus dès la première seconde de confinement. Comment Crésus a-t-il pu réagir aussi vite? Comment a fonctionné le service à distance de Crésus pendant le confinement? Quels sont les retours d'expérience des personnes accompagnées par Crésus? Restez sur Radio Crésus pour en savoir plus. A tout de suite.
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1: Alors vous le savez, Crésus a mis en place il y a 10 ans maintenant une plateforme unique d'accompagnement budgétaire à distance. Cette plateforme permet aux partenaires de Crésus de proposer à leur public l'accompagnement budgétaire de Crésus en vue de revenir à un budget familial serein, voire de prévenir un risque de dérapage budgétaire. Alors pour mettre en lumière les services rendus par la plateforme budgétaire de Crésus, j'ai aujourd'hui avec moi en studio Geoffrey Sorgue, qui est le responsable du pôle accompagnement budgétaire de Crésus Alsace. Bonjour Geoffrey.
2: Bonjour Monsieur Alter.
1: Alors on peut s'appeler par nos prénoms, hein, Régis, faut pas hésiter. Hein. Comment Crésus a pu continuer à assurer normalement ses accompagnements dès la première seconde de confinement, Geoffrey?
2: Comme vous l'indiquiez, c'est l'expérience déjà de 10 ans de plateforme d'accompagnement budgétaire à distance. Une réaction rapide de la hiérarchie avec la mise en place de l'outil informatique, donc des ordinateurs portables, des cartes prépayées, le transfert des lignes professionnelles vers les lignes personnelles. Tout cela a permis d'assurer le suivi au quotidien de nos bénéficiaires.
1: D'accord. Donc c'est effectivement, ça demandait une petite organisation, mais je dirais que le service était déjà adapté finalement à de l'accompagnement à distance, tout simplement. Hein.
2: Tout à fait. Nous étions déjà adaptés à l'accompagnement à distance. Il fallait juste transférer, on va dire, l'outil informatique au domicile.
1: Ah, voilà, ce qui explique qu'il n'y a pas eu de latence et d'une seconde à l'autre, je dirais presque, tout était en place pour assurer cet accompagnement.
2: Tout à fait.
1: Alors, comment a fonctionné l'accompagnement à distance pendant cette période de confinement qu'on a tous connue?
2: Alors le fonctionnement en interne est resté sensiblement le même de notre côté, puisque nous avions vraiment l'outil informatique pour le faire. On s'est aperçu par contre effectivement que l'accompagnement a pris beaucoup plus d'ampleur en termes d'accompagnement psychique et psychologique.
1: Oui.
2: Voilà, c'était une période difficile pour nos bénéficiaires, mais ils ont pu sentir que Crésus était vraiment derrière eux et on a pu assurer vraiment cet accompagnement au jour le jour, dès le début.
1: D'accord. Donc, vous êtes en train de nous dire que finalement, c'était important qu'ils soient contactés par Crésus?
2: Tout à fait. Nos bénéficiaires étaient les premiers étonnés, on va dire, à avoir de nouvelles de Crésus.
1: Oui.
2: Voilà, pensez tous que pendant 1 mois ou 2 mois, le temps du confinement, ils n'auraient plus de nouvelles, plus de suivi, plus d'accompagnement à distance.
1: Oui.
2: Eh bien, on a prouvé que l'accompagnement à distance permettait quand même, on a vu durant ce confinement, que les personnes en avaient réellement besoin et qu'à partir du moment où on arrive à mettre un lien de confiance entre le bénéficiaire et l'intervenant Crésus, on a pu passer cette crise sanitaire tous ensemble.
1: D'accord. Est-ce que ça a été vraiment important dans la lutte contre l'isolement ?
2: Tout à fait, également, en plus, puisque de nombreuses personnes étaient vraiment déjà financièrement dans une situation compliquée. En plus de cela, confinés, seuls à domicile. Donc je vous avouerai effectivement que nos appels passaient de 10 minutes en temps normal à 50 minutes.
1: Donc il y avait un réel besoin de parler, d'échanger.
2: Voilà, un besoin d'écoute, un besoin d'échanger, et puis y compris sur ce que la France traverse actuellement.
1: Voilà, encore plus fort que bien sûr. Donc des échanges sur le vécu du confinement, comment c'était perçu. Donc tout ça, ça fait partie aussi des échanges que vous avez pu avoir.
2: Tout à fait, on a eu le droit de commenter les interventions de notre monsieur le président avec nos bénéficiaires.
1: Et du Premier ministre, hein, je pense qu'il y a beaucoup de choses à dire. Alors, c'est vrai que quand on parle de l'aide à distance, hein, c'est-à-dire que ces accompagnements ne sont pas réalisés en vis-à-vis, mais bien à distance, c'est-à-dire par téléphone, hein, aussi par échange de mails, etc. Ensuite, est-ce que c'était un obstacle finalement à la qualité de l'accompagnement ?
2: Non. Pas du tout, puisque l'élément important pour nous est d'instaurer un climat de confiance, de sérénité, expliquer quel est le rôle de Crésus, donc qui est à l'utilité publique. Pour ça, et pour pouvoir accompagner au mieux nos bénéficiaires, il est important que ces personnes nous adressent des documents qui sont très personnels. Donc un climat de confiance doit être installé, et surtout leur faire comprendre que Crésus ne va pas juger, est vraiment là pour apporter les solutions, à la fois dans leur budget, on va dire, et surtout, l'objectif principal, c'est de les remettre, de remettre leur budget à flot et de voir le futur sous un meilleur angle.
1: D'accord. Alors, comme on l'a précisé, effectivement, l'accompagnement Crésus à distance existe maintenant depuis 10 ans. Donc, ce qui veut dire qu'il y a une expérience certaine dans ce type d'accompagnement. Et ça a été vraiment un plus dans le cadre de cette période de confinement, hein, de pouvoir assurer cet accompagnement sans discontinuité. Est-ce que vous avez senti une modification, Geoffrey, dans le comportement ou dans la réactivité des gens par rapport aux demandes de Crésus, par rapport aux documents, par rapport à tout ça?
2: Bon, déjà, les demandes, les bénéficiaires étaient déjà dans une demande d'aide sociale d'urgence.
1: Oui.
2: C'est le premier élément. Et puis après, du fait du confinement, effectivement, nos bénéficiaires avaient beaucoup plus de temps, de facilité à nous transmettre les pièces très rapidement. Là où on peut patienter des fois 10-15 jours, on les avait des fois dans l'heure.
1: Donc ça a permis d'avancer plus vite, hein, sur les situations.
2: Tout à fait, de ne pas prendre de retard sur des situations critiques.
1: Très bien. Écoutez, ce que je vous propose, c'est de on va enchaîner dans un instant avec des témoignages, hein. Je crois que ce sera encore plus parlant. Merci beaucoup pour votre intervention sur Radio Crésus. Mais vous restez bien sûr avec nous en studio, Geoffrey.
2: Tout à fait.
1: Et vous aurez l'occasion également d'intervenir quand les témoignages arriveront. À tout de suite pour nos témoignages.
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1: Nous avons avec nous Lily qui témoigne sur Radio Crésus pour cette émission spéciale Covid-19. Bonjour Lily.
3: Bonjour à tous.
1: Merci d'avoir accepté de témoigner. Alors c'est un peu particulier parce que généralement les personnes qui témoignent de leur propre situation. Là c'est un peu différent, vous allez témoigner pour un de vos proches.
3: C'est ça, tout à fait, oui.
1: Voilà. Hein, et on peut dire qui est ce proche ?
3: C'est ma maman.
1: D'accord. Et donc, je pense que votre maman n'a peut-être pas souhaité témoigner, parce que c'est vrai que le poids aussi de parler de ces difficultés d'argent, c'est pas évident. Hein.
3: Bah, déjà, pour nous, elle ne nous en a pas parlé, c'est nous qui l'avons découvert.
1: Oui.
3: Par ses difficultés financières, elle ne nous en parlait pas trop, puis on voyait qu'elle faisait très attention et... Et voilà, on a creusé, et je pense que si on n'avait pas creusé, elle nous en aurait jamais parlé. Elle nous a avoué, elle était vraiment à bout, elle avait des idées noires depuis quelques temps, puis le confinement n'a pas trop aidé non plus. Ça oui. Nous a aidé, nous, justement, à mettre le point sur la situation, mais elle, pas du tout. Et ça, c'est vraiment, on a vraiment eu beaucoup de chance de découvrir ça à temps, quoi.
1: D'accord. Alors Lily, vous nous dites que finalement c'est peut-être à cause ou grâce au confinement que vous avez pu découvrir finalement la situation financière de votre maman, c'est ça ?
3: Tout à fait. Pour moi, c'est grâce.
1: Oui.
3: Pour moi, c'est grâce à ça. C'est, quand une personne est âgée, voilà, quand c'est nos parents, ma maman vit tout ça, je me suis jamais vraiment, voilà, on a notre vie, hein, on a toujours été là pour elle, mais c'est vrai que comme elle m'a dit, vous avez votre vie, vous avez vos enfants, votre famille, Elle a jamais voulu nous parler de ses soucis. Elle a voulu nous protéger, on va dire, plus ou moins par rapport à ses problèmes, ce que j'ai jamais vraiment compris d'ailleurs. Et elle nous en aurait jamais parlé. Si on l'avait pas vu, si on s'en serait pas douté, si mon mari m'avait pas dit, écoute, là, statistiquement, par rapport à sa retraite et par rapport à ses dépenses, il y a un problème, là, c'est pas normal.
1: Oui.
3: Essaye de creuser. Je pense pas qu'on l'aurait découvert. Enfin, je pense pas qu'elle nous en aurait pas parlé, ça c'est sûr. C'est sûr et certain.
1: Quels ont été les signes finalement qui ont révélé ou les faisceaux d'indices qui vous ont permis de comprendre sa situation?
3: Un truc tout bête. Pendant tout le confinement, hein, c'est moi qui lui faisais les courses et puis du coup, elle sortait pas, hein, comme elle a plus de 70 ans, donc c'est une personne à risque très fragile. Donc du coup, je lui déposais les courses devant la porte et je repartais. Et après le confinement, je lui ai dit qu'il fallait qu'elle prenne rendez-vous chez le vétérinaire, hein, qu'il fallait qu'elle y pense, hein, ramener de nouveau le chat. Elle m'a demandé le prix du rappel vaccin, je lui ai dit 70 euros, et là, un blanc. Et là, je me suis dit, il y a vraiment un problème. Si pendant tout le confinement, pendant 2 mois, elle n'est pas sortie, et elle n'a pas les moyens de payer 70 euros chez le vétérinaire, c'est qu'il y a un problème.
1: D'accord.
3: Et donc là, elle part le téléphone, je lui ai dit, je pense que le téléphone a beaucoup aidé aussi, le fait de ne pas être en face de moi, de ne pas affronter mon regard, hein, justement, hein, c'est parce que elle m'a dit, elle avait honte, hein, même mon mari, elle m'a dit, j'oserais plus regarder en face. Je dis, mais voilà, c'est des choses qui arrivent à tout le monde, hein, on n'est pas à l'abri de ça maintenant, hein,
1: Bien sûr.
3: Voilà.
1: Alors, c'est important ce que vous dites, Lily, parce que cette question du regard à Crésus, on la connaît bien. On le voit bien sûr quand les gens viennent nous rencontrer dans nos permanences sur le terrain, mais on le sait aussi, et vous avez raison de le dire, c'est dur d'affronter le regard. Et c'est pour ça aussi qu'à Crésus, on a développé un accompagnement à distance, hein, par téléphone, qui permet aussi aux personnes de se confier de façon plus facile. Et de peut-être d'entrer dans un accompagnement de manière plus facile aussi, d'une certaine manière. Hein.
3: Je vous dis honnêtement, ça m'a beaucoup aidé parce que on a appris ça, j'ai appris ça le week-end. J'en ai pas dormi de la nuit. Hein. Quand elle était revenue après le confinement, elle est venue après 2 mois et elle était ailleurs. Et même mon mari disait, elle est pas bien. Je sens ta maman, elle est pas. C'est mon mari, hein, oui. C'est son gendre, hein, qui s'en est rendu compte. Hein, donc. Oui. Voilà, pour vous dire à quel point elle avait changé. Et donc, du coup, quand elle m'a avoué la chose le vendredi, non, c'était le vendredi, j'en ai pas dormi du week-end. Il y a eu le lundi de Pentecôte, c'était début juin. Hein, et donc, le mardi, j'ai de suite appelé Crésus, qui m'a rappelé l'après-midi. J'étais complètement perdue, hein, je ne savais pas trop, je me suis renseignée, j'ai cherché sur internet, j'ai vu voilà les aides aux situations de surendettement, il fallait contacter Crésus.
1: Oui.
3: Donc j'ai réussi à joindre Crésus pour leur demander leur avis. Ils m'ont proposé un rendez-vous physique donc cette semaine, ou la semaine de la Pentecôte par téléphone, parce que le déconfinement n'était pas encore complètement fait.
1: Oui.
3: Donc j'ai pris ce téléphone aussi par urgence.
1: Oui.
3: Mais je me suis dit, tiens, le fait d'être par téléphone, ça va peut-être être plus simple, parce que j'ai jamais été confrontée à ça, je savais pas, j'ai regardé les comptes de ma maman, je me suis dit, merde, elle a fait tant et tant de crédits par des sociétés de crédit, hein, je vais pas citer les noms, mais des sociétés de crédit, là j'ai sous les yeux des crédits à là j'ai 6%, j'ai sa banque qui lui a fait un crédit pratiquement à 10% un an après, je me suis dit, mais est-ce que c'est normal ou pas? Et donc, on m'a

0: explique effectivement la démarche. Hein. Donc effectivement, là, on voit clairement les avantages de l'accompagnement à distance. C'est une solidarité qui s'est mise en place dans votre famille, hein, clairement.
1: Oui.
0: On l'a vu, qui a joué aussi avec l'intervention de Crésus.
1: Ah, mais beaucoup, hein, énormément. Hein. Franchement, même ma maman m'a dit, hein, puis elle lui a dit, hein, quand elle l'a eu en ligne, le bénévole, elle lui a dit, vous êtes mon ange gardien. Hein. C'est vraiment, sans vous, je ne sais pas si, voilà, hein, si, même moi, j'étais perdue. Hein. Je vous avoue que moi-même, hein, j'ai le week-end, quand j'en discutais avec mon mari, j'ai dit, qu'est-ce qu'on fait? On fait un crédit maintenant, on rembourse. J'étais complètement perdue, quoi. Je voulais moi-même faire un crédit pour pouvoir rembourser ces crédits. Je ne savais pas comment faire, je ne savais pas quoi faire. J'étais perdue, quoi. Je me suis dit, mince. Et puis quand mon mari regardait, il disait, mais attends, quand même, des crédits 6%, 10%, 20%.
0: Oui.
1: On a une réserve d'argent à 20%.
0: Oui.
1: Mince, quoi, c'est...
0: Alors ça, c'est des crédits renouvelables hein, qui sont pour des montants inférieurs à 3 000 euros. Aujourd'hui, les taux d'intérêt,
1: c'est
0: effectivement, sont à 20%, hein, il faut le savoir.
1: 20%,
0: hein. On est d'accord.
1: C'est énorme.
0: Bien sûr.
1: Quand on voit ce qu'on rembourse, le plus gros crédit, elle a remboursé presque la moitié en intérêt.
0: Oui.
1: Enfin, c'est...
0: Ben oui, donc ce sont des crédits souvent qu'on considère comme permanents, puisqu'on arrive vraiment peu à les rembourser dans une courte période. Enfin, c'est compliqué en tout cas avec les crédits renouvelables. Hein.
1: C'est ça. Et quand on va dire à la personne, voilà, quand c'est des personnes d'un certain âge ou vulnérables ou qui ne s'y connaissent pas trop en chiffres ou en compta, on va lui dire, bah, vous remboursez, je ne sais pas moi, admettons 200 euros par mois. Ah ben 200 euros, ouais, non, je vais pouvoir le faire. Mais on ne parle pas vraiment, on reste flou dans les années, on reste flou dans les intérêts.
0: Oui.
1: Et c'est quand on voit ensuite le tableau d'amortissement qu'on se dit, ben mince alors.
0: Oui. Ouais, on tombe de haut, hein, c'est clair.
1: Ouais.
0: Je suis d'accord, Lily. Lily, on va mettre un terme à votre témoignage, hein, qui était vraiment émouvant et on a bien compris tout ce que ça implique finalement hein, dans cette relation avec votre mère. Hein. Je vous remercie vraiment vous êtes livré à cœur ouvert par rapport à ce que vous avez vécu. Si vous aviez un conseil à donner à nos auditeurs.
1: Ben, déjà, je vous remercie également de m'avoir écouté parce que c'est vrai que ça m'a permis, si des personnes sont dans le doute en ce moment, peut-être qu'avec mon témoignage, ça va leur permettre
0: Sans aucun doute.
1: peut-être d'agir. Comment dire, la peur de froisser la personne, parce que moi, j'avais peur de la froisser, ma maman, qu'elle se blesse ou quoi.
0: Oui.
1: Mais voilà, si une personne dans l'entourage ressent quelque chose de suspect, voilà, un doute, ne pas hésiter à aller vers elle.
0: Oui.
1: Si elle se fâche, si elle dit c'est pas vrai, si vous sentez quelque chose, insistez, parce qu'elle ne vous le dira pas la première fois, elle ne vous
0: Oui.
1: le dira pas la deuxième fois. Il faut vraiment insister, faut vraiment. Et surtout, elles sont déjà dans ce sentiment de honte. Donc, ne pas en rajouter une couche en disant, mais qu'est-ce que tu as fait? Non, ne la jugez pas.
0: Oui.
1: Parce que si elle l'a fait, c'est peut-être que derrière, voilà, c'est pas pour rien.
0: Et si elle a peur d'en parler, c'est justement qu'elle a peut-être peur du jugement.
1: C'est ça.
0: Et oui.
1: C'est ça. Moi, à aucun moment, j'ai jugé. Je me suis dit, je peux pas. Je sais pourquoi elle a contracté ses crédits en regardant. J'ai vu que voilà, qu'il y avait des dettes mutuelles, des dettes. Voilà, il y a l'appareil auditif 800 euros, il y a le moteur 900 euros, il y a les dents 2000 euros. Je veux
0: Oui.
1: dire, quand on arrive à un certain âge, et puis voilà, et puis la banque, au lieu de vous proposer ce que vous avez besoin de 5000 euros, ben on va vous proposer 30 000 euros parce que vous pouvez, madame, vous avez le droit.
0: Oui.
1: C'est comme un enfant qui a faim, vous lui proposez des légumes, vous lui proposez un paquet de bonbons, il va prendre le paquet de bonbons, il va prendre. Voilà, et ben des personnes qui vont dire, ah ben tiens, super, j'ai droit à ça. Je vais pouvoir faire plaisir à mes proches, pouvoir faire. Voilà, je vais pouvoir. Elle vivait bien, elle n'est pas partie en vacances, elle ne s'est pas achetée de voiture, elle ne s'est pas. Mais voilà, elle s'est fait plaisir, elle se faisait ses courses. En fait, elle vivait avec l'argent du crédit. Et ça,
0: C'est
1: on ne s'en
0: ça.
1: est pas rendu compte. Et donc, c'est pour ça, ne pas porter de jugement envers les. Parce qu'on ne sait pas de quoi. On ne sait pas. Voilà.
0: Oui.
1: Si elle a fait de l'argent.
0: Merci beaucoup Lilian pour votre
1: Voilà,
0: témoignage
1: je m'excuse pour
0: qui
1: le
0: est très
1: temps et
0: poignant.
1: surtout,
0: Non,
1: voilà.
0: non, il n'y a pas.
1: Voilà, et puis merci beaucoup de m'avoir écouté.
0: Merci hein, et à bientôt à Crésus. Hein.
1: Merci. Au
0: Au revoir
1: revoir.
0: Lily.
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0: Et nous enchaînons avec Gabriel. Alors juste une petite précision, je rappelle que bien sûr Geoffrey Sorgue, le responsable du pôle accompagnement budgétaire, est avec moi en studio. Hein, donc il aura peut-être aussi l'occasion d'intervenir lors de ce témoignage que va nous faire Gabriel. Bonjour Gabriel.

0: avant.
1: Hein, donc vous êtes sur Radio Crésus, hein, donc je suis Régis Alter et puis avec moi Geoffrey Sorgue, hein, qui sont là pour vous écouter sur ce qui vous arrive, tout simplement. Racontez-nous.
0: Oui, oui, bah, c'est une chose assez simple, banale. On avait fait un trellis il y a quelques années et comme moi je travaillais encore, ma femme était déjà à la retraite.
1: Oui.
0: On avait financièrement pas de soucis et ça s'est détérioré il y a 2 ans.
1: Oui.
0: J'ai eu des difficultés médicales et puis j'ai pris ma retraite, donc dit retraite, dit perte de revenus.
1: C'est cela. Et donc ça a été la cause de l'aggravation de vos difficultés, c'est ça?
0: Oui, oui, oui, oui, c'est ça, oui.
1: D'accord. Et donc la retraite vous a fait perdre combien d'euros finalement par mois?
0: J'ai perdu 1000 euros.
1: Oui, donc c'est conséquent.
0: Oui.
1: Et donc, à partir de ce moment-là, vous ne pouviez plus faire face à votre... C'était un seul crédit que vous aviez?
0: On a fait un regroupement de crédits, plus
1: oui.
0: On a dû faire des travaux encore pour la maison, pour la finition.
1: D'accord.
0: Et donc, et plus un remboursement, comme on était cautionnaire pour quelqu'un.
1: D'accord.
0: Donc... les premiers mois de la retraite, ça, on y arrivait parce qu'on avait un peu d'argent de côté.
1: Oui.
0: Et puis il y a eu des petites difficultés. Et c'est là où les retards sont accumulés.
1: D'accord.
0: On a toujours réussi à s'en sortir. Le crédit cautionnaire qu'on avait, on a pu le rembourser. Donc celui-là était fini. Mais les autres, bah, c'est des accumulations qui faisaient qu'on avait quoi, 100 ou 200 euros pour vivre par mois. On a tout payé. Quoi.
1: D'accord, d'accord. Et alors, quand est-ce que vous avez décidé finalement de faire appel à Crésus? Parce que ça, à un moment donné,
0: ben,
1: il y a...
0: Ça s'est fait fin mai, pendant le confinement.
1: Oui.
0: Parce qu'on n'y arrivait plus. Et on avait d'abord fait une demande au niveau de cette banque qui nous avait fait le prêt pour le regroupement de
1: oui.
0: diminuer la mensualité. En prolongeant de nouveau le crédit. Mais
1: bien
0: ils
1: sûr.
0: Ont refusé.
1: D'accord.
0: Donc, à ce moment-là, ben, on a décidé d'aller sur...
1: sur Crésus.
0: De faire un surendettement, une demande de dossier de surendettement.
1: D'accord. Vous avez eu comment connaissance de l'association Crésus?
0: Mais Crésus, quelqu'un dans mon entourage familial qui était déjà en surendettement et
1: oui.
0: puis... J'avais entendu parler de Crésus, bon, il y a pas mal d'années. Hein.
1: D'accord.
0: Quand ça a été créé, je ne veux pas dire créé, mais bien une quinzaine d'années. Quoi.
1: Oui, donc le Crésus, c'est 30 ans que ça existe, hein, donc ça fait déjà 15 ans, c'est déjà une belle période. Alors c'est vrai que Crésus, on est spécialisé dans le traitement du surendettement. Alors pendant la période de confinement, c'est un peu particulier, hein, parce que on peut pas se déplacer. Comment ça s'est...
0: Ça n'a pas posé.
1: Ça n'a pas posé.
0: Je suis allé sur Internet, j'ai tapé Crésus,
1: oui.
0: qui m'ont donné... Là, j'ai trouvé les adresses des associations, bon, Mulhouse, qui travaillent avec vous, Mulhouse ou Colmar.
1: Oui.
0: Et j'ai téléphoné à une association, une DDE,
1: oui.
0: De Colmar, qui m'a donc déjà transmis comment faire le dossier
1: D'accord.
0: pour le trouver.
1: Oui.
0: Et puis, tout de suite, le nom d'un correspondant qui m'allait m'appeler pour mettre
1: le dossier,
0: faire le suivi.
1: Et donc, tout ça, ça a été fait à distance?
0: Tout ça a été fait à distance. Donc, dès que j'ai imprimé tout le dossier, on a lu tout ce qu'il fallait préparer. Donc, on avait déjà quand la personne qui s'occupe du suivi nous a appelé, le dossier était déjà prêt avec les copies.
1: D'accord, donc vous aviez pris effectivement un peu d'avance, hein, vous aviez bien travaillé déjà sur le dossier.
0: Oui, c'était, je veux dire, quand on fait des regroupements de crédits et tout ça, à force, on sait, les papiers qui sont à préparer et à mettre. Quoi.
1: D'accord, alors voilà, donc oui, donc vous aviez déjà cette première expérience du rachat de crédit qui vous a un peu facilité le travail administratif d'une certaine manière par rapport au dossier
0: oui.
1: de surendettement. Hein.
0: Voilà.
1: Parce que vous étiez dans quelle activité professionnelle avant d'entrer en retraite?
0: Moi, j'étais sapeur-pompier.
1: Sapeur-pompier, d'accord.
0: Oui.
1: D'accord. Donc, vous aviez bien sûr une pratique administrative déjà, mais pas à ce point-là, parce que le dossier de surendettement, c'est quand même une nouveauté hein, quand on complète la première fois.
0: Non, comme je m'occupe un peu de l'administratif, un peu de la famille.
1: D'accord.
0: Et au niveau de mon travail, j'étais dans l'administratif aussi un moment vers la fin.
1: D'accord.
0: Ça ne me posait pas de problème.
1: Pas de difficulté, d'accord, très bien.
0: Ouais.
1: Et alors, donc, vous avez pu effectivement monter ce dossier depuis chez vous. Hein. Vous avez été ensuite en contact avec l'intervenant Crésus à distance. Comment ça s'est passé? Ça, c'est les conseils ont été pertinents?
0: Oui. Le conseiller m'a appelé.
1: Oui.
0: Je lui avais présenté le cas et tous les feuilles. On a suivi le dossier feuille par feuille. Il nous a expliqué. Et il y a juste deux, trois conseils qu'il a encore dû nous donner qu'on n'a pas trouvé sur Internet. Quoi.
1: Ah oui, ça c'est oui. Effectivement, il y a des choses qu'on ne trouve pas. Et en plus, sur Internet, il faut aussi faire le tri entre les conseils qui sont des vrais conseils et puis les autres qui sont peut-être des mauvais conseils. Hein. Donc la meilleure façon, c'est vraiment d'être en contact avec un conseiller, et même à distance, hein, c'est tout à fait possible. Hein. Et donc vous avez
0: oui,
1: pu...
0: Oui. Pardon.
1: Allez-y, oui, je vous écoute.
0: Oui, la seule chose qu'il a rajoutée et qu'on n'a pas trouvée en téléchargeant le dossier, c'est l'administratif qu'on doit faire un peu avant, une lettre de motivation.
1: Oui, d'accompagnement.
0: D'accompagnement, voilà.
1: C'est ça, hein, pour expliquer votre
0: le
1: situation.
0: Le reste était bon, quoi.
1: D'accord, parfait. Et donc, vous avez pu déposer le dossier, vous l'avez renvoyé à la Banque de France?
0: Le dossier a été déposé, on a eu un courrier hier, comme quoi le dossier est bien pris en compte, et qu'il y a 3 mois d'attente maintenant, un délai de 3 mois.
1: D'accord.
0: Pour que la commission, quoi. Donc, ça, pour qu'elle prenne la décision.
1: D'accord. Le délai entre le moment où vous l'avez déposé et la décision de recevabilité,
0: Le délai, donc, on l'a envoyé le vendredi avant Pentecôte, week-end du Pentecôte, et on a eu le courrier hier, comme quoi le dossier a bien été pris en compte par la Banque de France. Quoi.
1: Oui, donc
0: c'est la commission ne s'est pas encore
1: prononcée,
0: voilà.
1: Sur les solutions qui seront mises en œuvre. Mais elle s'est prononcée sur la recevabilité du dossier, ça c'est important, peut-être. Parce qu'ils ont bien indiqué que vous étiez recevable à la procédure.
0: Non, c'était juste comme quoi le dossier est arrivé.
1: D'accord.
0: Et c'est... que la commission a 3 mois pour prendre une décision. Quoi.
1: D'accord.
0: C'est recevable. Et tout.
1: Oui, alors en fait, ce que vous avez reçu, c'est le récépissé de dépôt du dossier.
0: Oui, c'est ça.
1: Voilà.
0: Oui.
1: Et donc ça, c'est une étape importante, hein, puisque ça fait ouvrir effectivement le délai de 3 mois qui est imposé par la loi à la commission pour qu'elle puisse à la fois se décider sur la recevabilité, donc ça va venir après, et sur l'orientation du dossier. Donc,
0: oui.
1: Et il ne faudra pas hésiter, hein, dès que vous recevez un courrier, n'hésitez pas à rappeler Crésus pour qu'on refasse le point sur le contenu du courrier, pour bien comprendre les... tenant et aboutissant du courrier, parce qu'il y a souvent des délais à respecter. Vous voyez ?
0: Oui,
1: voilà.
0: Je me renseignerai d'ici, je pense, 2 mois, si j'ai vraiment pas de réponse de la commission.
1: C'est ça.
0: Pour savoir où c'en est.
1: Oui, en plus, vous avez en principe le contact, le gestionnaire, et vous êtes en relation avec Crésus, de toute façon, qui vous rappellera aussi s'il le faut. Hein. Donc, ça, il n'y a pas de problème.
0: Oui,
1: hein,
0: le conseiller a eu le dossier.
1: Oui. Parfait, Gabriel. Alors, si vous aviez, pour nos auditeurs, un conseil à leur donner ou une information importante pour vous qui semble importante à leur dire, ça serait quoi?
0: Si je compare mon cas, c'est que j'aurais dû prendre l'initiative beaucoup plus tôt.
1: Oui.
0: Donc, le fait que, comme je suis parti à la retraite et de pertes financières, j'aurais dû... déjà voir avec cette banque qui nous a fait le prêt de regroupement,
1: oui.
0: Si elle a la possibilité de diminuer les mensualités.
1: Oui, c'est ça.
0: Voilà.
1: Donc agir plus tôt, pour vous, ça aurait été une chose que vous auriez aimé faire finalement, a posteriori.
0: Oui. On l'avait fait, la demande, mais la banque a refusé. Elle ne m'a pas envoyé de courrier. J'ai dû rappeler pour qu'elle me dise non, c'est refusé.
1: D'accord. Très bien. Bah, parfait, Gabriel. Hein, merci beaucoup pour votre témoignage hein, qui nous explique. Alors, il y a peut-être Geoffrey qui est avec moi, qui va aussi apporter peut-être une précision, Geoffrey.
2: Oui, Gabriel. Alors, c'est surtout sur l'accompagnement qui va arriver. Comme le disait Régis, là, vous avez eu que l'attestation de dépôt. Il est impératif, pour mieux vous accompagner, qu'à chaque courrier que vous réceptionnerez de la commission de surendettement, nous contacter, qu'on l'analyse ensemble, surtout le prochain qui sera la recevabilité. Pourquoi ? Parce qu'ils vont analyser à la fois vos ressources et vos charges. Il est important de les vérifier, puisque de ces calculs-là découlera donc le montant de la mensualité qui peut être retenu. Donc le prochain courrier de la commission de surendettement sera très important et il est impératif qu'on puisse échanger.
1: Voilà Gabriel, hein. Donc voilà. C'est clair.
0: D'accord.
1: Hein, voilà, il ne faudra pas manquer le rendez-vous. C'est dit. Merci beaucoup Gabriel pour votre témoignage. Et puis bien sûr, on vous accompagne à Crésus.
0: Ouais. Juste une question, c'est vous qui me rappelez pour le rendez-vous ou...
2: Bah, alors, il faudra prendre contact avec nous dès que vous réceptionnez le courrier.
1: Dès que vous aurez le courrier de la Banque de France. Dès que vous aurez le courrier de la Banque de France, la recevabilité, vous rappelez Geoffrey pour le suivi, d'accord ?
0: D'accord.
1: C'est vous qui ferez la démarche dans ce cas-là.
0: D'accord.
1: Bien. D'accord ? Parfait. Bien. Bah, écoutez, bonne journée à vous.
0: Merci.
1: Et à très bientôt à Crésus. Au revoir, Gabriel.
0: Oui. Bien. Au revoir.
1: Merci.
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1: Un autre témoignage sur Radio Crésus. Nous avons en ligne Caroline.
4: Oui, bonjour.
1: Oui, bonjour Caroline. Vous avez accepté de témoigner. Vous allez bien ?
4: Oui.
1: Ça va ?
4: Oui, ça va, merci.
1: Oui. Alors, à Crésus, sur Radio Crésus, on demande tout simplement ce qui vous arrive. Hein, donc, expliquez-nous votre situation.
4: Oui, alors ma situation, en effet, j'ai beaucoup de dettes en fait. Des huissiers, beaucoup de... Donc j'ai fait un dossier de surendettement, j'ai fait appel à vous pour faire un dossier de surendettement. Donc je suis avec 4 enfants à charge en fait, mon conjoint il a qu'un seul salaire, et donc on est 6 personnes et c'est difficile quoi, j'arrive plus à gérer, et pas possible de donner des mensualités parce que de toute façon j'en ai trop. Donc j'ai fait appel à vous et donc on m'a orienté pour faire un dossier de surendettement que j'ai déjà fait d'ailleurs.
1: D'accord. Alors vous l'avez fait dans quelles conditions ? Ça a été fait à distance le dossier ?
4: Alors oui, j'avais un rendez-vous téléphonique avec, je ne sais plus son nom.
1: Un conseiller Crésus ?
4: Un conseiller de Crésus, ouais. Et donc on a passé à peu près une heure et il m'a tout expliqué. D'ailleurs il m'a très bien expliqué. J'ai pu tout faire grâce à ses explications, sinon j'aurais été perdue.
1: D'accord.
4: Donc il m'a tout expliqué, comment faire le dossier en ligne, les papiers que je devais remettre. Donc j'ai tout fait par moi-même, mais quand même grâce à lui, parce qu'il m'a tout expliqué par téléphone.
1: Ça a pris un peu de temps pour rassembler tout ça, toutes les pièces ?
4: Alors moi ça m'a pris un petit peu de temps, mais ça va, comme j'étais équipée à la maison, j'avais le scanner, j'avais l'ordinateur, j'ai tout pu faire.
1: D'accord. Donc c'était quand même facilité par rapport au matériel que vous aviez à disposition. Hein.
4: Oui, voilà, parce que sinon, j'aurais pas pu faire tout ça.
1: D'accord.
4: J'aurais dû le faire, déposer le dossier moi-même, en chercher un, mais c'était en plein confinement, donc c'était difficile. Mais j'ai quand même réussi à...
1: Ah oui. Et ça vous a convenu, ce mode de fonctionnement à distance, de pouvoir avoir des renseignements
4: oui. Oui, bien sûr, ça m'a beaucoup...
1: Ça vous a aidé beaucoup.
4: Aidé.
1: Ouais, oui. Est-ce que vous aviez par ailleurs déjà une pratique des formalités administratives ? Ça, vous avez l'habitude d'en faire ou pas ?
4: Non, pas du tout.
1: Pas du tout.
4: Justement.
1: Ah non. Oui, donc c'était une découverte. Et puis en plus, le dossier de surendettement, il est assez lourd hein, quand même, je dirais.
4: Oui. Mais grâce aux explications, je crois que c'était Monsieur Lévy, si je me souviens.
1: Oui, d'accord. Oui, oui. Monsieur Claude Lévy.
4: Ben, grâce à ses explications, il a été très clair. J'ai tout noté, j'ai tout su faire, quoi.
1: D'accord.
4: Ça m'a vraiment aidé.
1: Alors, vous avez complété le dossier, vous avez mis toutes les pièces justificatives, toutes les copies qu'il fallait. Vous l'avez envoyé ensuite ?
4: Ensuite, j'ai tout envoyé par mail à l'adresse, de la Banque de France qui m'avait remis.
1: D'accord.
4: Et j'ai tout envoyé, voilà. Et après, j'ai eu un accusé de réception et il fallait que j'attende. Il faut attendre l'instruction, ça peut durer 3 mois.
1: C'est ça.
4: Mais j'ai déjà eu ma réponse, là, donc ça va.
1: Quelle réponse vous avez eue ?
4: Bah, en fait, ils ont traité mon dossier. Et déjà, il est recevable.
1: Ah, ça, c'est une bonne nouvelle. Oui.
4: Ah oui, c'est une bonne nouvelle, oui. Et ensuite, il faut attendre 15 jours, on m'a dit, pour le papier final.
1: Oui.
4: Mais voilà, apparemment, c'est un redressement personnel, donc je ne sais pas exactement ce que ça veut dire, mais... Donc déjà, ils ont pris mon dossier en compte et c'est déjà bien.
1: D'accord.
4: Là, pour l'instant, je suis couvert des huissiers, donc ça m'arrange beaucoup. J'étais pas bien tous les mois, j'avais des saisies, donc...
1: Et donc
4: je suis déjà soulagé.
1: Ouais, donc là, c'est une bouffée d'oxygène aujourd'hui de...
4: Voilà, ah oui.
1: Ah oui,
4: énormément.
1: Donc, oui, surtout qu'en plus vous avez quatre enfants.
4: Quatre enfants.
1: Il faut s'en occuper. Hein, ça vous accapare beaucoup, je pense. Hein,
4: c'est ça.
1: Et le fait que vous soyez embêté par les huissiers, ça ne devait pas être facile.
4: Non, tous les mois, j'étais pas bien, j'étais stressée parce que voilà, ils me prenaient de l'argent, ils m'ont déjà fait une saisie. Je savais pas si mon compte il allait être bloqué.
1: D'accord. Mais
4: c'est un stress en moins que j'ai maintenant aujourd'hui. Un point en moins quand même.
1: Ok, alors c'est que le début de la procédure, mais vous êtes protégé effectivement. Hein.
4: Voilà, c'est ça. Oui.
1: Après Geoffrey qui est avec moi, qui est le responsable du pôle accompagnement budgétaire, pourra aussi en parler. Hein.
4: Oui.
1: Mais c'est vrai que c'est important. Alors, vous avez dit donc c'était pas insurmontable à réaliser cet accompagnement, hein, ce dossier à distance. Et ça, c'est important, oui, de le dire aussi. Ça permet de rassurer les gens aussi qui sont accompagnés par Crésus à distance, parce que vous n'êtes pas la seule. Hein,
4: non, bien sûr.
1: Voilà, alors c'est vrai que certains préfèrent quelquefois l'accompagnement vis-à-vis, nous voir directement dans les bureaux, mais aujourd'hui, on peut aussi accompagner de différentes façons, et l'accompagnement, oui, à distance, c'est aussi une manière d'aider.
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5: Bonjour, pour ce flash info conso de Crésus, la thématique est le transport aérien, les droits du passager.
6: Lorsqu'une personne voyage en avion, elle est susceptible d'être confrontée à un certain nombre de difficultés. Donc de l'annulation de vol au surbooking, quels sont alors les droits du passager aérien? Que faire face à une annulation de vol?
7: Alors, dans le cas d'une annulation de vol, lorsque le passager va se présenter à l'aéroport, ses droits vont être variables en fonction du vol qu'il devait effectuer. Est-ce que c'est un vol dit européen ou non?
6: Quel est le système indemnitaire pour les vols européens?
7: Alors, si le vol est européen, ça veut dire en fait qu'on part d'un aéroport situé dans un des pays de l'Union européenne ou qu'on va à destination d'un aéroport situé dans l'Union européenne si le transporteur a une licence européenne. Donc, dans ce cas-là, sur le vol européen, le passager peut demander soit le remboursement de son prix d'achat du billet pour les parties du voyage qu'il n'aura pas effectuées le cas échéant pour son vol retour au point de départ, ou alors il va pouvoir demander à être réacheminé sur un vol dans des conditions équivalentes le jour même ou le lendemain. Ou alors il peut aussi demander à être réacheminé à une date ultérieure vers la même destination. Et le passager a également droit à ce qu'on appelle une prise en charge à l'aéroport, c'est-à-dire qu'il va pouvoir passer aux frais du transporteur des communications, donc téléphoner, envoyer des emails, etc., se restaurer et être hébergé.
6: Et si le passager subit un préjudice, peut-il réclamer une indemnité en euros?
7: Alors oui, d'ailleurs qu'il ait subi un préjudice ou non, il a droit à une indemnité forfaitaire qui va être variable selon la longueur du trajet qui devait être effectué et le retard à l'arrivée du fait de l'annulation. Donc jusqu'à 1500 km de trajet, l'indemnité forfaitaire est de 250 euros, réduite à 150 si le retard à l'arrivée est inférieur à 2 heures. Pour un trajet entre 1500 et 3500 km, l'indemnité forfaitaire est de 400 euros, réduit à 200 si le retard est inférieur à 3 heures. Et pour les autres vols, donc qui dépassent 3500 km, c'est une indemnité forfaitaire de 600 euros, qu'on réduira à 300 euros si le retard est inférieur à 4 heures.
6: Et lorsque le vol n'est pas européen ?
7: Alors, si le vol annulé n'est pas européen, il faut savoir qu'il n'existe pas de système indemnitaire international. Ça veut dire que par pays, il va falloir se référer au droit des contrats communs. Si on a acheté son billet en France, par exemple, on a droit à ce moment-là au remboursement intégral du prix du billet, quelle que soit la cause de l'annulation, sauf si on accepte un réacheminement vers la destination sur un autre vol.
6: Un autre problème est souvent rencontré, le surbooking. De quoi s'agit-il exactement ?
7: Alors, si la capacité de l'avion n'est pas suffisante par rapport au nombre de réservations qui ont été enregistrées, dans ce cas-là, le transporteur va refuser l'embarquement. C'est ce qu'on appelle le surbooking. Cette pratique, il faut savoir qu'elle est tolérée, mais elle doit respecter une réglementation européenne.
6: Quels sont les droits du passager aérien en cas de surbooking ?
7: Alors, en cas de surbooking, le transporteur va devoir laisser au passager le choix entre le remboursement de son billet ou un départ sur un autre vol. Mais il faut savoir que pour bénéficier de ce choix, le passager va devoir remplir deux conditions qui sont cumulatives. À la fois, il devra avoir une réservation confirmée sur le vol, qui doit être notifiée sur le billet, mais également, il devra s'être présenté à l'heure dite à l'enregistrement. S'il n'y a pas d'heure indiquée sur le billet ou qu'on n'a pas communiqué d'heure au passager, on estime qu'il doit s'être présenté au moins 45 minutes avant avant l'heure du vol pour bénéficier de l'indemnité.
6: Concrètement, quelles sont les indemnités qui sont dues ?
7: Alors le passager, en cas de surbooking, a un choix, donc soit le remboursement du prix d'achat de son billet pour les parties du voyage non effectuées ou pour le vol retour, soit un réacheminement par un autre vol le jour même ou le lendemain, soit un réacheminement à une date ultérieure, et comme en cas d'annulation, il a aussi droit à une prise en charge à l'aéroport, donc sur les communications, l'hébergement et la restauration.
6: Et en cas de retard de vol, que peut espérer un passager ?
7: Alors pour les retards de vol, il faut savoir qu'il existe un système d'indemnité forfaitaire qu'on peut appliquer à tous les types de vols. Et pour les vols européens, il y a des compléments indemnitaires en plus de ce système forfaitaire.
6: Comment fonctionne le système indemnitaire forfaitaire ?
7: Alors c'est un système applicable à tous les vols qui consiste en fait en une indemnité qui est due lorsque le voyageur peut prouver qu'il subit un préjudice, un retard, un rendez-vous professionnel, une correspondance manquée, etc. Et il faut que ce préjudice soit directement lié à la responsabilité du transporteur. Dans ce cas, on devra lui verser une indemnité, mais qui va être plafonnée à un maximum de 4 800 €.
6: Et en quoi consistent les compléments indemnitaires ?
7: Alors, ces compléments indemnitaires qui sont dus pour les vols européens, ça veut dire que le transporteur doit fournir la même prise en charge à l'aéroport qu'en cas de surbooking et d'annulation, donc les communications téléphoniques, la restauration, l'hébergement, à partir du moment où certains seuils sont atteints. Donc au niveau des seuils, si on a un retard de plus de 2 heures pour un vol jusqu'à 1500 km, pour un vol entre 1500 et 3000 km, il faut un retard de plus de 3 heures, et pour les autres vols, il va falloir un retard de plus de 4 heures pour pouvoir être indemnisé.
6: Que faire en cas de bagages perdus ou volés ?
7: Alors au niveau des pertes de bagages, on présume que c'est relève de la responsabilité du transporteur aérien. Mais il faut savoir qu'il peut se défendre et écarter sa responsabilité s'il prouve que le voyageur a commis une faute. Dans ce cadre, le voyageur va devoir prouver là aussi qu'il subit un préjudice lié à la perte de ses bagages. Là, c'est une indemnité qui devra être versée si on a subi un préjudice, qui elle aussi est plafonnée. Un seuil maximal d'environ 1 100 €. Alors, il est conseillé, si on doit transporter notamment des objets de valeur qui sont susceptibles de dépasser les 1 100 €, de souscrire une assurance complémentaire spécifique au transport de ces objets.
6: Et en ce qui concerne les bagages restitués avec du retard ?
7: Au niveau du retard, là aussi, il y a une indemnité avec un seuil maximum qui est également de 1 100 € par passager, sauf si on avait souscrit une déclaration spéciale d'intérêt. Et le transporteur, là aussi, peut se défendre et il pourra refuser le versement de l'indemnité, soit s'il prouve qu'il avait pris toutes les mesures qui s'imposaient pour éviter le dommage, ou alors s'il prouve qu'il lui était impossible de prendre ce genre de mesures.
5: Merci beaucoup Marine Wächter de la Chambre de consommation d'Alsace, juriste. Amélie Imbert, également juriste au réseau fédéral Crésus. À très bientôt pour un prochain Flash Info Conso.
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2: Bienvenue sur Radio Crésus pour cette nouvelle émission avec, comme vous le savez, des interviews, des témoignages. Et nous avons comme invité avec nous aujourd'hui Marilyn Wächter, responsable juridique de la Chambre de consommation d'Alsace. Bonjour Marilyn.
3: Bonjour.
2: Éric Charton, animateur du club Relais Jardin et Compostage de la communauté urbaine de Strasbourg. Bonjour Éric.
4: Bonjour.
2: Thierry Edmond, maître Thierry Edmond, qui nous apportera ses conseils et ses éclairages sur les problématiques qui nous seront exposées. Bonjour Thierry.
5: Bonjour, bonjour.
2: Et Régis Alter à l'antenne. Et sans tarder, nous allons enchaîner avec Raymonde. Raymonde ?
6: Oui.
2: Oui, bonjour Raymonde, vous avez souhaité témoigner sur Radio Crésus. Est-ce que vous pouvez nous expliquer ce qui vous a amené à être en relation avec Crésus ? Et quel est le parcours et les conseils, recommandations que vous a fait Crésus ?
6: Ben, c'est suite au décès de mon mari.
2: Oui.
6: Qui est survenu en 2011.
2: Oui, et donc vous avez pris contact avec, directement avec Crésus ou vous êtes passé par d'autres...
6: C'est-à-dire, c'est ProBTP qui m'a conseillé que je passe par Crésus.
2: Donc vous aviez contacté l'action sociale ProBTP, c'est ça ?
6: Oui.
2: D'accord.
6: Oui.
2: Donc pour
6: et
2: leur...
6: c'est eux qui m'ont conseillé.
2: D'accord. Et donc vous êtes naturellement allé vers ProBTP, vous êtes adhérente, hein, c'est ça ? Ou votre époux était adhérent ProBTP ?
6: C'était mon mari, oui.
2: D'accord. Et donc l'action sociale, bien sûr, a vocation à vous soutenir dans ces moments difficiles. Et donc, vous avez demandé une aide financière, c'est ça, à l'action sociale ?
6: Oui.
2: D'accord. Et l'action sociale vous a également proposé un accompagnement Crésus ?
6: Oui.
2: Voilà.
6: Oui.
2: Alors, ça vous a surpris, cette proposition ?
6: Ben non, parce que chez nous, c'est très, très compliqué. Là-bas, ils m'ont très, très bien conseillé, donc ProBTP et Crésus aussi.
2: D'accord. Alors, dites-nous, quelles étaient les difficultés que vous avez rencontrées suite au décès de votre époux ?
6: Eh bien, ça faisait une grosse somme à payer, disons, pour le décès.
2: Oui, pour les
6: et
2: obsèques.
6: Et donc, c'est très, très difficile à trouver. Bon, ben, donc, ils m'ont bien conseillé tout. Et donc, j'ai arrivé à résoudre ce problème. Pour l'eau, pareil, c'est Crésus qui m'a aidé, puisque c'est eux qui ont pris contact avec l'assistante sociale après, pour faire activer le dossier, parce que c'est très très long, en fin de compte. J'ai eu tout ça qu'au mois d'octobre. Mon mari est décédé en janvier et j'ai eu tout ça qu'au mois d'octobre.
2: Hein. Oui, donc les délais sont longs.
6: Alors, c'est très très long, oui.
2: Oui.
6: Mais ça, je le savais, on me l'avait dit, hein, ProBTP m'avait dit. Hein.
2: Est-ce que vous aviez eu un soutien de votre famille par ailleurs, ou est-ce que vous étiez, je dirais, isolé, seul ?
6: Bah, c'est-à-dire, oui, j'ai eu le soutien de mes enfants comme ça, mais bon, bah, pas financier, hein, juste qu'ils sont vers moi, quoi.
2: Oui, ce soutien moral, bien sûr, affectif. Hein,
6: voilà, oui.
2: Ce qui est bien naturel, mais et au niveau des finances, c'était pas simple. Hein.
6: Ah non.
2: C'était pas simple.
6: Non, non. En premier, ça allait, mais après, bon, bah, disons, pour régler beaucoup de choses, parce qu'en plus, mon mari, il avait fait un gros prêt et que j'ai eu beaucoup, beaucoup de difficultés pour...
2: C'était un prêt à la consommation qui avait été souscrit ?
6: Un prêt... C'était un prêt que, bon, comme il était déjà malade, il a voulu faire un prêt. Et puis, en fin de compte, il n'avait pas d'assurance, il n'avait rien, quoi.
2: Oui.
6: Et c'était un très, très gros prêt. Et à moi, après, je ne pouvais plus faire face comme il faut.
2: Oui, alors
6: on a... Et là, seulement que ça vient d'être résolu, ce prêt. Ben, je continue à payer, mais des échéances moins grosses, cette fois-ci.
2: D'accord, vous avez pu négocier avec la banque ?
6: Oui, mais là seulement, de ce mois-ci seulement. Depuis 2011, vous voyez.
2: D'accord.
6: Alors là, c'est gros, parce que... Mais il faut se battre dans la vie.
2: Oui, et justement, là, dans cette faculté de se battre, et dans cette... Est-ce qu'au début, vous aviez un peu, je dirais, du mal à vous mobiliser ? Est-ce que vous aviez un peu baissé les bras ou pas ? Ou vous étiez toujours dans cette position de...
6: Ben, c'est-à-dire, j'ai... Oui, j'ai baissé les bras et c'est une dame qui s'est occupée de mes papiers. Et en fin de compte, cette dame, elle n'a rien fait. Et alors après, je me suis repris en main parce que j'ai dit, là, on ne peut plus continuer comme ça.
2: D'accord. D'accord. Et comment s'est passé le premier entretien avec Crésus ? Parce que c'est vrai que dans le partenariat avec ProBTP, ProBTP oriente vous a orienté vers Crésus, hein, par un rendez-vous. Oui. Ça se fait par téléphone. Et donc, c'est Madame Bueb, hein, qui vous a rappelé, c'est
6: oui,
2: ça?
6: Oui, c'est ça, Madame Nathalie Bueb.
2: Voilà. Et donc, comment s'est passé le premier entretien? C'était clair?
6: Oui, elle m'a expliqué, elle m'a tenu beaucoup au téléphone, elle m'a bien expliqué. Donc, après, elle m'a envoyé un grand courrier qui était très, très clair. Et quelques temps après, bon, elle a repris des nouvelles.
2: Oui.
6: Et un monsieur aussi, après, a pris des nouvelles.
2: Oui, oui, c'est de l'équipe, oui, oui.
6: Et seulement après, c'est moi qui ai rappelé un des messieurs pour lui dire que donc l'histoire des pompes funèbres était réglée.
2: D'accord.
6: Parce que Madame Bued, elle voulait savoir si ça serait réglé ou pas.
2: D'accord. Alors, généralement, à Crésus, ça, on fonctionne comment? Ben, on fait des recommandations, on donne des conseils. Mais c'est,
6: oui.
2: Mais c'est toujours à vous de faire les démarches, hein?
6: Oui, c'est ça.
2: Hein, c'est bien dans
6: oui,
2: ce
6: oui.
2: Et vous avez... comment vous avez perçu ce soutien de Crésus?
6: Comment
2: vous l'avez perçu, ce soutien? Est-ce que pour vous, ça a été profitable? Est-ce que ça...
6: Ah, ben oui.
2: Ça vous a aidé?
6: Oui, parce que j'ai eu de très, très bons conseils, tout. Et c'est vrai que pour moi, c'est ce qui m'a sorti, hein, en fin de compte. Parce que toute seule, j'aurais pas pu. Hein.
2: Oui. Oui, ce qui est important, ouais. c'était que vous ayez le chemin qui soit tracé, que vous sachiez où mettre les pieds et comment faire.
6: Voilà, parce que la lettre que Madame Buen m'a envoyée, là, elle est très, très claire, hein.
2: Oui.
6: Et bon, bah, il faut suivre à la lettre vraiment ce qu'elle a mis, en fin de compte, si on veut bien s'en sortir.
2: D'accord. Et vous étiez prête, effectivement, à vous engager dans cet accompagnement?
6: Oui.
2: Hein, donc, ça vous a... Et donc, aujourd'hui, les choses sont rentrées dans l'ordre, on va dire?
6: Oui, à
2: oui.
6: peu près.
2: À peu près.
6: Mais de toute façon, oui, maintenant, ça va, parce que... Oui.
2: Ça tient la route. Mais bon,
6: oui.
2: Quoi qu'il en soit, vous savez que Crésus a toujours ses portes ouvertes. Hein. C'est
6: oui,
2: le principe. Hein.
6: Ça, oui.
2: Et donc, ouais. L'idée, c'est que si jamais vous sentez une difficulté approcher, on vous le dit hein, toujours, c'est anticiper. Hein. Venez nous voir avant que ça ne se dégrade. Et n'hésitez pas à nous contacter dans ce cas-là. Hein.
6: Oui, oui, ça je sais, parce que c'est pour ça, bon, ben, j'ai bien gardé la lettre, tout ça, comme ça, j'ai l'adresse et tout. Comme ça, si jamais un jour, je m'arrive un pépin.
2: Oui.
6: Et ben là, je sais que vers qui me tourner, parce que chez nous, c'est pas la peine, ici.
2: D'accord.
6: Ici, c'est oui, oui, oh non, on peut rien faire, vous comprenez. Bon, hop, terminé. Vous avez la porte fermée.
2: D'accord. Ah ben voilà, hein. C'est ça la différence, hein. Il faut avoir la porte ouverte et puis raisonner
6: voilà.
2: en termes de réponse, de solution et pas en termes d'obstacles, hein. Je crois que c'est ce qui est important.
6: Ouais.
2: Hein. Alors Raymonde, si vous aviez des choses à dire à nos auditeurs de Crésus, des conseils ou des recommandations, qu'est-ce que vous diriez?
6: Ah ben, je leur dirais qu'il ne faut pas hésiter, qu'il faut vous contacter et
2: oui.
6: bien suivre les conseils qu'on leur donnerait.
2: D'accord. Merci.
6: Parce que c'est vrai que moi, ça m'a vraiment bien aidé.
2: Eh bien, donc je crois que tout est dit, Raymonde. Hein.
6: Oui.
2: Merci beaucoup pour votre témoignage.
6: Oui.
2: Hein, et on vous souhaite bon vent pour la suite.
6: Oui, ben merci.
2: Voilà.
6: Et si vous revoyez Madame Nathalie Bued, vous la remercierez encore de ma part.
2: Eh bien, je lui transmettrai. Merci beaucoup.
6: Merci beaucoup.
2: Au revoir, Raymonde.
6: Allez, bonne journée.
2: Au revoir.
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2: Vous êtes toujours... Oui, vous êtes toujours sur Radio Crésus et nous enchaînons avec Cécile. Bonjour Cécile.
0: Bonjour.
2: Voilà Cécile, alors vous avez souhaité témoigner sur Radio Crésus. Est-ce que vous pouvez nous expliquer comment vous en êtes venue à être en contact avec Crésus?
0: Ben c'est suite à... J'ai contacté la probité pour la maison de retraite pour mon mari. Et suite à ça, à l'aide sociale, et c'est eux qui m'ont dirigé pour m'aider à tenir un peu mon budget, tout ça.
2: Donc c'est l'action sociale de ProBTP, c'est ça?
0: Oui, oui c'est eux qui m'ont dirigé sur...
2: Sur Crésus?
0: Oui.
2: D'accord. Et votre époux, il travaille dans le bâtiment ou en lien avec le bâtiment?
0: Non, il est en retraité.
2: Il est retraité pour
0: oui,
2: BTP.
0: Retraité, oui.
2: D'accord.
0: Oui.
2: Voilà.
0: Oui.
2: Et donc, vous avez souhaité contacter l'action sociale, en fait, parce que vous étiez confronté à des difficultés.
0: Ah, Oui, de ma budgétaire, au niveau de
2: Budgétaire?
0: mon budget, ouais.
2: Oui. Et ça se manifestait comment ces difficultés? C'était de quel ordre?
0: Ben, c'est par rapport, c'est parce que moi, en faisant des remplacements, j'étais appelée à faire moins d'heures et des factures se sont accumulées et je ne savais pas comment les gérer.
2: D'accord. C'était des factures importantes qui venaient?
0: Oui, assez. C'était des loyers en retard. C'était deux loyers qui se remettaient en retard. Et j'étais. Le bureau de l'aide sociale m'a quand même aidé au niveau aussi des loyers, un peu.
2: Oui.
0: Et par rapport à ça, et ben, avec Résus, bon, c'est eux qui m'ont quand même appris pour comment gérer mon budget quand même.
2: D'accord. Alors, on a avec nous Maître Edmond, hein. Alors, peut-être que vous pouvez apporter des précisions, Maître, sur le fait des risques en cas d'impayé de loyer, hein.
3: Oui. Alors, quand vous dites que vous aviez des loyers de retard, vous en aviez combien déjà?
0: J'en avais trois exactement.
3: Trois, d'accord. Du fait que vous n'aviez plus assez de ressources pour pouvoir les payer, c'est ça, hein?
0: Oui, c'est ça, oui.
3: D'accord. Est-ce que vous avez reçu des courriers menaçants de la part de votre... C'est un bailleur social, propriétaire privé?
0: Privé, bah, que bon, j'ai un peu d'APL. On menaçait quand même de me supprimer l'APL.
3: Oui.
0: Alors, ça m'aurait encore plus mis dans l'embarras, dans les dettes.
3: Oui.
0: Et puis bon, bah, ce qui c'est. Et puis bon, j'avais quand même. Il fallait que je trouve une solution. C'est quand même par rapport à l'aide et bon, à certaines façons de gérer mon
3: Ouais.
0: budget aussi qui m'a un peu remis sur.
3: Oui, parce qu'effectivement, le risque, c'est d'être au final, hein, si vous accumulez trop de retard de loyer, d'être finalement expulsé du loyer, du fait donc
0: Oui.
3: du non-paiement de ceci, hein. Mais fort
0: Oui.
3: heureusement, la procédure n'a pas été enclenchée contre vous.
0: Non, non, non,
3: Non.
0: non, non, non,
3: D'accord,
0: parce
3: vous
0: que
3: avez
0: c'était. Non,
3: pu
0: non, non.
3: réagir pour éviter justement que la procédure d'expulsion ne
0: Bah.
3: soit engagée.
0: Oui, bah, c'est Crésus qui m'a conseillé d'aller les voir et de régler mes loyers et de continuer à donner une petite somme. J'avais
3: Oui,
0: continué à donner une
3: voilà.
0: petite somme à côté.
3: Voilà. C'est un très bon réflexe parce que justement, effectivement, la sanction massue, c'est effectivement d'être malheureusement expulsé du logement. Mais on conseille toujours aux personnes de trouver des solutions intermédiaires, au moins déjà en payant une partie du loyer autant que possible, pour éviter que cette lourde procédure, qui est très traumatisante aussi, ne soit mise en œuvre. Et effectivement, dans beaucoup de cas, donc ça permet donc d'éviter d'en arriver jusque-là et de rétablir la situation sur un terme qui est plus long, sur une durée qui est plus longue. Mais en tout cas, effectivement, ce qu'il ne faut pas faire, c'est l'autruche, la politique de l'autruche, faire état de ses difficultés et faire preuve de bonne volonté le mieux possible. Mais surtout, ne jamais se cacher et chercher de l'aide comme vous l'avez fait, hein, pour tenter donc de trouver une solution financière intermédiaire. Oui.
2: Une question, Cécile. Est-ce que vous aviez vu venir cette baisse de revenus ou elle est venue comme ça brutalement?
0: Disons, je l'ai vu venir, et ben c'est par rapport à ça, je sais que je me suis mis un peu dans des dettes en contactant des cartes, j'ai toujours fait face pendant 2, 3 mois
2: Oui.
0: en refaisant d'autres crédits, si vous voulez. C'est
2: Oui.
0: ça qui m'a.
2: Oui. Donc vous avez pris des crédits renouvelables, c'est ça, ou
0: Oui, oui.
2: Oui,
0: Ou
2: donc.
0: des paiements en 3 fois, ou mon
2: D'accord.
0: paie à force, bon ben.
2: Dans l'espoir de gagner après, de revenir de nouveau à des revenus
0: Oui.
2: équivalents à précédemment. Alors c'est vrai que
0: Oui.
2: c'est souvent le cas, hein, des personnes que nous accompagnons. On voit qu'il y a effectivement cet espoir de retour à meilleure fortune et un espoir, on espère que ça revienne vite. Du coup, on prend un peu des pis-aller et ces crédits renouvelables. Le problème, c'est que ces crédits ont des taux d'intérêt très, très, très élevés, hein. Et
0: Oui.
2: si la situation ne s'améliore pas, vous avez eu le bon réflexe quand même de contacter l'action sociale du ProBTP. C'est clair, hein, parce que vous avez réagi assez rapidement, parce que nous, on a des situations où les loyers de retard, c'est des fois 6, 9, 12 mois, hein.
0: Ah oui, non, bah non.
2: Donc, mais plutôt vous intervenez, et plus facile est la sortie de la difficulté, hein.
0: Oui.
2: Ça, vous allez. Mais pour ça, c'est très bien d'avoir réagi. Alors, sur le contact avec Crésus, comment ça s'est passé? Parce qu'une fois que ProBTP vous a proposé, hein, l'accompagnement, c'est ça?
0: Oui.
2: Oui. Donc.
0: Alors, ils m'ont donné un numéro de téléphone et

0: L'entretien a duré, ça a duré combien de temps à peu près?
1: Oh, pas longtemps, je pars 10 minutes, 15 minutes.
0: Et après, c'est un peu plus conséquent?
1: Oui, après tu suis. Puis bon, ce qui est bien aussi, c'est que des fois, c'était même pas au niveau du budget, c'était pour d'autres, même pour au niveau des enfants, pour au niveau des études, tout ça. Disons, on avait quelqu'un à qui on pouvait parler déjà, au niveau
0: Oui. Et
1: aide, ouais.
0: de façon globale, c'est ça, par rapport à votre
1: Oui,
0: situation globalement.
1: oui,
0: Oui.
1: parce que bon, c'est vrai, quand on se retrouve dans les dettes, tout ça, des fois même que d'en parler,
0: Ben, ça fait du bien.
1: ouais, ça fait du bien.
0: Ça fait du bien. Et ça permet un peu de se soulager moralement aussi d'un poids qu'on a et de le partager avec quelqu'un qui puisse vous apporter des réponses aussi. Je crois que c'est ça qui est important, hein.
1: Oui, c'est pour ça. Bon, puis bon, c'est vrai que bon, c'est pas encore ça, mais le deux ou trois façons de gérer le budget, moi je trouve qu'ils m'ont quand même sorti de. J'ai refait surface avec ça quand même sur certaines choses.
0: Oui. Et vous avez senti des effets, je dirais, assez rapides sur par exemple, sur les économies que vous avez pu faire, sur des
1: Oui,
0: postes.
1: sur beaucoup au niveau des cartes, c'est vrai que j'avais beaucoup de cartes qui ne servaient à rien.
0: Oui.
1: Que j'ai supprimé, ben c'est vrai que c'est 10 euros par-ci, 7 euros par-là. Bon, ben, ça fait quand même des fois un budget de 35, 36 euros en plus qu'on a.
0: Oui.
1: Et puis bon, aussi de ne pas faire de chèque, de tirer l'argent en liquide et de faire l'achat. Et puis quand il n'y a plus d'argent, ben, il n'y a plus d'argent aussi. Ça, c'est vrai que je ne connaissais pas.
0: Oui. Ah oui, et donc ça a été bénéfique, je veux dire, dans la gestion du budget au quotidien.
1: Oui, c'est vrai, oui. On est du fait qu'on est quand même on est un peu endetté, tout ça, c'est vrai, quand on fait des chèques, on n'y pense pas, on dit un chèque de plus ou un chèque de moins. Mais c'est vrai, quand on a l'argent en liquide, c'est autre chose et
0: Oui. Vous
1: on le voit
0: avez
1: plus.
0: eu le sentiment de mieux maîtriser votre argent, votre budget comme ça?
1: Oui, moi, pour moi, oui.
0: Oui. Et ça, on se sent plus en confiance aussi.
1: Bah oui, parce que là, je vois qu'il y aura une sortie quand même, que je sens que j'y arriverai.
0: Oui.
1: Qu'il y a quelques mois, avec les loyers, avec comment je gérais, ben, je me voyais plutôt m'enfoncer plutôt qu'autre chose.
0: D'accord. Cécile, alors si aujourd'hui vous aviez des conseils à donner à nos auditeurs là qui nous écoutent, que dire?
1: Ben, de ne pas rester tout seul, d'en parler de ses problèmes.
0: Oui, il faut pas avoir honte, hein, finalement, hein, il faut.
1: Oui, c'est vrai qu'on a toujours honte en se disant qu'est-ce qu'on n'a pas réussi, où c'est qu'on a. Mais bon, non, ça peut arriver à tout le monde. Moi, jusqu'ici, je n'ai jamais connu ça. J'avais un mari qui travaillait, j'avais un budget normal et je vous dis, une baisse d'heure et ça s'est vu tout de suite. Sur 3 mois, ça s'est vu.
0: Voilà. Donc, ok, donc il faut pas hésiter, hein, il faut y aller, hein, il faut se battre, hein, il faut en parler, comme vous dites, hein, et il faut trouver des solutions, hein, pas se focaliser sur le problème, hein, parce que des fois on bloque, hein, et on voit pas la sortie. Et comme vous l'avez dit, je crois que c'est important, c'est d'avoir une vue sur l'avenir, hein, et de se dire c'est bon, j'agis, je bouge et je m'en sors, hein. Voilà, merci beaucoup Cécile pour votre témoignage. Merci. Vous voulez rajouter encore quelque chose?
1: Non,
0: On a fait le
1: non.
0: tour.
1: Oui, c'est bon, oui.
0: Ok.
1: Allez, merci, au revoir.
0: Au revoir, merci beaucoup.
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0: Et nous enchaînons sur Radio Crésus, toujours avec Marlène Wechter de la Chambre de Consommation d'Alsace, Éric Charton, animateur au Club Relais Jardin et Compostage de la Communauté Urbaine de Strasbourg, et Maître Thierry Edmond. Et sans tarder, nous avons avec nous un nouveau témoignage d'Étienne. Bonjour Étienne.
3: Bonjour à vous.
0: Voilà Étienne, vous avez souhaité témoigner sur Radio Crésus. Est-ce que vous pouvez
3: Oui,
0: nous...
3: absolument.
0: Voilà, vous avez effectivement, vous avez été confronté à des difficultés. Est-ce que vous pouvez nous en parler?
3: Oui, avec plaisir. J'ai rencontré avec ma femme il y a une histoire personnelle, chacun, divorce, situation de la vie, entraînement dans de la surconsommation et puis des charges constantes en constante évolution. Et puis, à la suite d'une mutation professionnelle imposée, elle a dû démissionner. Et donc, on s'est retrouvé avec plusieurs mois l'absence d'un

0: l'organisation de sa part, qui nous a fait plonger. Notre situation était déjà catastrophique, mais avec l'aide de Crésus qui nous accompagnait, on avait déjà réussi à mettre en place des accords avec les créanciers pour rééchelonner notre dette. Et puis quand elle s'est retrouvée au chômage, ils n'ont pas été très sympathiques avec nous et n'ont pas voulu nous suivre dans un nouveau réajustement. Et donc, sur le conseil de Crésus, on a assigné chacun de nos créanciers devant le tribunal d'instance pour obtenir un moratoire, enfin pour sursoir au prélèvement et aux sommes dues, en attendant qu'on retrouve, il paraît que c'est la formule, meilleure fortune.
1: D'accord. Alors, Étienne, c'est vrai que là, on est déjà sur le volet réponse, solution. Est-ce que vous parlez d'une situation catastrophique? Avant de rencontrer Crésus, vous en étiez où?
0: J'en étais que mes prélèvements étaient régulièrement rejetés, qu'on atteignait un taux d'endettement proche de 90%. Enfin, il y avait plus de solution, si ce n'est le plan Banque de France, ce qu'on avait du mal à accepter parce que. On estimait que notre situation professionnelle, nous sommes tous les deux des cadres supérieurs, voilà, avec un niveau de vie qui correspondait à nos salaires, et on s'est entraîné, avec les accidents de la vie, on est dans une situation intenable, et par chance, un jour, quand même, il y a un créancier qui nous a dit, vous savez que vous avez des associations, je vous connaissais, parce que dans le cadre de mon métier, je savais que vous existiez, et je savais envoyer d'autres personnes vers vous, mais j'estimais que ça n'était pas pour moi. Et puis le jour où ce créancier, un organisme de crédit, m'a dit « Nous, on va accepter de d'échelonner vos paiements, mais il faut vous accompagner par Crésus », j'ai raccroché, j'ai pas eu le choix, et puis j'ai appelé Crésus, voilà.
1: Voilà. Et d'après vous, je dirais, cette acceptation de prise de contact avec Crésus, elle est venue d'elle-même, ou vous aviez réfléchi avant, vous êtes demandé... quel était l'intérêt de contacter Crésus, ou c'est venu finalement à point nommé? Comment vous l'avez perçu?
0: J'ai regardé les conventions, les documents qui m'avaient été envoyés, et puis objectivement, soit on pouvait passer par Crésus et qu'il nous aide et qu'il nous donne des outils pour améliorer notre situation, soit on traversait la rue et puis on allait à la Banque de France. Voilà, moi j'estimais, je pensais que il y avait une solution intermédiaire, et donc on a analysé ça avec les conseillers de Crésus. Hein. Bon, eux, ils m'encourageaient plutôt, compte tenu de la situation, à déposer un plan. Moi, j'ai tenu bon parce que je voyais une petite lumière quand même au bout du tunnel, et ça, il faut toujours la voir parce que sinon, je pense que moi, je serais plus là pour vous en parler. Hein. J'aurais vraiment abandonné.
1: Oui.
0: Et abandonné vraiment, et voilà, ils m'ont soutenu, ils m'ont porté, et puis je pense que ça a marché, quoi, même si la situation reste compliquée, mais là on a un vrai souffle, quoi.
2: Oui. Alors oui, Étienne, j'ai une petite question pour vous. Donc a priori, vous avez hésité entre la procédure au tribunal pour demander donc un délai de paiement et le dossier de surendettement, c'est bien ça?
0: C'est ça.
2: Alors pourquoi est-ce que vous avez hésité pour le dossier de surendettement? Qu'est-ce qui vous a freiné?
0: Je pense que c'est plutôt l'ego qui a parlé avant la raison objective et matérielle. Ça n'était pas pour moi.
1: Parce que souvent, Étienne, c'est vrai qu'il y a un sentiment de honte aussi, on a du mal à accepter, parce que c'est quelque part, c'est dire on a un peu failli, dans la gestion de...
0: Mais complètement, oui.
1: Et c'est vrai que c'est difficile d'admettre aussi cette situation. Hein. Et c'est vrai que vous le dites aujourd'hui, mais c'est le cas de nombreuses personnes qui passent par votre situation, de dire que le dossier de surendettement, finalement, c'est vraiment l'ultime recours quand on n'a pas d'autre choix. Et je crois que c'est là, vous l'exprimez très bien, au fond, hein.
0: Oui, c'est ça. Alors peut-être qu'on n'aura pas le choix, mais aujourd'hui, la solution intermédiaire qu'on a trouvée et qui a fonctionné, il a fallu se battre. Heureusement que Crésus était là, je le redis, parce que sinon, je n'aurais pas pu mener ce combat-là. Après, ça a aussi été une révélation parce que au lieu de subir les créanciers, je les ai affrontés honnêtement, parce que moi j'ai toujours été honnête avec eux. Cet argent, je le dois, donc je le rembourserai jusqu'au dernier centime. Mais en même temps, faut pas abuser. Cette spirale de l'endettement, ils en sont aussi en partie, partie responsables parce qu'ils m'ont prêté jusqu'au bout. Hein, donc ils m'ont prêté pour faire la cavalerie, pour rembourser d'autres crédits, etc. Enfin, je veux dire, je suis entièrement responsable, mais aussi pas le seul responsable de cette situation. Et donc avant de finir devant le plan Banque de France, je me suis dit qu'on pouvait aussi renverser la table d'une manière différente et puis les affronter.
1: Oui, c'est vrai que vous parlez d'un soutien d'une certaine manière abusif. Hein. Quand vous avez évoqué votre taux d'endettement à 90%, ça veut dire quoi? Ça veut dire que sur vos revenus, vous n'en avez pas parlé du montant de vos revenus mensuels, mais si vous voulez, on peut, si c'est pas indiscret, hein, on peut.
0: Non, j'ai aucun souci avec ça.
1: Oui. Donc,
0: toute comparaison avec les situations qu'on peut vivre à l'heure actuelle. C'est pas des revenus indécents, mais peut-être par rapport à certains de nos auditeurs, c'est beaucoup d'argent, puisqu'on atteignit certains mois un peu plus de 8000 euros de revenus.
1: Oui.
0: Mais voilà, il y avait 10000 euros de dépenses, hein, donc
1: d'accord.
0: Ça peut pas fonctionner.
1: On est d'accord. Oui. Et c'est vrai que.
0: Les couverts autorisés, les machins, ben voilà, c'était. Pendant très longtemps, ça a été la belle vie. Hein. C'était et accepter que cette vie-là ne puisse plus être celle qu'on mène parce que ça ne peut plus suivre et que c'est un enchaînement qui conduit à la catastrophe. Il faut plusieurs semaines, plusieurs mois avant d'accepter ça. Et puis après, vous l'avez dit tout à l'heure, c'est honteux. Donc on était tous les deux à affronter ça. Notre famille n'est pas au courant. Ni nos amis, ni personne. Bon, voilà, il faut pouvoir mener ce combat-là avec dignité. Au début, c'est parce que le sentiment de culpabilité est très fort, et puis les créanciers, ils savent bien
1: l'exploiter.
0: Ils savent bien jouer sur cette corde-là.
1: Bien sûr, bien sûr. Alors, il y a souvent un déclic hein, qui se fait à un moment donné dans la situation. Et à Crésus, on le sait, c'est cette prise de conscience de la situation réelle. Alors vous-même, Étienne, à quel moment vous avez eu cette prise de conscience, d'une part, de la situation, et de cette prise de conscience aussi que vous aviez cette capacité de vous battre?
0: Alors, il y a eu deux étapes. La première, c'est le mois où on s'est rendu compte qu'on n'allait pas pouvoir payer le loyer. Et ça, c'est pas possible. Mmh. Moi, j'avais pas trop de soucis à me dire je paye pas les créanciers, je fais rejeter des prélèvements, enfin c'est la banque qui les rejetait du reste. Je le voyais pas, je voulais pas le voir, je me disais que c'était pas grave. Au moment où le premier du mois, vous vous rendez compte que votre loyer va pas être payé, là ça commence à être compliqué. Mmh. Ça, c'était le premier déclic. Et puis après, une mutation, le chômage. 3 ou 4 mois sans salaire, ça marchait plus. Le jour où j'ai expliqué à Crésus quelle était la situation, il y avait le plan Banque de France où il y avait cette solution-là de dire y a un problème, on peut l'expliquer, nous ne sommes pas de mauvaise foi, on va l'expliquer devant le tribunal, et puis si ça marche, tant mieux. Et puis, ça marche pas, c'est le plan Banque de France. Et enfin, nous, on l'avait accepté. Disons, de toute façon, on se protégera d'une autre manière parce qu'on n'aura de toute façon pas le choix.
2: Oui, Étienne, justement, je rebondis sur ce que vous venez d'aborder. Est-ce que vous pouvez dire en quelques mots, dans les grandes lignes, les démarches que vous avez faites pour justement saisir le juge, pour que celui-ci, au final, vous accorde les délais de paiement? Quels sont les arguments que vous avez développés? Comment s'est passée l'audience? Vraiment des questions pratiques que des personnes qui ne connaissent pas cette procédure peuvent se poser.
0: Alors, j'allais le dire, pour moi, ça a été une procédure assez simple, parce que ce sont des outils juridiques que je maîtrise, plutôt bien. Mmh. Je n'avais pas les moyens de me payer un avocat, donc je me suis, avec mon épouse, défendu tout seul. Mmh. L'argumentaire, je l'avais construit personnellement, mais aussi avec l'aide de Crésus. Tous les éléments étaient sur la table. Hein, une colonne avec des revenus, une colonne avec des dépenses, et puis à la fin, un total. Et le total, il était encore plus négative qu'avant. Donc, on a expliqué, argument à l'appui, chômage, non-indemnisation, etc., etc., qu'on était de bonne foi et qu'on souhaitait, en attendant que la situation s'améliore sur les paiements et obtenir du tribunal un jugement. Alors, ce qui nous a coûté le plus cher, c'est d'assigner une dizaine de créanciers, puisque la procédure avec les huissiers coûte assez cher. Donc moi, j'ai mandaté un huissier pour rédiger l'assignation, et puis après, d'autres huissiers pour assigner chacun des créanciers en leur domicile respectif.
1: Voilà. Alors le coût, c'est
0: donc,
1: quoi c'est...
0: Voilà, c'était Société de Crédit et Trésor Public, hein. C'était assez simple. Après, le temps d'avoir l'assignation, le temps d'avoir la date du jugement, même si en province, ça a été un peu plus rapide. Ensuite, avoir une date d'audience, se présenter à l'audience, ce sont des audiences publiques, donc c'est pas facile d'y aller, hein, on y va quand même un peu la boule au ventre. Pendant ce temps-là, les sociétés de crédit, elles continuent à appeler, hein, quand vous leur dites « mais je vous ai assigné, de toute façon, je ne vous paierai pas », seulement... la moitié de ce que je... Parce que j'ai pas rompu tous les liens, hein. J'avais fait calculer ce que je pouvais rembourser par mois selon les revenus qui rentraient. Voilà, donc quand vous expliquez à une société de crédit que vous leur payez pas 100 mais que 25, les coups de téléphone au quotidien, les courriers, les menaces, leur argumentaire bien déployé, c'est pas agréable à entendre. Donc avec Régis, on avait adopté l'attitude j'envoie au premier de chaque mois un chèque avec le montant que j'avais dit que je paierais. Et puis, après, quand je les avais au téléphone, je les prenais, ils m'engueulaient, je les écoutais, ça durait 2 minutes. Au bout de 2 minutes, s'ils ne voulaient pas m'écouter, je raccrochais en leur disant bah, écoutez, c'est comme ça, je vous paye 25 au lieu de 100. Et puis le reste, hein, j'attends la décision du tribunal. Comme ça a duré 4 mois, hein, la première audience, je ne sais même plus pourquoi elle a été reportée, mais il y avait une société de crédit qui avait mandaté un avocat et sous un prétexte fallacieux a fait reporter. Donc 6 semaines après, une nouvelle audience. L'avocat de la partie adverse n'était toujours pas satisfait, donc une nouvelle audience. On avait beau expliquer au tribunal que pendant ce temps-là, la situation ne s'améliorait pas et que les créanciers étaient, disons, c'était de plus en plus insoutenable de les avoir au téléphone. Et puis la dernière audience, elle s'est passée tranquillement. Et puis moi j'étais sans avocat, j'étais tranquille avec ma conscience, mais en face, il faut voir les arguments de mauvaise foi vraiment qui déploient. Je pense que j'ai eu en face de moi des juges assez, assez compréhensifs. Et comme je n'avais jamais rompu les paiements, j'avais demandé un sursis de 24 mois, j'ai obtenu 12 mois et aujourd'hui ça se passe plutôt bien, quoi. J'ai aucune nouvelle des créanciers, tout le monde a eu le jugement. Donc,
1: D'accord, Étienne, donc on voit effectivement que le parcours est pas simple, mais il est possible, hein. Alors à la fois effectivement ça a un coût, puisque vous avez parlé d'assignation. Et que, alors, vous avez, grosso modo, vous avez dépensé combien pour assigner les dizaines de créanciers que vous aviez là, la dizaine ?
0: J'ai dépensé presque 700 euros.
1: 700 euros ?
0: Donc, j'ai dépensé 700 euros et je l'ai calculé parce que ça m'amusait de le calculer. Ça correspondait à 2 mois de frais de banque et d'organismes qui vous mettent des frais,
1: tout à fait. Oui, donc le rapport est vite calculé. On voit bien l'intérêt d'injecter plutôt cet argent dans une action qui va porter ses fruits plutôt que de les donner à fond perdu.
0: Exactement.
1: Ça, on est bien d'accord. Exactement. Alors, c'est vrai que ce qui est important, c'est d'une part, effectivement, c'est un coût, ça demande de l'énergie. Hein, vous l'avez bien dit, il faut
0: se battre. Ça demande énormément d'énergie.
1: Et cette énergie, je dirais que Crésus est là aussi pour vous la donner d'une certaine manière, hein, parce que on sait que moralement ça peut être très difficile à vivre. Et quand on fait, comme vous l'avez fait, le choix de ne pas s'engager sur la procédure de surendettement, hein, qui est une procédure collective, c'est-à-dire qui permet aux personnes en difficulté financière de se reposer sur la commission qui elle va traiter avec l'ensemble des créanciers, ouais. Vous avez refusé cette procédure, et donc vous avez du coup, pris le choix de vous engager sur une voie plus difficile.
0: Oui. Hein,
1: Mais effectivement, il faut le savoir, hein, quand on est dans cette voie-là, il faut se battre, il faut se mobiliser pour les audiences, hein. C'est-à-dire que vous avez eu de nombreuses audiences.
0: C'est ça.
1: Mais au final, je dirais, vous avez obtenu gain de cause dans l'esprit de vous rétablir, hein. C'est bien ça.
0: C'est ça. C'est ça.
1: Alors, quel impact ça a eu pour vous psychologiquement, je dirais, ce combat que vous avez mené?
0: Le mot est un peu fort parce qu'il y a des combats plus durs que celui-là, mais en même temps, c'est le jour où vous avez la lecture de l'arrêt du tribunal. Pour nous, ça a prouvé notre bonne foi. Oui. On n'est pas des gens malhonnêtes. Voilà. On a eu une période de notre vie où on a dû faire face, voilà, à des événements de la vie qu'on a dû assumer, et puis après on a été dans le cercle de...
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1: Bienvenue sur Radio Crésus pour ce nouveau point, le point d'expert qui traite de la thématique du dossier du surendettement tout simplement et de la psychologie du surendettement. Il faut savoir que le surendettement est une notion que nous arrivons tous facilement à comprendre. Elle renferme cette idée que l'endettement est tel que nous ne pouvons plus l'assumer et que nos dettes restent impayées. Cette approche est purement mathématique et par une simple soustraction, je comprends que mes ressources ne me permettent plus de couvrir mes dépenses. Mais le surendettement a des effets qui dépassent bien largement la dimension arithmétique parce qu'il concerne des personnes dans toute leur individualité et aussi dans toute leur complexité et leur environnement de vie. On peut dire qu'il existe une psychologie du surendettement. Aujourd'hui, Radio Crésus vous propose de mieux comprendre ces aspects psychologiques du surendettement. Et nous avons invité Monsieur Laurent Konopinski, qui est psychologue, directeur psychologue, addictologue plus précisément, et qui a souhaité s'exprimer à Radio Crésus sur notre invitation sur cette question-là. Alors, Monsieur Laurent Konopinski, est-ce que vous pouvez vous présenter en deux mots ?
2: Oui, bonjour, merci pour cette invitation. Donc, mon premier métier est le métier de psychologue clinicien, que j'ai toujours pratiqué au sein de cet établissement que je dirige maintenant depuis plus de 10 ans, qui est l'AFPRA, spécialisé dans la prévention des addictions. Nous avons développé un accompagnement des enfants, des adolescents, des jeunes adultes, la communauté éducative sur des enjeux liés à la prévention des conduites à risque. Et nous occupons également de personnes en situation de vulnérabilité, que ce soit par rapport à la situation sociale, la situation de l'emploi, la situation de santé. Et nous aidons ces personnes à formuler une demande d'aide pour faire en sorte de régler les problématiques de santé qui peuvent freiner l'employabilité et l'insertion sociale. Nous avons aussi accompagné un certain nombre d'entreprises à mettre en place des programmes de prévention des conduites à risque et des conduites addictives au sein de l'environnement de travail.
1: D'accord. Alors c'est vrai que chaque jour à Crésus, nous accueillons des personnes en grande difficulté budgétaire qui sont psychologiquement anéanties par le surendettement et qui ont, on le constate, perdu toute énergie pour faire face. Alors comment peut-on comprendre leur situation ?
2: Alors le terme d'anéantissement est intéressant parce qu'il interroge d'entrée de jeu. Cet anéantissement, cette perte d'énergie totale n'arrive pas du jour au lendemain. Donc la question que cela me pose d'entrée de jeu, c'est quelles sont les étapes qu'on a loupées en amont, qu'est-ce qu'on aurait pu repérer plus tôt qui aurait permis d'éviter d'arriver à une situation aussi dramatique de perte d'énergie et d'anéantissement. C'est-à-dire que ça nous interroge sur les processus collectifs de prévention que nous pouvons mettre en place, de repérage plus précoce de ces situations de surendettement qui se construisent dans le temps, qui se dégradent progressivement. Qu'avons-nous loupé, que nous aurions pu repérer plus tôt, pour éviter que les personnes en arrivent à ces extrêmes de perdre leur santé physique et mentale en lien avec cette problématique ? Alors, pour éclairer néanmoins qu'on puisse en arriver à un tel extrême sur le plan psychologique, petite anecdote, au Moyen-Âge, le magistrat, face à quelqu'un qui n'était plus en capacité de régler ses dettes d'argent, prononçait une additio, c'est-à-dire une contrainte par corps, c'est-à-dire on condamnait la personne à régler sa dette par le biais des travaux forcés, et l'on disait à l'époque que la personne était remise comme esclave à ses créanciers. Alors si aujourd'hui on ne prononce plus d'additio, je pense que cette image de l'esclavagisme est intéressante parce que cette problématique envahit tellement l'espace psychique de la personne, envahit tellement, prend tellement la tête, qu'il y a une forme d'esclavagisme de la pensée. C'est-à-dire qu'à un moment donné, le problème occupe tout le champ, le jour, la nuit, avec des impacts très très importants sur l'image aussi que la personne peut avoir d'elle-même, un sentiment d'impuissance, d'échec personnel, d'impossibilité à entrevoir une issue favorable à sa situation. Et donc il en résulte un impact extrêmement important sur l'image que peut avoir la personne d'elle-même. Cette image se dégrade et ça va avoir des conséquences extrêmement importantes, pas seulement sur la santé dans la tête, mais également sur la santé physique et sur la santé sociale. On a parfois des problématiques conjugales, familiales qui en résultent, une difficulté, si vous voulez, à tenir globalement la barque dans tous les secteurs du jeu. Et donc cet impact très très important peut déboucher sur des maladies, comme la dépression, qui peut, dans ces situations, parfois conduire jusqu'à des actes désespérés et des suicides. Donc là, on est dans la forme extrême de cet anéantissement, et je crois que nous devrions réfléchir, et je crois que Acrésus, vous l'avez déjà bien saisi, sur l'importance de pouvoir agir aussi en termes de prévention et de repérage précoce de ces situations qui, encore une fois, ne s'installent pas du jour au lendemain.
1: Alors c'est vrai qu'à Crésus, on est très sensible à la détection précoce et on essaie de mettre en place effectivement des outils, des moyens d'identifier et d'aider les personnes à identifier leurs problématiques le plus tôt possible pour éviter ces cas extrêmes finalement de détresse psychologique, parce qu'à un moment donné, la pression est telle, psychologique, la pression est telle que les personnes sont méconnaissables, je dirais. Quand on les reçoit la première fois dans nos bureaux, dans nos locaux, et quand on les voit effectivement quelques semaines après, elles sont transfigurées parce qu'elles ont pu effectivement reprendre, je dirais, le sens de leur vie, et qu'en arrivant chez nous, elles sont complètement, je dirais, morcelées par la multiplicité des problèmes auxquels elles ne peuvent pas répondre. Et je crois qu'effectivement, il y a vraiment un travail de prévention à mettre en œuvre. Alors, c'est une problématique, un phénomène de surendettement qui touche près plus d'un million de nos concitoyens. C'est un dossier déposé toutes les deux minutes en France. Je vous pose la question, quel est le rôle, voire la responsabilité aujourd'hui de notre société dans ce qui arrive à nos concitoyens relativement au surendettement et à l'impact psychologique que ça peut représenter ?
2: C'est vrai, je crois qu'il est nécessaire de s'interroger sur le rôle de notre société, c'est-à-dire aussi sur comment nous faisons société les uns avec les autres, parce que nous pouvons renforcer les facteurs de protection par rapport à ce type de problématique, mais nous pouvons aussi, si nous n'y prenons garde collectivement, aggraver les facteurs de risque. Et force est de constater que nous sommes dans un monde mondialisé qui a ouvert le champ des possibles, en particulier en matière de consommation. Et donc le tempo général est quand même un tempo consumériste, c'est-à-dire une société qui favorise tous azimuts et sans mesure, d'une certaine manière, les comportements de consommation. Ce qui induit aussi une pensée où exister, se sentir exister, passe pour les uns et les autres de plus en plus par la question de l'avoir. Si c'est tellement important, quand le nouvel écran tip-top technique sort, de le posséder tout de suite, c'est aussi parce que ça entretient pour les uns et les autres le sentiment d'appartenance à la société. C'est-à-dire que ce qu'on perd peut-être un petit peu de vue, dans un monde moderne qui a érigé l'individu en modèle absolu, c'est que ce modèle absolu de l'individu, c'est-à-dire qu'on serait finalement responsable d'être le meilleur tout seul à chaque instant et sans attendre, c'est une construction de la modernité, ce n'est pas une réalité. Ce qu'on a peut-être perdu de vue, c'est qu'un être humain tout seul, ça n'existe pas. Chaque être humain existe en lien avec d'autres. D'ailleurs, on arrive dans le monde pas fini et on est dépendant de quelques autres pour devenir un être humain. Et ça, c'est vrai tout au long de la vie. Et je pense, quand on parlait tout à l'heure de l'anéantissement, enfin de ces personnes que vous retrouvez dans des états de déconstruction, qui se sont perdus de vue, je pense que la première chose qui va effectivement les aider, c'est l'écoute bienveillante que vous leur proposez. C'est-à-dire vous les réintégrez par cette écoute bienveillante dans un statut d'être humain au même titre que vous le partagez avec eux. Et je pense que ça, c'est vraiment la première marche de la reconstruction.
1: Alors c'est clair que la dimension humaine est prédominante dans l'accueil que nous menons à Crésus, et ça pose une autre question, celle de la place de la dignité humaine dans la problématique du surendettement. On sait que le regard de l'autre, le jugement, a des conséquences, je dirais, catastrophiques sur l'image, vous parliez de l'image qu'on peut avoir de soi, et aussi sur cette volonté de se sortir de la difficulté. Ça nous met dans une forme d'immobilisme, de torpeur. Et donc cette question de la dignité, que peut-on en dire ?
2: Oui, tout à l'heure j'écoutais les témoignages et vos interventions par rapport aux créateurs d'entreprises. Et je me disais, en fait, on est dans un raisonnement sociétal où si la personne ne maîtrise plus son rapport à l'argent et arrive dans une situation de surendettement, c'est forcément qu'on a affaire à un mauvais usager d'un bon système. Et on est peu critique vis-à-vis du système, mais on va être très inhumain vis-à-vis de la personne. Et là, il y a peut-être un rééquilibrage, effectivement, à opérer, parce que si on ne sort pas la personne de l'esclavage du processus de consommation, quand c'est derrière un processus de consommation qui peut être interrogé par rapport à la problématique du surendettement, on ne lui permet pas de retrouver cette dignité, c'est-à-dire ce statut d'être humain. Il me semble aussi important de souligner qu'il faut pouvoir donner une chance, une vraie chance, raisonnable et raisonnée, à la personne de pouvoir acquitter sa dette. Qu'elle ne puisse pas se la trimballer, j'entendais tout à l'heure, pendant des décennies. Et finalement, de ne jamais plus sortir du statut de surendetté.
1: Oui, 23 ans, on a effectivement un témoignage qui fait état d'un problème de paiement de dette qui traîne depuis 23 ans. Et c'est vrai qu'on peut se demander comment on peut vivre cette situation.
2: C'est hors de proportion, c'est du coup inhumain.
1: Oui, et quand on parle d'esclavage, d'esclavagisme, hein, c'est cette nouvelle forme aujourd'hui d'esclavage. Alors c'est vrai qu'on est dans une société qu'on dit libre, effectivement, qu'on dit individualiste, où on a la liberté de faire beaucoup de choses. Mais en fait, ça semble dans certaines situations un leurre, tout ça.
3: Je pense, si vous permettez,
2: je vous en prie,
3: qu'il faut en tant que endetté, surendetté, qui est acculé dans le ring, n'est-ce pas, et qui n'arrive plus effectivement à se remettre en situation de combat, il faut que la solution émerge aussi de lui, qu'il prenne confiance en lui-même et qu'il n'attende pas tout de l'extérieur. Un bon conseiller peut faire beaucoup de bien, aussi bien donc le psychologue que le juriste, que toute autre personne qui a du cœur surtout, hein, dans la mesure où elle n'est pas technicienne du conseil, donc appropriée. Ce qu'il faut, c'est surtout donc la compréhension et l'empathie, donc se mettre à la place de l'autre quand vous l'avez en face de lui. Et en somme, faire la démarche avec lui et lui laisser la propriété de son dossier, afin qu'on lui donne une sorte de main invisible, afin de lui permettre d'accoucher lui-même de son mal, de son problème, et qu'on l'accompagne à démêler ce paquet surprise afin que les nœuds se défassent. C'est ce que dirait monsieur le psychologue, n'est-ce pas? Une démarche donc, on arrive à se dépouiller de tout ce qui est merdique et lourd. Et que progressivement, nous, d'une façon technique, nous défrayons le chemin afin qu'on puisse de nouveau faire émerger le soleil, afin qu'il y ait de l'espoir. Les gens qui se bagarrent 23 ans, c'est aussi des gens qui croient dans le système légal et qui pourront être entendus parce qu'il y aurait des solutions avant, même d'arrêter tout si on veut, mais c'est un choix. C'est souvent des gens qui croyaient jusqu'au bout que les choses allaient s'arranger. Donc là, c'est encore autre chose, parce que personne ne vous oblige à subir durant 23 ans,
1: c'est vrai.
3: Même pas durant un an. Demain, vous vous mettez en entreprise ou n'importe quoi, et vous déposez le bilan 6 mois après, et vous êtes en liquidation. Que vous soyez en cette situation ou telle autre, on peut régler toutes les situations. Il y a longtemps, en France, il n'y avait pas la liquidation pour les particuliers. Encore aujourd'hui, elle n'existe pas, sauf en Alsace. En revanche, les professions libérales dans les autres départements, alors qu'on pouvait les liquider en Alsace-Moselle, c'était pas possible. Donc, un docteur, un conseiller, quel qu'il soit, ou un avocat, des notaires, des huissiers, c'est des gens que nous avons traités ici, et que nous avons liquidés ici, en Alsace-Moselle. Eh bien, en vieille France, comme on dit, les autres départements, il n'y avait pas cette possibilité. Aujourd'hui, elle existe. Aujourd'hui, la cessation de paiement s'applique aussi à ces professions, ce qui n'était pas le cas avant. Mais avant, on en avait certains, on a travesti le jeu à travers une activité commerciale ou d'artisan. Mais il faut que les gens puissent toujours être acteurs de leur vie, et toute la vie on est un acteur à condition de bien en être conscient et de pouvoir jouer plusieurs rôles. Parce qu'on n'est pas figé dans un rôle unique, sinon effectivement on perd cette adaptation. Stabilité qui permet aussi de nous tirer d'affaires. Donc, nous avons eu des cas où les gens ont très bien compris le jeu et ils ont nettoyé leur situation. Donc voilà, il n'y a rien de rigide. Il n'y a que nous qui sommes frigides et rigides. Voilà, merci.
1: Merci Michel Knöll. Alors c'est vrai que Crésus est très sensible à cette question de la responsabilité, finalement, de la manière de reprendre sa vie en main. Et c'est dans cet esprit-là, effectivement, que nous œuvrons, je dirais, quotidiennement. Alors, c'est vrai que vous parliez de la dette, Laurent Konopinski, sur cette symbolique de la dette, peut-être même. Et pourquoi est-il important? Pourquoi est-il important d'embrasser la problématique du surendettement de façon globale et de ne pas limiter finalement cette question du surendettement au traitement de la dette impayée?
2: Mais pour aller dans le sens de ce que disait M. Knöll à l'instant, je crois que ce qui est important, c'est d'aider la personne à sortir de ce sentiment d'opprobre, de reproche qui pèse de manière extrêmement culpabilisante sur elle à partir du moment où on estime qu'elle n'a pas su maîtriser sa relation à l'argent. C'est-à-dire que ça met la personne un peu dans la focale d'un regard où elle n'aurait plus la capacité finalement à réagir, elle aurait perdu ses ressources. Donc une approche qui part plutôt de l'idée que la personne, certes surendettée, est en difficulté, mais reste malgré tout le premier expert de la situation dans laquelle elle est. Et donc va pouvoir, avec notre aide et le regard bienveillant qu'on peut porter sur elle, se reconnecter avec toutes les ressources qui l'habitent pour pouvoir reconstruire et assainir sa situation, si on lui permet de trouver des solutions proportionnées et raisonnables.
1: Oui.
2: Donc la globalité de l'accompagnement est nécessaire parce que aussi les dégâts de ces situations de surendettement affectent tous les secteurs du jeu. La santé dans la tête, la santé physique, la santé sociale. Et donc, si on ne regarde pas globalement la situation, si on ne repose pas globalement la situation, en tenant en compte à la fois des aspects psychologiques, des aspects financiers, bien sûr, des aspects sociaux, des aspects de santé physique, eh bien, on risque de ne traiter finalement que le symptôme et pas l'ensemble de ses causes.
1: Et c'est exactement ce qui peut se passer lorsqu'on dépose un dossier de surendettement, par exemple, puisque là, les commissions de surendettement ont vocation à traiter, je dirais, une problématique budgétaire, on va dire mathématiques, hein, comme on disait en introduction, et ne prend en compte les autres aspects que de façon marginale, ce qui fait qu'à un moment donné, effectivement, on se retrouve avec des redépôts de dossiers parce que les situations n'ont pas pu être tenues comme prévu, arithmétiquement parlant, on va dire. Et vous avez raison, je crois que la globalité, c'est embrasser la personne dans toute sa complexité. Dans toute sa complexité. Et ce à quoi on s'attache à Crésus, à travers effectivement notre écoute active, mais également à travers nos partenaires, puisque je crois que c'est important aussi de travailler en réseau et de pouvoir orienter aussi vers les professionnels, vers les personnes qui sont aptes à répondre à la diversité des demandes.
2: Donc effectivement, la réussite de l'accompagnement est... Finalement, la prévention de la rechute dans le même problème passe pour nos organisations ou quand on élabore une réponse d'accompagnement qui puisse tenir la route. Ça nous oblige à réinventer l'intelligence collective, à la retrouver, à nous y reconnecter, à admettre nous-mêmes, spécialistes d'une question, qu'on ne sera pas efficace tout seul et donc de savoir nous connecter les uns aux autres pour pouvoir ensemble aller plus loin.
1: Oui.
2: C'est vrai que tout seul, on va certainement plus vite, mais c'est ensemble qu'on ira plus loin. Et si on veut ramener la personne à pouvoir dérouler un chemin de vie où elle va pouvoir se sortir de ce statut de personne surendettée et se regarder comme quelqu'un qui peut finalement reconstruire un projet de vie qui ne passe plus par le surendettement, ça nous demande à nous aussi d'assumer le fait que tout seul, on n'y arrivera pas forcément et d'avoir cette intelligence à capitaliser de manière mutualisée nos compétences pour pouvoir proposer des réponses diversifiées à des situations qui sont, somme toute, toujours singulières.
1: Tout à fait. Écoutez, Monsieur Laurent Konopinski, je vous remercie vivement pour votre intervention et je terminerai sur le mot de la fin qui est le credo finalement de Crésus pour l'année 2013. C'est « Ensemble, nous vaincrons l'exclusion ». Merci.
2: Merci beaucoup.
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1: Bienvenue sur Radio Crésus. Nous sommes heureux de vous retrouver pour ce nouvel épisode de notre programmation consacrée aux addictions, aux jeux d'argent et de hasard. Notre épisode d'aujourd'hui met à l'honneur les témoignages de personnes qui ont vécu ou qui vivent encore la problématique de l'addiction aux jeux d'argent et de hasard, soit parce qu'elles en sont directement victimes, soit parce qu'elles ont un proche qui est concerné. Avant d'écouter notre premier témoin, je vous propose de rappeler la définition des jeux d'argent et de hasard telle que nous pouvons la trouver sur le site internet joueurinfoservice.fr. Les jeux sont d'argent et de hasard lorsqu'ils reposent sur l'argent d'une part, le joueur mise dans l'espoir d'un gain de l'argent qu'il ne peut reprendre, et puis les jeux d'argent et de hasard reposent aussi sur le hasard. L'issue du jeu repose uniquement ou principalement sur le hasard. La loi, quant à elle, donne la définition suivante. Est un jeu de hasard, un jeu payant où le hasard prédomine sur l'habileté et les combinaisons de l'intelligence pour obtenir le gain. De cette définition légale, nous pouvons définir deux catégories de jeux. Les jeux qui reposent sur le pur hasard, c'est le cas des jeux à base de loterie, roulette, jeu de tirage, jeu de grattage, machine à sous, jeu de dés, etc. Et puis, d'un autre côté, nous avons les jeux mêlant hasard et habileté, tels que le poker et paris sportifs et hippique. L'habileté, l'expérience ou les connaissances d'un joueur entrent en ligne de compte, mais c'est le hasard qui déterminera pour l'essentiel le résultat du jeu, à la différence des jeux reposant principalement sur l'habileté, comme le billard ou les fléchettes. Cela étant rappelé, je vous propose de recevoir notre premier témoin, Marc. Bonjour Marc.
2: Bonjour.
1: Alors Marc, vous n'êtes pas addict aux jeux d'argent et de hasard, et pourtant, vous avez beaucoup de choses à dire aujourd'hui à ce sujet en tant que père.
2: Exact.
1: Exact. Hein. Alors c'est vrai que Marc, vous avez un fils qui est victime d'une pratique excessive des jeux d'argent et de hasard.
2: Exact aussi.
1: Voilà, et donc il est important aujourd'hui aussi pour nos auditeurs d'avoir accès à la parole des proches, des parents, tels que vous l'êtes, Marc, à propos de cette addiction dont on n'ose pas ou peu parler. Alors Marc, vous avez décidé de témoigner sur Radio Crésus de la situation de votre fils, qui est victime donc de cette addiction aux jeux d'argent et de hasard. Je vous en remercie, parce que ce n'est pas facile hein, de s'ouvrir à ce sujet.
2: Oui.
1: Alors Marc, est-ce que vous pouvez d'abord nous décrire la situation actuelle de votre fils ?
2: Mon fils est actuellement, il va vers ses 50 ans, est actuellement sous curatelle et en endettement auprès de la Banque de France, en commission d'endettement, avec un planning de 5 ans de curatelle et un planning de 4 ans de remboursement de ses dettes.
1: D'accord.
2: Voilà la situation actuelle. Et c'est un travailleur qui a toujours bossé, mm-hmm. qui gagne correctement sa vie, mm-hmm. de l'ordre de 2 500 € net, impôts déduits, mm-hmm. et qui, depuis, je dirais facilement, quinzaine d'années, a des soucis, mais qui se sont amplifiés il y a 5-6 ans, mm-hmm. avec des dettes immenses, parce qu'il est addict au jeu. Mmh. Il est un peu addict aussi à la drogue, mmh. parce qu'il a un vécu qui a commencé avec l'ecstasy à, je sais pas, 16 ans à peu près, mmh. dans son apprentissage, et puis qui s'est transformé après en herbe, en
1: oui, cannabis.
2: Cannabis. Oui. Donc ça s'est un peu calmé, je dirais, au point de vue familial, parce que c'était une autre musique aussi. Mmh. Et on a suivi tout ça, et puis il a trouvé une femme qui avait déjà des enfants, il a pris ses responsabilités, c'était relativement tard, il avait quand même la trentaine. Mm-hmm. Et cette femme l'a aidé à, disons, sortir de la drogue, mm-hmm. ce qui était pour nous une inespérance, parce que quelque part, c'était une satisfaction inimaginable quand on a vu qu'il était nouveau sevré correctement, mm-hmm. et tout. Voilà, mm-hmm. mais bon, après, on a eu un moment de vie parfaite, bien, mm-hmm. puisque ça se passait bien. Mm-hmm. Et puis, ça a redémarré avec un divorce en 2014-2015, mm-hmm. pour des histoires d'argent, parce que mon fils ne ramenait plus de revenus, puisqu'il utilisait tout pour du jeu.
1: D'accord.
2: Partiellement pour de la drogue, peut-être. On suivait de loin le dossier. Mm-hmm. Ça fait qu'on s'est retrouvé en 2019 avec 32 000 € de dettes et des huissiers qui commençaient à taper, à suivre.
1: Bien sûr.
2: Il était séparé de son épouse, donc là, il était tout seul. Et puis, d'où notre intervention, à un moment donné, et nous avons bêtement payé cette dette. Parce qu'on pensait que c'était suite à son divorce, suite à plein de choses. Et puis, bref, on a tellement bien payé les choses qu'on a oublié de regarder un peu plus profondément l'origine exacte de cette dette qui était une espèce de prêt dans des sociétés de crédit, prêt qui reste ouvert. Et en payant, bien sûr, nous lui avons rouvert tout son crédit. Voilà. Et c'est reparti dans le mois même.
1: D'accord.
2: Puisque j'ai eu un courrier que j'aurais pas dû avoir, qui lui était adressé, mais qui est arrivé chez moi, et comme c'était une banque, j'ai ouvert sans regarder, et puis je suis tombé sur les fesses parce que je me suis retrouvé avec une situation, enfin on s'est retrouvé avec une situation de début d'entêtement nouveau dans la même société. Voilà.
1: D'accord. Marc, alors merci déjà pour cette...
2: Je vous ai fait une synthèse un peu.
1: Cette synthèse, j'allais le dire, oui. Qui est assez... On voit que c'est très dense. Alors, ma première question, c'est en tant que parent, d'abord, comment avez-vous vécu cette situation?

0: parents qui sont pas normaux, ou est-ce qu'effectivement ils ont un problème avec leur fils. Mm-hmm. Enfin, toujours est-il qu'on s'est retrouvé dans une situation assez dramatique. Et dans le couple, heureusement qu'on... Nous, on a 50 ans de mariage sous peu. Mm-hmm. Bon, on n'a pas été, ça n'a pas été construit sur du sable. Hein. Vous pensez bien que quelque part, c'était dur. Mais comme on avait une entente et on a toujours discuté des problèmes en tant que couple, et ce problème en particulier, et bon, on avait pris cette décision de cette première découverte, mm-hmm. De payer, puisqu'on avait quelques éléments financiers. Mm-hmm. Bon, bref.
1: Oui, donc il y a une partie de l'épargne qui a été utilisée pour...
0: Exactement, en disant, bon, je ne peux pas vous expliquer toutes les situations, parce qu'on a pris aussi des décisions dans notre prévision de retraite. Mm-hmm. On a pris des décisions de vendre des appartements, parce qu'à un moment donné, on voyait bien que lui ne ferait jamais la gestion de ces choses-là, mm-hmm. puisqu'il n'en avait rien à foutre. Mm-hmm. Et donc, on a vendu de l'immobilier, et puis mm-hmm. ça fait qu'on avait l'argent facile pour payer ce truc.
1: Sûr.
0: La déception, bien sûr, ça a été quand... pratiquement au lendemain, enfin, disons un mois ou deux mois après, on redécouvre qu'il repart dans le même sens.
1: Oui, j'allais justement vous poser la question, quels sont les sentiments ou que ressentez-vous finalement par rapport à votre fils, par rapport à ça?
0: Beaucoup de déception. Ouais. Je lui ai dit d'ailleurs, c'est la première fois que je lui dis un truc pareil, je lui ai dit un jour, moi j'ai dit, tu t'imagines pas quelle déception que tu nous fais suite à ce remboursement. Je parle mm-hmm. pas du reste, je dis que tout le monde peut tomber, ou moi j'étais pas non plus, disons, un élément tout clean, hein. Mm-hmm. Quand j'étais jeune, j'ai eu ma vie aussi.
1: Bien sûr.
0: Mais bon, je suis me redressé. Hein. C'est là où je comprends pas que il n'ait pas compris. En plus, on l'avait envoyé chez un addictologue, donc mm-hmm. en 2019. Mm-hmm. Et dès que les dettes ont été payées, il avait fini son addictologie en disant que ça servait à rien du tout. Et que quelque part, il n'est peut-être pas tombé sur le bon psychiatre ou sur le bon service, je ne sais pas. Mm-hmm. On s'est contenté de ça parce qu'on n'avait pas d'autre solution.
1: Oui.
0: Et je suis aujourd'hui encore dans une situation où je ne sais pas ce qu'il est en train de faire. Mm-hmm. Parce que là, il est reparti dans l'addictologie sur les conseils de la juge mm-hmm. de curatelle.
1: Donc pour les soins, vous voulez dire qu'il s'est...
0: Oui. Et puis j'ai insisté là-dessus aussi. Et puis quelque part, on se retrouve dans une situation où on a peu d'informations. J'avais demandé à prendre un premier rendez-vous chez ce fameux psychiatre avec lui, mm-hmm. comme je l'ai fait dans beaucoup d'autres
1: situations,
0: entre autres Crésus.
1: Oui.
0: Et je l'ai toujours accompagné pour être au clair, parce qu'il arrive aussi à dissimuler certains éléments.
1: Bien sûr, oui.
0: Autant psychiatre qu'à nous-mêmes, mm-hmm. donc je voulais que ce soit clair chez le psychiatre, je voulais que ça soit clair partout, mais j'ai jamais vu ce psychiatre pour une raison ou pour une autre, c'est qu'il y a des rendez-vous qui changent. Je suis un peu insatisfait de ce système et j'aimerais bien trouver quelqu'un de compétent, mm-hmm. quitte mm-hmm. à devoir payer s'il le faut, parce que je préfère mettre de l'argent dans ça, mm-hmm. plutôt que de me retrouver encore une fois dans la même situation dans 4 ou 5 ans. De toute façon, on a mis des barrières, on a dit que c'était fini, que quelque part, on ne peut plus, on ne veut plus. Et
1: oui.
0: puis, c'était pas lui rendre service, de toute façon.
1: Oui, donc c'est aussi cette décision que vous avez prise, je dirais, en couple, hein, avec votre épouse, de dire à un moment donné, voilà, on a pu aider à un moment donné. On a pu injecter, revenir à l'équilibre.
0: Oui, comme ça n'a rien servi.
1: Voilà, oui, c'est ça.
0: On n'en a pas participé pratiquement, on reste là, parce que là, il s'est retrouvé avec une dette au mois de février, avec une pression des huissiers, parce qu'autrement, il ne venait pas, mais je savais que ça allait venir, hein, mm-hmm, parce mm-hmm. qu'on suit ça de loin. Et puis, dans ses comportements, dans plein de choses, on voit qu'il y a des problèmes, quoi. C'est une évidence. Mm-hmm. Il ne payait plus son loyer depuis le mois de mai. Mmh. Juin, 21. Et quelque part, bien sûr, le propriétaire, qui est le nouveau propriétaire de notre ancienne propriété, j'ai quelques contacts avec lui, heureusement pour lui. Mmh. Et on s'est mis d'accord avec ce monsieur d'arrêter les poursuites, je dirais au mois de décembre, un truc comme ça, un échange de courrier. Mmh. Qu'il arrête ses poursuites d'exclusion, disons, au mois de mars ou avril, je crois qu'il aurait pu le sortir de son studio.
1: Oui.
0: Chose que, réflexion faite avec mon épouse, on s'est dit, c'est pas possible de... Mm-hmm. Parce que là, ça va être le point de non-retour. Mm-hmm. Donc, on a fait un deal avec le nouveau propriétaire pour qu'il arrête les poursuites, mm-hmm. en nous engageant à rembourser...

0: ses loyers.
1: Ses loyers impayés.
0: Bon,
1: ouais.
0: Ça, c'était, je pense que c'était pas une très mauvaise chose, puisqu'il est aujourd'hui encore dans son studio, et comme il est sous curatelle, les remboursements se font tous les mois.
1: D'accord.
0: Dans le remboursement normal de son loyer.
1: Oui, d'accord.
0: Et puis le reste a été repris aussi par la Banque de France, avec un remboursement sur les 4 ans à venir. Bon, moi j'ai avancé les sous chez le propriétaire pour que quelque part la,
1: oui, la procédure d'expulsion.
0: Le clocher reste au centre liste du village, parce que sinon on se retrouvait un peu dans une situation. Je n'aimais pas cette situation, donc quelque
1: bien
0: part
1: sûr.
0: On a réglé ça. Voilà, ça c'est un peu pour vous dire qu'actuellement le reste de la dette, nous n'avons pris pratiquement rien en compte, que quelques amis proches qui sont encore tombés dans le panneau, parce qu'il n'y a pas que les sociétés de crédit, hein. Il y a aussi l'entourage. Et nous on connaît beaucoup de monde, et puis il a un peu profité de nos relations pour se faciliter quelques prêts, quoi.
1: D'accord. Voilà. Alors, vous parliez tout à l'heure de déception, hein, quand vous aviez effectivement...
0: énorme.
1: Voilà. Alors, la déception, alors déception de quoi ? De ne pas avoir compris qu'il fallait s'arrêter ?
0: Bah, disons déception. La première déception, c'est nous, qu'est-ce qu'on a mal fait, hein ? C'est parce qu'on se pose quand même des questions. Je me posais la même question à l'époque de ses études et de sa scolarité. Moi, je n'étais pas toujours là. J'avais un métier qui faisait que j'étais absent énormément. Mais je ne vais pas pousser la faute sur mon épouse, hein, parce que quelque part, j'en suis autant responsable. Et déception, là, maintenant, plusieurs déceptions de suite. Disons, on n'a plus tellement de choses à mettre dans le positif. Et c'est ça qui est... Alors, quand vous êtes retraité avec un certain âge, c'est des choses qui, je crois, s'amplifient. Plus que quand c'est un jeune, qu'on se dit, bon, il a 19 ans, il a 20 ans, il a 25 ans, on peut redresser la barre. Mais quand on se rapproche de la retraite comme lui, parce que vers les 50 ans, dans 10-12 ans, il aura fini sa période de travail, je ne sais pas. Moi, c'est un truc, c'est quelque chose que dans ma tête, j'arrive pas à savoir comment ça va aboutir, vous voyez.
1: Oui, oui.
0: Et
1: oui.
0: Ça, c'est une anxiété en plus.
1: Oui. Et pourtant, vous reconnaissez en lui l'addiction qui le ronge.
0: Je reconnais l'addiction, effectivement, parce que c'est cette addiction à la drogue, cette addiction, parce que là, maintenant, c'est aussi la coke. Hein, mais je ne peux pas vous donner la proportion des deux choses. Je ne sais pas si l'un est lié à l'autre, je n'ai aucune idée. Il a un métier qui est très prenant, qui est très stressant, qui peut-être expliquer cette prise de coke, qui n'est pas non plus, je dirais, catastrophique, parce que dans le sens, il n'en prend pas tous les jours, je ne pense pas. Financièrement, de toute façon, je ne sais pas comment il ferait en ce moment. Et parce que là, il vit avec 80 euros par semaine.
1: D'accord.
0: Bon, on lui a tout déduit, il paye son loyer, il paye tout, mais il lui reste 80 euros.
1: Dans le cadre de la curatelle
0: 80 euros d'argent de poche par semaine.
1: D'accord.
0: Il se démerde comme il peut. J'ai toujours peur qu'il fasse encore des prêts ailleurs, parce que Je le vois mal, s'il n'est pas guéri de son addiction de jeu, je vois mal comment il s'en sort. Et puis on n'a pas de discussion à ce sujet, parce que je ne peux même plus aborder le sujet avec lui. Et vous savez, il se met en boule tout de suite, et puis il a tendance à élever la voix, à se lever. Moi, je suis, quand quelqu'un commence à s'en prendre un peu trop bruyamment avec mon épouse ou avec moi, je lève la voix aussi. Ça fait qu'on est arrivé dans un système qui fait aujourd'hui que la communication est très difficile sur ce sujet.
1: D'accord, il y a une forme de rupture de dialogue.
0: Oui, il y a une rupture de dialogue à ce sujet-là.
1: À ce sujet-là,
0: ouais.
1: D'accord. Donc c'est un sujet qui est très très sensible au sein...
0: Pour lui, ça a toujours été un peu une fuite style l'autruche, quoi. Il a toujours mis sa tête dans le sable, et c'est pas possible de s'enterrer dans un merdier pareil pendant 3 ou 4 ans et d'attendre une échéance pareille, parce que c'est un truc qui me dépasse. Je suis toujours... Il n'y a peut-être pas non plus mon caractère. J'ai pris le taureau par les cornes quand j'avais des soucis. Je ne me suis jamais mis de côté ou un truc comme ça. Il faut régler aujourd'hui. Ouais. D'ailleurs, je vais vous raconter un petit épisode. Je ne sais pas s'il écoutera. S'il l'écoute, il se reconnaîtra. Mais à 10-12 ans, 10-11 ans, il est rentré dans la cour un samedi matin en courant. Ils avaient encore cours le samedi matin. Et il a été suivi par un jeune du quartier, qui était un peu plus âgé que lui. Et quand il m'a vu, lui, il a foutu son sac par terre, et puis tout heureux, et puis le gamin, l'autre, lui a couru derrière, il est rentré dans la cour aussi. Alors, j'ai eu une réaction, je ne sais pas si elle était bonne, mais j'ai dit au gars là, qui rentrait dans la cour, t'as un problème avec mon fils? Non, non, monsieur, j'ai pas de problème. Non, non. J'ai dit, si, t'as un problème, tu lui cours après, lui il essaie de t'éviter. Mm-hmm. Et c'est à ce moment, j'ai dit, si vous avez un problème, si t'as un problème avec lui, tu le règles. Et puis, mm-hmm. le gamin, il est parti avec son sac, et j'ai chopé le mien, j'ai dit, écoute, fiston, mm-hmm. Je voudrais quand même te dire une chose, c'est si tu pars le samedi avec un problème pareil, mm-hmm. dans ton dos, mm-hmm. le lundi matin, je pense que tu vas passer un mauvais week-end et le lundi pour aller en classe, t'as pas réglé ton problème.
1: C'est ça.
0: J'ai essayé de lui faire comprendre, mm-hmm. ce truc-là. Alors, mm-hmm. je sais pas s'il l'a bien compris parce que
1: oui.
0: c'est difficile. Hein.
1: Ouais, oui, mais ce que j'entends aussi, c'est que vous avez bien sûr conscience que votre manière d'être n'est pas la sienne.
0: Ouais.
1: Mais c'est compliqué parce que généralement, on voit les choses en fonction de son cadre de référence.
0: Exactement.
1: Et c'est très difficile d'appréhender aussi, à un moment donné, le cadre de référence même de son fils.
0: Oui.
1: Quand on voit la situation dans laquelle il se met.
0: Oui, pour moi, elle est incompréhensible aujourd'hui. Parce que,
1: oui.
0: Bon, mais j'ai d'autres choses qui, pour moi, sont incompréhensibles parce que, effectivement, j'ai un caractère un peu forgé sur certaines choses.
1: Mm-hmm.
0: Et j'ai une ouverture d'esprit qui est très large. Mais mm-hmm. il y a des choses qui, chez moi, sont plus des banalités. Il y a des choses qui ne sont pas normales, quoi.
1: Bien sûr, oui, oui. Après, la question de la normalité ou de l'anormalité, c'est toujours compliqué de savoir où ça commence, où ça s'arrête. Hein.
0: Exactement.
1: Mais on comprend bien que cette situation qu'a vécue et que vit encore votre fils, elle a eu des impacts à la fois sur la vie de couple,
0: oui,
1: sa vie de couple.
0: Oui. La sienne. Sûr. On a une gamine quand même, hein, aussi, il ne faut pas l'oublier. Hein, il est père d'une petite fille. Et puis...
1: Sur sa vie familiale, oui, bien sûr, ensuite,
0: bien sûr.
1: À la fois pour, je dirais, c'est son enfant aussi, hein, puisque vous l'avez
0: Exactement.
1: Vu, voilà. Dans la vie familiale élargie, donc avec ses propres parents.
0: Exact.
1: Hein, et ça va même jusqu'à toucher, effectivement, vos amis.
0: Bien sûr, on a été obligé d'en parler à un moment donné, parce qu'il devait pas mal de fric à pas mal de monde.
1: Oui.
0: Et que quelque part, il faut se justifier après, il faut... Bon, on a atténué un peu le problème, mais notre famille autour de nous, elle est au courant, parce que c'est aussi pour éviter qu'ils les relancent pour, mm-hmm. pour des prêts ou ce genre de choses.
1: Mm-hmm.
0: Des amis, on a un cercle d'amis très proche qui lui est proche aussi, puisque tout gosse, on l'a toujours emmené partout, ils le connaissent comme si c'était leur enfant à eux, quoi.
1: Bien sûr.
0: Et quelque part, vous savez, c'est compliqué, hein. C'est très très compliqué.
1: C'est compliqué.
0: C'est très dur et ouais. très compliqué.
1: À quel moment, dans ce parcours de vie de votre fils, vous avez repéré, vous avez décelé finalement cette addiction ?
0: Ben, l'addiction au jeu, je l'ai décelée, je dirais, en 2017-2018, quand ma belle-fille est venue me dire qu'il dépensait beaucoup d'argent pour ce genre de choses.
1: Mmh.
0: Avant, je n'y avais pas vraiment... j'avais pas fait attention à ça. Vous savez, je suis pas un père pesant. Hein,
1: mm-hmm.
0: Ma femme non plus, on n'est pas des parents qui sont omniprésents et toujours en train d'être sur son dos. C'est peut-être mm-hmm. là notre problème d'ailleurs. Puisqu'on lui a laissé beaucoup, beaucoup de liberté. J'ai eu des moments où j'ai recasé certaines choses, mais on lui a laissé énormément de liberté. Hein. Et aujourd'hui, on se pose la question si c'est peut-être pas ce côté-là aussi qui fait que il est parti dans le mauvais sens. Et mm-hmm. puis...
1: Après, qu'est-ce que vous entendez par liberté ? Parce que il est normal que les parents...
0: Liberté, ça veut dire que si à 15-16 ans, ils voulaient sortir, et c'est dans cette période que c'est parti un peu avec la drogue.
1: Mm-hmm.
0: Moi, je n'étais pas derrière lui le samedi soir ou un truc comme ça. Mm-hmm. Il rentrait, on était heureux, on était un peu anxieux quand mm-hmm. il n'était pas là,
1: bien
0: comme
1: sûr.
0: Tous les parents. Hein.
1: Bien sûr.
0: Mais on ne lui a jamais fait peser trop lourd ce carcan. Hein.
1: Mm-hmm.
0: Je ne sais pas si on a été des parents normaux, peut-être qu'on a failli quelque part, c'est fort possible, parce que sinon on n'aurait pas ce problème.
1: On se pose beaucoup de questions rétrospectivement.
0: Rétrospectivement, et puis surtout, on se sent responsable quand même, dans mm-hmm. un sens ou dans l'autre, et puis on cherche. Qu'est-ce qu'on a mal fait ? C'est des oui. questions qu'on se pose tous les deux. Vous savez, quand vous avez on a eu d'autres petits soucis à cause de la drogue, à un moment mm-hmm. donné, on a aussi eu des flics qui nous ont téléphoné, il y a eu d'autres problèmes quand il était plus jeune. Et c'est, vous savez, il était dans une association sportive où se sont passés des problèmes un peu de... On élargit le problème, là, mais de pédophilie.
1: Mm-hmm.
0: Et quelque part, aujourd'hui on se pose des questions, mais on est aussi allé chez un psychiatre à l'époque, hein, pour remettre les pendules, je dirais, pour essayer de le remettre dans, ou lui expliquer ce qui s'est passé. Mm-hmm. Il n'y a pas eu de viol, hein, c'est pas le problème, c'est des histoires de photos et des trucs comme ça, dans l'enceinte d'une association sportive.
1: D'accord.
0: Donc il a un parcours qui est, je dirais, peut-être, qui penche un peu dans le problème qu'on a aujourd'hui, parce que psychologiquement, il a peut-être quand même été un peu déstabilisé dans certaines choses. Mm-hmm. Et ça s'est passé à l'âge de 10, 11, 12 ans.
1: Mm-hmm. Alors c'est vrai que le parcours de vie, hein, il est propre à chacun.
0: Oui.
1: Et effectivement, il y a quelquefois des moments qui peuvent, comme vous le dites, bouleverser au niveau intérieur. Alors vous dites, en tant que parent, on se sent responsable,
0: oui,
1: forcément. Est-ce que vous avez un sentiment d'impuissance ?
0: Oui, aujourd'hui, oui.
1: Oui.
0: Autant à 10 ans, 15 ans, 20 ans, on se dit, bon, on va redresser la situation. On ne dramatise pas la situation, d'ailleurs. On se dit, bon, ils sont jeunes. Moi, j'ai fait les 400 coups, hein, je vous le dis honnêtement. Oui, j'ai eu des accidents sans permis. J'ai eu des trucs, bon, à l'époque, on pouvait se le permettre. Aujourd'hui, ça ne passerait plus. Mais disons que je n'étais pas un exemple, hein, et loin de là. Et c'est pour ça que j'avais l'esprit aussi un peu large pour certaines choses, et je n'avais pas d'anxiété pour ça. Mais le problème, c'est qu'aujourd'hui, on se sent d'une impuissance que vous ne pouvez même pas imaginer. Moi, je ne sais plus à quel saint me vouer, si c'est une réponse.
1: Bien sûr. Mais est-ce que vous pensez qu'à un moment donné, au regard de l'âge de votre fils, est-ce que vous avez encore, je dirais...
0: L'espoir.
1: Ou peut-être l'espoir.
0: Je vais être très honnête avec vous, j'en ai peu.
1: Oui.
0: Parce que, à la limite, il pourrait à nouveau se rétablir avec présence féminine, adéquate, hein, une présence féminine, pas n'importe laquelle. Mais là, je vois noir, parce que financièrement, je vois pas qui, en tant que femme, puisse s'intéresser à quelqu'un qui a tellement de soucis, qu'il soit financier ou d'ordre psychologique, hein, parce qu'il a quand même des soucis d'ordre psychologique. Hein, et donc, je ne vois pas de sortie. Parce que tout seul, et bien sûr, nous, on veut lui faciliter la vie jusqu'à la fin de nos jours. On l'entretient, mais ça ne réglera aucun problème. Pour qu'on ne sera plus là. Et ben,
1: oui. Actuellement, il est en activité ou pas ?
0: Ah oui, il a toujours bossé. C'est le seul point positif. Hein, c'est vraiment le seul point positif. C'est un bosseur. C'est un sacré bosseur. On lui a inclus ça quand on était jeune. Moi, il allait travailler avec moi quand je faisais quelque chose. Il a toujours été sans forcer. Hein, et puis, je vous dis, il est gentil. Il aime rendre service. On ne peut même pas s'imaginer. Il a deux façades. C'est inimaginable.
1: Vous le voyez comme deux façades.
0: Moi, je le connais mieux que les autres gens.
1: C'est une même et seule personne, pour autant.
0: C'est une même et seule personne, mais vous savez, c'est des situations... C'est pas la double personnalité directement, hein, c'est pas ça. Mais il a un côté jovial, gentil, tout le monde lui fait confiance. C'est pour ça aussi qu'il arrive à débloquer le fric, hein, en racontant des conneries et puis en se mettant en situation où les gens sont pratiquement obligés. L'histoire, son parrain lui a payé l'avocat du divorce que je lui avais déjà payé.
1: D'accord.
0: Vous voyez, c'est
1: oui, bien sûr.
0: Vous simplifiez la vie. Quoi,
1: bien sûr.
0: Tout en sachant que son parrain et moi, on est très proches.
1: Bien sûr.
0: Et qu'on risque un jour de sortir...
1: Bien sûr. Mais on voit bien sûr que là aussi, cette recherche d'argent, finalement, dont a besoin votre fils pour ses addictions, hein, que ce soit les drogues avec substances, l'addiction comportementale, on va dire, par rapport au jeu. Hein, cette quête de l'argent, finalement, c'est ce qui le pousse à tout cela. Hein.
0: Oui, effectivement, mais alors vous parliez avant de jeux, des différentes possibilités, ça veut dire que ceux qui jouent, je sais pas moi, qui font du grattage, qui jouent au loto pour des sommes astronomiques, alors vous voyez, lui, il joue au PMU, mais je ne l'ai jamais vu avec un journal de PMU, parce que moi, ou avec même le net du PMU, j'ai peu de notions de jeu. J'étais joueur de cartes à 16-17 ans, 18 ans peut-être encore, j'ai arrêté parce que j'ai vu qu'il n'y avait rien à y gagner, il n'y avait qu'à y perdre.
1: Oui.
0: Et je le vois jouer au PMU, c'est déjà un jeu qui ne ramène pas grand-chose. Tous les gens que je connais et qui jouent intelligemment, ça veut dire leur dimanche matin, ils se mettent un budget de côté et puis ils jouent, bon, peux comprendre. Mais quand on dépense 600 euros un samedi en deux fois ou trois fois en jeu en ligne, PMU, hein, par mutuel, là je me pose des questions parce que c'est un jeu de hasard, ce n'est plus un jeu de...
1: Ce qu'on disait.
0: De, exactement. Ouais. Et c'est là où je me dis, il y a une tasse qui ne vient pas à sa place, là. Il y a quelque chose qui n'est pas... Hein. Et c'est ce que je ne comprends pas. Il a fait au début, il a fait du poker en ligne aussi, mais là c'est pareil, c'est un jeu poker, c'est un jeu qui réfléchit, c'est un jeu qui il faut y mettre sa tête, c'est presque un jeu, c'est presque comme de l'échec quand même, bien sûr il faut une part de chance.
1: Bien sûr.
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3: Dans le cadre de votre condamnation, vous avez l'obligation de payer 9000 euros de partie civile. Donc on va voir ensemble comment on peut mettre en place ce paiement rapidement, parce que c'est une façon aussi pour vous de reconnaître le préjudice que vous avez causé à la victime.
4: Face à la personne détenue qu'elle accompagne, Perrine, conseillère pénitentiaire d'insertion et de probation, illustre ses deux principales missions. Le respect des obligations imposées par la justice, ici le paiement d'une indemnité, et la préparation à la sortie de prison, notamment la prévention de la récidive.
3: 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Pour cela, on est en lien aussi bien avec les magistrats, les partenaires sociaux, les familles. L'objectif final étant d'assurer à la personne la meilleure réinsertion possible.
4: 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Chaque cas est différent.
3: Il faut savoir s'adapter. Chaque situation est unique. Il faut savoir travailler en pluridisciplinarité et en équipe. Pas tout à fait la même chose. Il faut avoir l'esprit de synthèse et un sens de l'écoute important. Ce qui me plaît dans ma profession, c'est qu'il n'y a pas de routine, ce qui me permet une remise en question professionnelle très motivante. Et surtout, j'ai l'impression, en accompagnant la personne, d'être utile à la société.
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2: Bonjour à toutes et à tous, bienvenue sur Radio Crésus, la radio qui vous aide, la radio qui vous écoute. Aujourd'hui, avec moi, Julien Dany.
3: Bonjour.
2: Bonjour Julien, juriste et surtout élève avocat à Crésus, hein, qui pourra apporter tous les éclairages nécessaires aux personnes qui ont accepté de témoigner aujourd'hui pour cette nouvelle émission d'automne, hein, je dirais même de la Saint-Nicolas, hein, puisqu'on est le 6 décembre. Donc nous avons tout de suite en ligne d'ailleurs Caroline qui est prête à témoigner pour Radio Crésus. Caroline ?
4: Oui, bonjour.
2: Bonjour. Bonjour, merci beaucoup d'avoir accepté de témoigner aujourd'hui, hein. Caroline, alors vous avez, vous passez quelques difficultés actuellement, c'est ça?
4: En tout cas, exactement, oui.
2: Alors, vous pouvez nous en parler
4: en quelques... Oui, il n'y a, oui, pas de souci, il n'y a pas de souci. Effectivement, j'accepte de témoigner car j'ai remercié à plusieurs reprises effectivement l'équipe Crésus qui m'a accompagnée, qui m'a aidée, qui m'a soutenue effectivement dans mes démarches. Donc, on va dire, j'avais une vie un petit peu tranquille il y a quelques années. Et jusqu'au jour où ma plus jeune fille a eu un accident très grave.
2: Oui.
4: Et c'est enchaîné, je venais de sortir d'un divorce 2 ans avant. C'est enchaîné, effectivement, des frais médicaux très importants. Et voilà, un refuge que je suis allée chercher, malheureusement, dans une addiction. Tout simplement pour m'échapper de ce qui se passait. Et j'ai contracté des prêts,
2: oui,
4: pour faire face à pas mal de frais.
2: D'accord.
4: Et de l'endettement sur endettement.
2: Alors Caroline, vous nous dites que vous aviez une vie tranquille.
4: Oui.
2: À quel moment, il y a combien de temps que tout a basculé finalement?
4: En 2012.
2: C'était en 2012.
4: Et donc là,
2: Oui. Oui. Et donc vous disiez qu'effectivement, c'est le fait générateur, c'était l'accident de votre enfant, c'est ça?
4: Oui, un choc.
2: D'accord.
4: Un choc où, je me retrouvais face à... Beaucoup de choses n'ont pas été prises en charge par rapport à cet accident. Et puis, j'essayais tant bien que mal, tout en assumant mes charges courantes, effectivement, de faire face à tout ça.
2: Oui.
4: Et j'ai déménagé suite à cet accident pour me rapprocher de l'hôpital et surtout du centre de rééducation où était suivie ma fille.
2: D'accord.
4: Et voilà, je me suis retrouvée dans une ville seule, car ma fille était hospitalisée et je suis allée dans un endroit que je préconise à personne. Donc je me suis dit, pendant longtemps, voilée la face.
2: Oui.
4: J'ai été tenir bon, effectivement, par rapport à mes filles. Mm-hmm. Ne rien montrer, tout cacher. Et je me suis voilée la face pendant longtemps à me dire, je vais m'en sortir. Mais non. Et donc, le dossier de surendettement s'est imposé à moi. Mais en fait, j'avais honte, ce sentiment de honte d'être arrivée à cette situation.
2: Oui.
4: Mais effectivement, l'équipe de Crésus m'a aidé. Je suis une thérapie depuis un peu plus d'un an. Non, depuis décembre 2018, excusez-moi. Je fais la démarche aussi de faire interdire.
2: D'accord. Ah, interdire de quoi? Interdire de jeu?
4: Interdire de jeu, oui.
2: D'accord. Parce que vous êtes, je dirais, tombé par rapport à tous ces événements lourds à porter sur vos épaules. Vous aviez dit, effectivement, vous nous dites que vous avez essayé de trouver un échappatoire à travers notamment le jeu. Alors, c'est quel type de jeu? C'était les jeux d'argent? C'était quoi?
4: Les jeux d'argent, oui.
2: Les jeux d'argent, style loto, casino?
4: Casino.
2: Au casino, d'accord. Ouais. Et donc là, une fois que vous étiez prise dans le filet du casino, si je puis dire, vous n'arriviez plus à en sortir. Ouais. C'est ça?
4: Et exactement.
2: Oui.
4: En fait, l'argent que je jouais était essentiellement prélevé sur mes revenus. J'avais un niveau de revenu qui me le permettait, entre guillemets. Mais en parallèle, j'avais effectivement d'autres charges qui s'étaient rajoutées. À un moment donné, on se retrouve dans une situation où on ne peut plus assumer. On ne peut plus assumer. L'année dernière, j'ai compris que une addiction, c'est avant tout une maladie.
2: Oui.
4: Une maladie qui doit se faire soigner.
2: D'accord.
4: Donc, j'ai des rendez-vous régulièrement, une thérapie que je suis depuis un an. M'a permis effectivement de prendre conscience de tout ça, d'accepter de vivre avec beaucoup moins de superflu en parallèle dans ma vie courante.
2: Oui.
4: Et aujourd'hui, mon dossier est accepté. J'ai été pendant toutes ces étapes, effectivement, j'ai été convoquée au tribunal.
2: Oui.
4: J'ai dû intérieurement prendre beaucoup sur moi.
2: On l'entend à l'antenne, hein, que ça fait encore beaucoup écho à beaucoup de choses, ouais. Hein, pour vous. Hein.
4: Ouais.
2: Alors c'est clair que il y a d'une part l'addiction et puis le fait que vous ayez accepté à un moment donné d'entrer dans des soins, hein,
4: oui.
2: il faut le dire. Hein. Quel a été l'élément déclenchant pour vous? Cet élément qui vous a fait prendre véritablement conscience qu'il fallait vous faire aider?
4: Je ne me reconnaissais plus, en fait, dans tout ça. Et je ne me reconnaissais plus, ce n'était pas moi.
2: Oui. Ça devenait insupportable à un moment donné, peut-être?
4: Insupportable, tout à fait.
2: Oui.
4: Tout à fait. Oui. Insupportable.
2: Parce que
4: je ne me reconnaissais pas dans tout ça.
2: Oui.
4: J'étais pas à ma place.
2: Oui. Vous étiez décalé, hors de vous d'une certaine manière.
4: Exactement, j'avais l'impression que deux personnes cohabitaient.
2: C'est cela.
4: Oui.
2: Et donc, vous avez eu le courage, et je dirais, de franchir l'étape, de passer le cap, de demander cette aide. Alors, est-ce que vous êtes allé voir, dans un premier temps, votre médecin traitant? Quel est le parcours que vous avez suivi, du coup, pour...
4: Non, en fait, on pense qu'on cache beaucoup de choses à ses enfants, mais on a des enfants qui voient ce qui
2: se passe.
4: On est plus pareil. Donc, il n'y a qu'une seule personne qui est au courant de cette situation. C'est pour ça que je reste... j'essaie de pas trop donner de
2: détails, Caroline, bien sûr.
4: Voilà, de détails.
2: Bien sûr.
4: Voilà, j'ai été en contact avec une dame. C'est un numéro que tout le monde peut appeler, qui nous aide effectivement à identifier ce qui nous arrive. Cette personne, avec ses mots, a su me rassurer, a su me donner le courage de lancer toutes ces procédures.
2: D'accord.
4: Voilà.
2: D'accord. Donc ça, c'est il faut un soutien aussi à un moment donné, hein, pour aller de l'avant.
4: Oui.
2: Parce que seul, c'est très compliqué, et on a peut-être du mal effectivement à passer le cap et trouver une solution par soi-même. Alors, il y a deux aspects dans votre situation. Il y a bien sûr l'aspect lié à votre vécu, à l'addiction qui s'est développée, hein, qui vous a mangé aussi quelque part, hein, qui vous a aussi détruit d'une certaine manière.
4: Oui.
2: Et il y a cet aspect aussi, je dirais, budgétaire, financier, qui existe. Et donc, là, c'est plutôt le côté, je dirais, de Crésus, hein, au-delà des soins qui peuvent vous être prodigués par des spécialistes, hein, de l'addiction, du traitement de l'addiction. Il y a aussi Crésus qui peut être là pour le traitement, je dirais, du volet budgétaire.
4: Oui.
2: Est-ce que vous pensez, vous, qu'aujourd'hui, cette complémentarité, elle est indispensable? Est-ce qu'elle est nécessaire aujourd'hui?
4: Cette complémentarité, elle est primordiale.
2: Primordiale, oui.
4: Oui, oui. Elle est primordiale. Parce qu'effectivement, Crésus vous accompagne, hein, effectivement, dans la voie du rétablissement financier, à se dire il faut pas lâcher, il faut tenir bon, il faut aller à l'essentiel. Effectivement, l'essentiel, on peut le gérer. On peut le gérer quand on a la chance, effectivement, de travailler et de pouvoir, à un moment donné, remettre à plat son budget avec la validation. Et je le souhaite à toutes les personnes qui déposent, effectivement, un jour, un dossier, un budget qui est en phase avec ses revenus. Aujourd'hui, c'est le cas. J'ai une échéance assumer, qui est en phase avec mes revenus. Ma priorité aujourd'hui, c'est d'assumer effectivement ce plan.
2: D'accord.
4: Donc tout le reste peut être réduit.
2: D'accord.
4: Et quand on n'a pas d'éléments polluants, on se rend compte que dans notre quotidien, on peut vivre avec des choses très très simples.
2: D'accord. En fait,
4: je suis pas exigeante, en fait, sur le reste. Je me suis rendu compte que voilà, ce qui me déséquilibrait, c'est cette situation de surendettement, comme vous l'avez dit, elle m'a détruite. Elle m'a détruite, mais avec, je dirais, beaucoup de patience, beaucoup d'accompagnement, à un moment donné, on relève la tête, on se dit, ben voilà, mon revenu, il est de temps, ma mensualité assumée. C'est vrai que ça va être un travail de longue haleine parce que c'est sur 7 ans, mais c'est possible.
2: D'accord.
4: Possible.
2: Alors Caroline, est-ce que le fait d'être accompagnée par Crésus, ça a aussi participé, je dirais, à votre thérapie d'une certaine manière? Est-ce que ça a participé à vous éloigner de cette addiction du jeu?
4: Complètement, complètement. Heureusement qu'ils existent.
2: Oui.
4: Heureusement.
2: Et pourquoi ça a eu cet effet? Parce qu'il y a d'une part les soins qu'on peut avoir,
4: oui,
2: hein, et là c'est une chose.
4: Oui.
2: Et pourquoi Crésus alors joue un rôle aussi important d'après vous?
4: Ben, il y a une équipe effectivement à Strasbourg qui est à l'écoute,
2: oui,
4: qui ne vous juge pas et qui avec leurs mots vous rassure.
2: Mm-hmm.
4: Et effectivement, on se sent seul au monde. Je souhaite à toutes les personnes qui écouteront effectivement les témoignages de faire cette démarche. Parce qu'on est là, on est dans son coin. Par moments, on a des idées noires.
2: Oui.
4: On a envie d'en finir, mais d'une autre manière.
2: Oui.
4: Et c'est ce que je souhaite à toutes ces personnes, c'est de les rencontrer,
2: oui.
4: de les appeler. Mais c'est énorme ce qu'ils font. Énorme.
2: Mmh.
4: Voilà.
2: Alors, merci beaucoup pour ce témoignage, Caroline. J'espère vraiment que les personnes qui nous écoutent comprendront aussi tout l'enjeu et tout l'intérêt que peut avoir l'accompagnement Crésus pour elles. Parce que l'isolement n'est jamais bon, hein, je crois que c'est ce que vous dites. Et qu'il est important d'oser demander de l'aide. Surtout dans ce genre de situation. Alors aujourd'hui, vous avez déposé un dossier de surendettement ?
4: Oui.
2: Vous en êtes où dans la procédure ? Est-ce que vous avez déjà bénéficié de la recevabilité ?
4: La recevabilité est faite, le plan démarre le 31 décembre.
2: Donc c'est tout frais là, donc la décision est arrivée donc tout récemment ?
4: Alors la décision, la recevabilité, j'ai déposé mon dossier au mois de décembre. J'ai reçu ma recevabilité au mois de mars. Il y a eu une contestation du débiteur, donc j'ai été convoquée au mois de juin au tribunal. Ce sont des étapes qui ne sont pas faciles, donc ne pas hésiter pendant ces étapes. Moi, j'avais ma thérapie en parallèle.
2: Oui.
4: Effectivement, le psychologue et le médecin qui me suivent m'ont aidé dans ces étapes aussi.
2: Bien sûr.
4: Donc, bien sûr, avec les appels réguliers avec Crésus,
2: oui.
4: Effectivement, qui nous aide à préparer toutes ces étapes. Et aujourd'hui, effectivement, le plan a été validé. Les premières mensualités démarrent le 31 décembre de cette année.
2: D'accord. Et donc là, vous avez effectivement des perspectives très positives.
4: Oui.
2: Et donc un autre avenir qui s'offre à vous aujourd'hui.
4: Complètement, complètement. Je sais que cette mensualité, elle est calée à mon revenu. Elle pourra être assumée. Et voilà, c'est de me dire, c'était une année très très difficile dans toutes ces étapes, mais avec la persévérance, on peut y arriver, on peut y arriver.
2: Voilà, c'est un beau message d'espoir que vous donnez là,
4: oui.
2: Je crois que c'est important, et on le sait à Crésus, il y a une sortie possible du tunnel.
4: Exactement, oui.
2: Et une sortie positive, ça c'est important
4: oui,
2: de le rappeler.
4: Tout à fait.
2: Hein. Oui. Alors peut-être aussi rappeler que juridiquement, là aujourd'hui, donc, vous avez le plan qui s'impose, hein, à la fois à vous, mais aussi aux créanciers. Donc,
4: oui.
2: Vous allez commencer, effectivement, le 31 décembre, à mettre en place, je dirais, les différents virements ou prélèvements.
4: Oui.
2: Ce qu'il ne faut pas oublier, c'est que le travail de la Banque de France s'est arrêté.
4: Oui.
2: Et à partir du moment où on a le plan en main, c'est à vous, je dirais, de le mettre en œuvre.
4: Exactement, oui.
2: Donc
4: oui.
2: Ça c'est important de le rappeler parce que bien souvent, les personnes que nous recevons à Crésus, qui ont déposé seules leur dossier de surendettement, pensaient que c'était la Banque de France qui allait organiser tous les virements, prélèvements avec les créanciers une fois que le plan était en place, ce qui n'est pas le cas du tout.
4: Non, effectivement, la démarche, on doit la faire.
2: Oui.
4: J'avais également appelé la Banque de France qui a suivi mon dossier quand j'ai reçu ce plan pour me refaire préciser qu'est-ce que je devais faire. Effectivement,
2: oui.
4: C'est à moi de contacter effectivement les créanciers, de mettre en place les prélèvements pour qu'à la date qui a été annoncée, tout soit mis en place.
2: Tout à fait. Alors
4: oui.
2: ça c'est vraiment important de le rappeler. Hein. Alors pourquoi est-il important de le rappeler ? Parce que si vous négligez de mettre en place ces prélèvements, ces virements, un créancier pourrait se prévaloir du non-respect du plan.
4: Exactement, oui.
2: Et ensuite, invoquer la caducité du plan.
4: Exactement, oui.
2: Voilà.
4: Oui.
2: Et le risque, oui, c'est ça, la caducité. Alors, je vais juste terminer pour qu'on comprenne bien les effets de la caducité. La caducité, ça veut dire qu'on perd le bénéfice, finalement, de la procédure de surendettement.
4: Oui.
2: Et on risque de retomber dans le droit commun.
4: Oui.
2: Avec tous les actes de poursuite qui peuvent être mis en œuvre.
4: Hein. Voilà, et se dire un an de travail qui peuvent s'évaporer, effectivement,
2: parce qu'on
4: n'est pas vigilant sur cette phase finale.
2: Alors, c'est important. Alors, il faut aussi savoir, Caroline, hein, et je le dis, si maintenant, effectivement, imaginons que votre capacité de remboursement qui a été calculée par la Banque de France venait à diminuer pour une raison ou pour une autre, hein,
4: oui.
2: et que ça risque de remettre en cause le paiement de ce qui est prévu dans le plan, vous avez la possibilité de redéposer un dossier.
4: Oui, exactement, oui.
2: Donc voilà, il faut le savoir. Il y a encore une autre porte donc, de sortie qui est possible. Hein.
4: Oui.
2: Donc il faut dans ce cas-là se retourner vers Crésus, par exemple, pour qu'on vous aide à nouveau à faire les choses. Mais là, en l'occurrence, tout est bien en ordre. Et je pense que là, vous êtes sur de nouveaux rails, hein, sur un avenir plus radieux.
4: Oui, j'espère, mais effectivement, je le dis, hein, c'est pas facile, mais quand on est bien entouré, on tient bon.
2: Eh bien voilà, Caroline, hein, je crois que vous avez donné la conclusion, hein, de cet entretien. Hein, quand on est bien entouré, on tient bon. Donc je pense que le conseil que vous souhaitez donner, c'est ne restez pas seul.
4: Non.
2: Hein, c'est
4: et
2: ça.
4: Accepter la main tendue.
2: Accepter la main tendue,
4: même si c'est dans ma nature et ma façon de fonctionner, effectivement, c'est une démarche que j'ai du mal à faire. Mais là, elle est juste, voilà, comme je l'ai dit tout à l'heure, elle est primordiale. Et elle permet, j'en témoigne aujourd'hui, d'avoir une issue un peu plus encourageante, effectivement.
2: Bien.
4: Elle, on n'y arrive pas.
2: Eh bien, merci beaucoup, Caroline. On va terminer sur ces paroles et cet esprit très positif. Hein.
4: Oui.
2: Voilà. Et puis surtout, on a bien compris que accepter la main tendue, c'est pas un signe de faiblesse et ça ne remet pas en cause sa fierté et sa dignité. Et ça, c'est important.
4: Tout à fait. Oui.
2: Merci beaucoup, Caroline, pour votre témoignage.
4: Merci à vous.
2: Et on est avec vous, bien sûr. Hein.
4: Oui.
2: N'hésitez pas si le besoin s'en fait sentir.
4: D'accord, pas de souci. Je vous remercie, je vous souhaite une très belle journée et à toute l'équipe de très belles fêtes de fin d'année.
2: Merci également, Caroline. À bientôt.
4: Merci, à bientôt.
2: Au revoir.
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2: Vous êtes toujours avec nous sur Radio Crésus. Toujours Julien Dany, hein, qui est présent. Julien qui pourra intervenir en cas de questions juridiques. Nous avons avec nous à l'antenne maintenant Jean. Jean,
3: vous nous... Oui, bonjour.
2: Voilà,
3: oui.
2: Bonjour Jean, vous êtes sur Radio Crésus. Vous avez accepté de témoigner de votre situation, de nous dire, de nous dire ce qui vous arrive.
3: Ah oui.
2: La parole est à vous.
3: J'ai été licencié à 50 ans. Et puis donc, dans l'espérance de retrouver un travail, où je suis tombé de très haut, parce que vu l'âge, c'est devenu pratiquement mission impossible. Ce qui fait que j'ai... Comment dire ça voilà, à la recherche d'emploi, et puis après, l'engrenage, j'arrive plus à payer mes factures.
2: D'accord.
3: Enfin, bon, tout ce qui s'ensuit.
2: Oui. Alors, Jean, le chômage, c'était il y a combien de temps que...
3: Bah, écoutez, c'était dans 2016 jusqu'à début... 2000, que je ne raconte pas de bêtises, de 2019, pardon. Hein, voilà.
2: D'accord. Et vous étiez dans quel domaine d'activité ?
3: Dans le bâtiment.
2: Dans le bâtiment ? Pourtant, le bâtiment, c'est assez actif. Hein.
3: Mais bon, comment dire ça ? Moi, je travaillais essentiellement sur les toits, et puis donc dans une grande entreprise.
2: Oui.
3: Maintenant, malheureusement, il est devenu courant qu'à 50 ans, on vous dit, on vous remercie.
2: Oui.
3: Bon, je ne suis pas le seul, bien malheureusement. Et puis donc, le fait est que, à notre âge, à 50 ans, on devient inutile pour la société.
2: C'est le sentiment que vous avez aujourd'hui d'être inutile ?
3: Absolument, tout à fait. C'est une espèce de d'écœurement, parce que
2: Ouais.
3: Et comme dit, je suis loin d'être seul.
2: Oui, vous parlez pour beaucoup de personnes, sûrement.
3: Absolument.
2: Vous avez...
3: Oui, pardon.
2: Oui, vous avez commencé à travailler à quel âge ?
3: À 16 ans.
2: D'accord.
3: 16 ans.
2: Oui. Donc, ça fait de nombreuses années de travail, hein, qui se sont accumulées. Quand on vous met effectivement au chômage et qu'on ne se sent pas plus utile, hein, c'est lourd à porter.
3: Absolument. C'est, c'est, c'est, c'est, c'est, c'est une horreur. C'est, oui. C'est impossible. On va vous demander à quelqu'un qui a travaillé pendant 35 ans à tourner en rond, c'est voilà.
2: Oui, c'est ce qui arrive quand on est sans activité. Comment on le vit au quotidien, ces périodes?
3: Très mal, parce qu'au début, on se dit, bon, ben, on reste optimiste, hop, c'est là que le savoir-faire, tout ce qui s'ensuit, il n'y aura pas de souci, mais bon, on rentre dans un engrenage où on vous dit, bon, ben, votre âge, ça va, enfin, on m'a sorti des choses incroyables.
2: Oui.
3: Et puis, bon, à notre époque, on est obligé d'avoir une voiture que je n'ai plus. J'ai dû m'en séparer. Et puis voilà, quoi.
2: Bon, d'accord. Ben, c'est... Oui, donc ça complique la possibilité de trouver un emploi, l'absence de véhicule.
3: Mais oui, parce qu'à l'époque, la voiture n'était pas de mise. Hein. C'était beaucoup, beaucoup plus simple, hein.
2: Oui.
3: Largement. Maintenant, c'est un petit peu hypocrite aussi, parce que vous n'avez pas de voiture. OK, bon, c'est une chose. Il y a quand même d'autres moyens de locomotion. Mais bon, en grosse partie, c'est l'âge qui joue. Hein. Il ne faut pas non plus se leurrer.
2: D'accord. Alors, chômage, donc, ça veut dire baisse de ressources?
3: Oui, tout à fait, oui. Absolument. Oui. Oui.
2: Et pourtant, les charges restent les mêmes?
3: Ah oui, absolument, oui.
2: Oui.
3: Puis, tout augmente, hein, tout augmente.
2: Et donc, à un moment donné, comment vous faites pour vous en sortir dans ce cas-là?
3: Comment on fait pour s'en sortir? Ben, en fait, qu'est-ce qu'on fait? Ben, on continue à payer tout ce qu'on peut. La situation financière, parce qu'il faut savoir que quand vous tombez au chômage, ce n'est plus le même salaire qu'auparavant.
2: C'est clair. Vous aviez perdu la moitié, un peu plus, un peu moins?
3: Bon, là, ben, écoutez, beaucoup moins. Hein.
2: Oui.
3: En fait, je peux le dire.
2: Hein. Bien sûr.
3: J'avais un salaire, ce que j'appelle décent.
2: Oui.
3: Je touchais 1100 euros de chômage après. Hein.
2: D'accord. Oui. Et avant, vous touchiez combien avant? 1500, 1600?
3: Un peu plus, oui. Ouais. 1600, 1007, oui. Bon,
2: d'accord. Bah,
3: voilà, c'était ce que j'appelle un salaire à peu près décent.
2: Oui.
3: Bon. Mais je veux dire, il n'y avait pas une grande vie de luxe ou de quoi que ce soit. Mais bon, l'argent était de côté. Mais il faut savoir que l'argent, bah, il faut continuer à payer les factures, puis tout augmente, il arrive au moment d'année, bah, il n'y a plus rien. Voilà.
2: Et alors quand il n'y a plus rien, comment on fait?
3: Non, écoutez, bah, c'est le système, malheureusement, c'est le système, c'est vraiment la misère. Bon, on continue à payer son loyer, les factures courantes, hein, électricité, gaz, tout ce qui s'en suit, puis après pour le reste, bah, ma foi, bah, c'est le système débrouille, quoi. Voilà, ça devient invivable, en fait.
2: Alors le système débrouille, ça peut être, on va voir la famille, on va voir les amis, on leur demande de l'argent, c'est ça le système débrouille ou...
3: On se débrouille comme on peut,
2: oui.
3: Je veux dire, c'est un petit peu moche de dire ça, mais on se rend compte où on a des vrais amis ou où sont les faux. Et après donc on se tourne vers les services sociaux.
2: Oui.
3: Voilà, avec la honte qu'on porte, hein, bien sûr. Et puis bon, bah, les choses ne se passent pas du tout comme on oserait l'espérer.
2: Oui.
3: Il faut faire des mains et des pieds pour obtenir quelque chose. Hein.
2: Voilà. Ça a été difficile quand vous êtes allé voir, par exemple, l'assistante sociale, ça a été compliqué?
3: Mais oui, comment expliquer la situation? Vous savez, on me dit, mais comment ça se fait, tout ce qui s'ensuit, mais
2: oui.
3: C'est pas moi qui ai choisi, quoi,
2: oui.
3: Malheureusement.
2: Bien sûr. Ouais. Et vous avez quand même pu bénéficier d'aide ou pas, finalement?
3: J'ai très peu d'aide. Hein.
2: Oui. Ce sont des aides ponctuelles.
3: Juste, hein, oui.
2: Mais ce n'est pas des aides qui sont dans la durée, c'est plutôt des aides ponctuelles auxquelles vous avez droit.
3: Ah, tout à fait, oui,
2: c'est
3: absolument.
2: Ça. Donc la faiblesse des ressources, à un moment donné, elle est toujours là.
3: Ah mais oui, mais là, c'est monstrueux. Là.

0: Ah, en activité, j'ai touché, oui, 1600, on va dire
1: voilà,
0: ça, oui.
1: 1600. Ensuite, au chômage, à peu près 1100.
0: Oui.
1: Et là, aujourd'hui, vous touchez l'ASS avec 500 euros par mois, c'est ça?
0: Voilà, tout à fait.
1: Ouais. Est-ce que vous avez souscrit des crédits pour vous en sortir?
0: Mais pour m'en sortir de ma situation, non.
1: Ouais, non.
0: Non.
1: Pas de crédit?
0: Non.
1: Non.
0: En fait, j'avais souscrit un crédit pour des choses pas cotées, hein. J'avais racheté une voiture quand j'en avais besoin.
1: Oui.
0: Et deux, trois choses
1: oui.
0: Obligatoires, quoi.
1: D'accord.
0: Et en fait, ne pouvant plus après payer les choses, voilà.
1: D'accord.
0: Je suis tombé dans
1: Mais
0: dedans.
1: Mais c'est important ce que vous dites là. Vous n'êtes pas tombé aussi dans la facilité quelquefois, hein, et la nécessité aussi de souscrire un crédit pour faire face à des dépenses courantes ou pour pouvoir payer son loyer. Vous n'êtes pas rentré dans cette...
0: En fait, quand j'ai touché mon chômage,
1: Oui.
0: j'arrivais à payer. La priorité était de payer le loyer, évidemment. Hein,
1: Bien sûr.
0: Évidemment, l'électricité, le gaz,
1: Oui.
0: tout ce qui s'ensuit.
1: Oui.
0: Mais une fois tout payé, il faut manger, il y a l'hygiène, il
1: Bien
0: faut.
1: sûr.
0: Il y a plein de
1: Vivre.
0: choses comme ça,
1: Ah oui.
0: quoi, et puis on n'arrête plus.
1: Ouais.
0: En fait, y a des gens sympas qui m'ont donné un coup de main, mais il faut aussi savoir, il faut se rembourser ces gens, hein, parce que c'est la
1: Ouais.
0: moindre des choses. C'est pas des grandes sommes, mais c'est la moindre des choses.
1: Oui,
0: Parce que très honnêtement, pour vous dire, c'est extrêmement difficile, hein, de s'en sortir.
1: Alors
0: Voilà.
1: aujourd'hui donc avec 500 euros d'allocation de solidarité spécifique hein, par mois, est-ce que vous avez des impayés? Est-ce que vous avez des
0: Ah oui,
1: dettes? Ouais.
0: j'ai des impayés, hein.
1: Ouais.
0: J'ai plusieurs impayés, puis on m'a conseillé de faire un dossier de surendettement, ce que je voulais absolument éviter. Mais l'évidence, c'est que, voilà.
1: Alors
0: Voilà.
1: pourquoi est-ce que vous vouliez éviter de rentrer dans cette procédure de surendettement?
0: Mais déjà d'une part, la honte, hein, de dire, voilà, je peux plus payer, ça c'est clair, hein, pour
1: Oui.
0: quelqu'un de mon âge. Je viens d'avoir 54 ans,
1: Oui.
0: c'est très lourd à porter.
1: Oui.
0: Deuxièmement, je veux dire, les factures sont là, il faut les payer.
1: Oui.
0: Je vois pas très bien comment je pourrais faire autrement, puisque la situation est très ambiguë, quoi. Je veux dire,
1: Oui, je dirais même qu'elle est, c'est, je dirais même au-delà de l'ambiguïté, elle n'est pas du tout ambiguë. Au contraire, elle est très claire, votre situation, hein. On voit,
0: Ah, exécrable, tout à fait, oui.
1: on voit que vos ressources, elles sont insuffisantes pour faire face, finalement.
0: Ah bah oui.
1: Et je crois que, comme vous le disiez, peut-être que le dossier de surendettement, vous percevez comme un peu le dossier de la honte, mais c'est un dossier qui s'impose à vous aujourd'hui.
0: Absolument, oui, tout à fait, oui.
1: Il n'y a pas le choix.
0: Pas du tout, j'ai pas le choix du tout, hein. Je ne sais même pas ce qui va m'arriver dans les prochains mois, hein.
1: Ouais.
0: Je ne vous le cache pas, hein. Voilà.
1: Est-ce que vous avez un sentiment de culpabilité en déposant ce dossier? Comment vous le vivez ça?
0: Mais vous savez déjà, en fait, je ne voudrais pas être trop méchant, mais parce que certains organismes me culpabilisent de ne pas pouvoir régler. Je veux dire, et c'est vrai que je culpabilise parce que je ne trouve pas de solution, voilà. Et bien sûr qu'il y a une sensation de culpabilité,
1: Bien
0: pardon.
1: sûr, oui.
0: Hein, j'y vais pas avec le grand sourire, hein, voilà.
1: Alors, est-ce que vous êtes allé voir Crésus, donc justement pour ce dossier de surendettement?
0: Ben oui, parce que bon, ça m'est jamais arrivé, hein, et je sais que je ne suis pas le seul dans le cas non plus, hein. Et
1: Tout à,
0: puis
1: ouais.
0: ils ont été tout à fait
1: Ils ont été, bah, les personnes ont été accompagnées, comme vous. Oui,
0: voilà,
1: c'est ça.
0: ils m'ont expliqué les choses, et puis bon, voilà, j'ai fait. Je peux pas dire autrement, hein,
1: Ouais.
0: ils ont été super sympas, hein.
1: Ouais.
0: Et moi, mais ils m'ont même rassuré, parce que je suis allé les voir deux, trois fois, parce que, comme dit, mes créanciers commençaient sérieusement à me fatiguer, quoi.
1: Ouais. Pour pas dire autre chose.
0: Oui, voilà.
1: D'accord.
0: Oui, je m'abstiens.
1: D'accord. Alors aujourd'hui, vous en êtes où dans votre dossier de surendettement? Est-ce que vous l'avez déjà déposé? Est-ce qu'il est en cours de constitution?
0: Je l'ai déposé en début de mois parce que
1: Oui.
0: il a fallu attendre que les factures comme officielles
1: Oui.
0: qui se doivent d'être dans le dossier, mais bon,

0: si ça a pris beaucoup de temps.
1: De rassembler les pièces, c'est long.
0: Mais oui, mais bon, comment je vais pas être sympa. Pour vous réclamer l'argent, il vous assassine. Hein. Mais alors, pour vous envoyer les documents au TIFO officiellement pour le dossier, vous pouvez courir. Hein.
1: Ouais, c'est le parcours vrai parcours du combattant.
0: Absolument, oui. La croix et la bannière, hein, comme on dit.
1: Oui. Oui, on comprend, oui, tout à fait. Et donc là, vous avez constitué le dossier, vous avez rassemblé les pièces, donc vous avez déposé le dossier.
0: Tout à fait. Oui.
1: Donc vous avez reçu normalement un récépissé de dépôt.
0: Toujours rien, non.
1: Ça va pas tarder alors. Alors, vous savez que quand on dépose un dossier de surendettement, parmi les effets, ils sont limités, hein, les effets du dépôt sont limités, mais on est fiché au FICP.
0: Oui, ça on me l'a dit.
1: Oui.
0: Il paraît que maintenant c'est 5 ans.
1: Alors c'est 5 ans maximum, après tout dépend quelle est la décision que va prendre la commission. Est-ce que le dossier va être recevable? Pour l'instant, est-ce qu'il est recevable ou pas? On le sait pas encore.
0: Écoutez, vu la somme, parce que c'est pas une somme faramineuse, hein, je ne le cache pas, hein. On devrait être accepté maintenant, entre parenthèses, hein, je n'oserais pas vous dire oui, hein, ça c'est clair.
1: Alors peut-être qu'on peut...
0: Parce que mon souci, c'est que, j'ai déposé ce dossier, mais il y a quand même des factures qui vont encore s'accumuler. Donc, je ne vois pas encore très bien comment je vais m'en sortir.
1: Bien sûr. Oui, on comprend bien que la faiblesse de vos ressources, hein, vous empêche finalement de pouvoir vous acquitter de l'ensemble de vos charges courantes, tout simplement.
0: Oui. Maintenant, j'ose espérer. Je suis peut-être là... une ouverture en janvier, j'attends les réponses, mais je ne sais pas. Voilà.
1: Donc la prochaine étape pour vous, ça va être effectivement cette décision de la commission de recevabilité ou bien d'irrecevabilité. Hein. Il y a les deux cas sont possibles.
0: Oui, c'est ce qu'on m'a dit, ce qui me fait peur aussi.
1: Oui, mais au regard de votre situation, je ne pense pas que votre bonne foi soit remise en cause et votre situation financière, elle ne laisse aucun doute sur votre situation de surendettement. Hein. Et ce qui est
0: c'est
1: évident,
0: c'est, clair, hein.
1: C'est manifeste. Hein. D'ailleurs, ça vous répondait parfaitement à la définition de l'article L711-1 du Code de la consommation, hein, qui dit que vous êtes vraiment dans l'impossibilité manifeste aujourd'hui de faire face à l'ensemble de vos dettes non professionnel, exigible et à échoir, c'est vraiment la définition et vous répondez parfaitement à cette définition.
0: C'est ce qu'on m'a un petit peu rassuré parce que ce qui m'a fortement étonné, c'est que je suis allé voir nos amis des impôts pour expliquer ma situation.
1: C'est bien, vous avez des amis aux impôts, c'est bien, bravo.
0: Oui, je préfère dire ça comme ça. Hein. puis la situation, parce que aussi ils me réclament de l'argent. Hein,
1: oui.
0: Notamment à taxe d'habitation. Que,
1: oui.
0: Bon, on m'a dit, faites le dossier, et puis il sera sûrement reçu. Maintenant, je suis sorti pas rassuré non plus, hein. On va pas se mentir. Hein. Mais ça m'a quand même assez étonné. Quoi. Bon,
1: oui, non mais je crois que les finances publiques sont relativement bienveillantes aussi par rapport aux situations telles que les vôtres. Hein. Elles ne se font pas non plus d'illusions.
0: Je suis tombé sur certaines personnes bien sympathiques, mais il y en a d'autres que j'ai nommé des bulldogs. Hein.
1: D'accord.
0: Excusez-moi. Hein.
1: Voilà, donc vous êtes bien tombé alors sur les secondes.
0: Oui, plutôt alors, oui. Voilà. Ça m'a rassuré, oui.
1: Donc là, on attend effectivement la recevabilité. Elle devrait sûrement arriver. Hein. Il ne faut pas s'inquiéter. Je pense que là, à l'écoute de votre situation, tous les éléments sont réunis. Hein. D'accord.
0: Que vous dire. Voilà.
1: Donc, en tous les cas, dès que vous avez l'information, vous revenez à Crésus. Hein, vous reprenez contact avec Crésus et puis on vous expliquera aussi les prochaines étapes. Hein, la recevabilité, c'est vraiment un moment important puisque c'est là que vous allez être vraiment protégé par la procédure le temps que la commission se décide sur votre situation et se décide sur la mise en place soit d'un plan, soit d'un effacement des dettes. Hein. Donc c'est vraiment important là et je pense que dans votre situation, on s'orienterait plutôt vers un effacement des dettes. Ce qui veut dire un rétablissement personnel. Hein.
0: Oui, d'accord. On m'a un petit peu expliqué dans les grandes lignes. Hein. Voilà, maintenant, je ne saurais pas quoi répondre, hein, bien sûr. Oui.
1: Alors Jean, si on va terminer notre interview. Si vous aviez un conseil, hein, c'est la tradition à Radio Crésus, hein, de donner un conseil pour nos auditeurs, quel serait ce conseil?
0: Le conseil, qu'est-ce que je pourrais donner comme
1: Ce qui
0: conseil?
1: vous vient du cœur.
0: Il faut se battre, il faut être clair dans les démarches, il faut pas tricher, il faut être soi-même, il faut être honnête, et puis bon bah en
1: Ben c'est.
0: espérant que les choses s'arrangent, parce que voilà, je peux pas vraiment donner de conseils,
1: Mais si, vous l'avez
0: mais
1: fait,
0: tu...
1: Jean. Il faut être fidèle à soi-même, il faut être honnête, transparent et
0: Oui,
1: en harmonie
0: bah
1: avec
0: je
1: soi-même.
0: trouve, oui.
1: Ouais, en
0: Je trouve
1: harmonie.
0: que c'est ça, oui, absolument. Il faut pas tricher. Hein. C'est...
1: Ben
0: Voilà. Il faut
1: voilà.
0: être de bonne foi. Hein. Voilà.
1: Mais.
0: Parce qu'on est de bonne foi. À mon âge, on est de bonne foi. Maintenant, comment dire, là, tu peux discuter à gauche, à droite. Maintenant, on me dit aussi, oui, il y a des gens bien plus jeunes qui... Bah, non, à mon âge, à 54 ans, on ne triche pas. Alors, c'est clair. On n'a pas demandé
1: Eh
0: d'être
1: bien,
0: dans cette situation.
1: je crois que
0: C'est
1: c'est
0: clair.
1: clair, Jean. Merci pour votre honnêteté, hein, et puis aussi la sincérité de votre témoignage. On vous souhaite beaucoup de courage aussi, hein, pour la suite, hein, même si les choses devraient s'améliorer. Et ça, on est
0: Ok, merci
1: convaincu.
0: beaucoup.
1: Et bonne suite à vous, hein. À bientôt, Jean.
0: Oui, merci, merci monsieur. Au
1: Merci
0: revoir.
1: beaucoup. Au revoir.
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1: Et après le témoignage de Jean, nous avons celui de Daniel. Bonjour Daniel.
3: Bonjour.
1: Voilà, merci d'être avec nous sur Radio Crésus.
3: Oui.
1: Et donc, on va vous laisser la parole tout simplement pour que vous puissiez nous expliquer ce qui vous arrive.
3: Eh ben voilà, donc je travaille, donc je suis fonctionnaire hein,
1: Oui.
3: à l'hôpital, donc j'ai 1 400 € par mois pour vivre. Et le problème, c'est que je suis tombée dans un engrenage avec des crédits à la consommation. Une facture impayée, vous demandez un petit crédit. Après, la maison de crédit vous propose de vous autoriser un peu plus de cagnotte à disposition. Donc,
1: D'accord.
3: quand vous êtes à nouveau dans des soucis financiers, hop, vous redemandez un deuxième petit crédit, et ainsi de suite, jusqu'au jour où vous vous retrouvez à ne plus pouvoir couvrir les mensualités de crédit.
1: D'accord.
3: Donc, c'est un engrenage assez vicieux, quoi. C'est un engrenage... Vous n'en sortez plus, donc vous faites
1: D'accord.
3: presque de la dépression. Moi,
1: Ouais.
3: j'étais dépressif hein, à cause de ça. Et du coup, je n'avais pas de solution et je ne connaissais pas trop Crésus. Donc, je me suis un peu affolée avec mon surendettement. Et
1: Oui.
3: en fin de compte, en avoir Crésus, voilà, j'ai eu un très, très grand soulagement parce que on m'a très bien accueilli. En plus, on m'a tout expliqué, que c'était pas, voilà, que c'était pas catastrophique, qu'il y avait toujours une solution.
1: Oui.
3: Qu'il fallait faire une demande de surendettement, qu'il
1: Oui.
3: fallait. Mais je ne vous cache pas, quand vous n'êtes pas au courant, vous n'avez pas de solution, vous êtes perdu, vous êtes livré à vous-même. Hein. Donc je ne vous cache pas que j'ai fait comme une dépression, hein, je n'étais vraiment pas bien.
1: Alors,
3: Et là donc.
1: Daniel, combien vous avez accumulé de
3: 40
1: crédits?
3: 000 euros.
1: D'accord, 40 000 euros.
3: Ah oui, le jour où j'ai vu ça, j'ai failli tomber dans les pommes parce que je me suis dit, j'en ai pas pour grand-chose. Mais le problème, comme m'a expliqué le monsieur de Crésus, c'est qu'on paye en fin de compte que les intérêts quand on rembourse.
1: Eh oui, eh oui.
3: Donc là, la base de la somme qu'on vous a prêtée, elle est toujours là, bel et bien là, et
1: C'est
3: les
1: ça.
3: intérêts sont énormes.
1: Oui.
3: Donc je pense pour 20 000 euros, on va dire, allez, 20 à 30 000 euros qu'on m'a prêté, je suis sûr que pas loin de 10 000 euros est
1: C'est
3: que pour les intérêts.
1: les intérêts.
3: Si c'est
1: Alors,
3: pas plus, si c'est pas plus.
1: ce sont principalement des crédits renouvelables que vous aviez
3: Oui,
1: souscrits.
3: les crédits renouvelables, oui. J'ai
1: D'accord.
3: fait racheter mon crédit par une banque qui m'a racheté à un moment donné mon crédit, mais en fin de compte, la mensualité est aussi grosse. Donc la mensualité de la banque plus les crédits revolving, eh ben, ça a été, voilà, j'arrivais plus à gérer, j'arrivais plus à remonter la pente, j'arrivais
1: D'accord.
3: plus à faire quoi que ce soit, surtout que j'ai un enfant à charge encore. Donc, vous
1: Oui.
3: savez, on n'arrivait à même pas à offrir à son enfant des vêtements décents. Même pas faire les courses correctement, même pas pouvoir lui payer une place de cinéma de temps en temps, même pas lui payer un loisir. Franchement, c'est vraiment désespérant. Hein.
1: Oui.
3: C'est psychologiquement, je vous dis, j'ai vécu des moments très très difficiles. Hein. Et jusqu'à aujourd'hui, hein, parce que la Banque de France, vu mon salaire et vu que ils m'ont autorisé à payer par petite mensualité, mais malgré tout, ça reste des grosses mensualités.
1: D'accord. Alors, vous avez déposé un dossier de surendettement.
3: Oui.
1: Vous étiez recevable au dossier? On vous a
3: oui, oui,
1: accepté?
3: Oui, c'est Crésus qui m'a aidé à monter le dossier.
1: D'accord.
3: Hein, donc, avec succès, bien sûr. Et la Banque de France m'a accordé le surendettement. Donc,
1: d'accord.
3: Elle a évalué un petit peu des... Elle a fait un peu baisser les mensualités.
1: Oui. Parce que vous vivez, je dirais, seul avec votre enfant, c'est ça?
3: Je suis seule, oui, avec mon enfant,
1: d'accord.
3: Oui.
1: Alors, quel est le montant que la commission a retenu pour rembourser vos créanciers?
3: Ben, le problème, c'est qu'elle a retenu un peu gros. Elle a retenu plus de 400 euros.
1: Comment c'est possible, ça?
3: 500, parce qu'à l'époque, les premiers temps, avant que je fasse quand j'ai fait la demande, j'avais droit à la prime d'activité.
1: Oui.
3: Qui m'a été retirée, voire presque, enfin diminuée, presque, j'ai presque plus rien. Donc,
1: d'accord.
3: J'ai en moins pas loin de 300 euros. De ce qui fait que les 300 euros qu'on m'a dit de payer, voire 400, c'est, je ne les ai plus. Donc là, je compte au mois de janvier revoir le monsieur de Crésus.
1: Eh oui.
3: Il m'a donné rendez-vous pour qu'on relance un peu avec la Banque de France pour essayer de négocier qu'ils me descendent la mensualité.
1: Eh
3: parce
1: bien,
3: que je suis de bonne foi.
1: Ah, oui.
3: J'ai fait un crédit, c'est logique que je le paye.
1: Bien sûr.
3: Ah, je suis quand même de bonne foi. Donc, mais au moins qu'on me diminue la somme parce que je vous dis, ça va être un autre engrenage. Parce que là, je ne pourrais pas faire face à tout ça non plus. Hein.
1: Alors, actuellement, Daniel, le plan, il est mis en œuvre. Est-ce que vous le payez régulièrement?
3: Oui, il a commencé au mois d'août. Mais ce que je ne comprends pas, c'est que la Banque de France, d'ailleurs, même le monsieur de Crésus ne comprend pas. C'est pour ça qu'on va essayer de téléphoner. C'est qu'on m'a donné 2 ans. Où tout était bloqué pour pouvoir commencer à payer. Et j'ai reçu un deuxième courrier qui me demandait de payer tout de suite à partir du mois d'août, quelques mois après l'accord.
1: Alors ça dit, alors il faut être vigilant, il y a plusieurs courriers qui peuvent venir. Normalement, il peut y avoir aussi des fois une mauvaise interprétation, vous savez, du courrier de recevabilité.
3: Oui.
1: Parce que quelquefois, il est dit dans le premier courrier où on dit vous êtes recevable à la procédure, et ensuite on explique, on va orienter le traitement de votre situation vers la mise en place d'un plan. Et on explique également que il est interdit de payer pendant 2 ans maximum.
3: Ah, moi, j'avais pas compris.
1: Oui, le temps que la commission trouve une solution.
3: Ah, j'avais pas compris. Moi, je pensais qu'on me bloquait 2 ans.
1: Non.
3: Que je ne payais rien pendant 2 ans. Alors, le temps que... Parce que ma collègue, j'ai une copine dans la même situation que moi. Elle va rien payer pendant 2 ans.
1: Alors, ça dépend. Mais après, il y a le courrier de la recevabilité. Il ne faut pas le confondre avec la décision finale que va prendre la commission, qui peut être un moratoire. Et là, la commission, elle dit, OK, on bloque pendant 2 ans maximum. Il y a deux choses différentes.
3: C'était le moratoire, hein, je crois qu'il y avait le moratoire, mais c'était au début, c'est le premier courrier, avant qu'ils mettent le plan en place.
1: Oui, c'est extraordinaire,
3: qu'il
1: y ait deux décisions différentes. Si vraiment c'est le cas, là, il y a un problème. Normalement,
3: le monsieur de monsieur Fortis, de Crésus.
1: Tout à fait.
3: On va adresser un courrier, on va voir ce qu'il en est. Si ma foi, ils ne sont pas trompés, puis il faut payer, au moins me baisser la mensualité, parce que moi, je ne peux pas donner 400 euros tous les mois.
1: De toute façon, Daniel, il faut bien comprendre que si vous voulez que la commission baisse les mensualités, il faut redéposer un dossier.
3: Ben, c'est ce que je vais refaire en janvier, c'est prévu.
1: Voilà, c'est ça.
3: Et je vous dis, je me sens plus soulagée depuis que Crésus
1: vous accompagne,
3: m'aide, hein, parce que psychologiquement, toute seule, je ne vous le cache pas, si on n'est pas aidé, on est perdu. Hein.
1: Ouais. C'est important d'avoir quelqu'un à qui en parler.
3: Ah oui, parce que moi, s'ils n'avaient pas été là, moi, je ne vous cache pas, hein, dans ma tête, c'était déjà les huissiers de justice, les huissiers qui allaient venir à la maison me prendre tout mon mobilier, les problèmes de police, je voyais déjà la catastrophe arriver. Hein.
1: D'accord. Et Crésus a pu vous rassurer,
3: Monsieur Fortis, ça a été formidable. Hein, Crésus m'a dit, écoutez, ça arrive à tout le monde, il y a beaucoup de personnes qui sont surendettées actuellement.
1: C'est vrai.
3: Il y a des fois des sommes pires que les vôtres.
1: C'est vrai.
3: Vous inquiétez pas, on va monter un dossier. J'ai dit oui, mais si les créanciers me harcèlent parce qu'ils m'ont déjà envoyé des courriers de justice. Il m'a dit ne faites pas attention à ces courriers. La Banque de France va prendre en charge, elle va bloquer les créanciers, le temps de voir comment elle va faire. Donc ça m'a, je vous cache pas, ça m'a vraiment soulagé. Hein.
1: Mm-hmm.
3: Parce que vous avez l'impression que vous êtes traqué, hein. Vous êtes traqué, vous êtes
1: bien sûr.
3: Comme un espèce de voyou qui a fait une faute grave.
1: Oui.
3: Et qui est traqué. Franchement, on n'est pas bien, moi je vous le dis. Hein. Et on a honte, en plus, on a très honte. On n'ose pas en parler parce qu'on se dit, on va vous montrer du doigt.
1: Oui.
3: Même la famille, vous n'osez pas lui en parler. Parce que on se dit, voilà, ils vont dire, t'as pas su gérer ton argent, t'as pas su gérer ton budget.
1: Et oui.
3: Bon, qui est le cas aussi, parce qu'il faut faire de crédit comme ça.
1: C'est facile, hein, c'est facile de juger. Hein, quand on...
3: Mais les gens, il y en a beaucoup. Hein, mon...
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1: Bonjour et bienvenue sur Radio Crésus pour aujourd'hui un nouveau Flash Info Conso, alors sur le thème de la résiliation de l'abonnement téléphonique. Alors vous pouvez avoir un budget qui devient plus serré, être confronté à des offres alléchantes de forfaits. Il y a plusieurs raisons qui peuvent justifier la volonté de résilier votre abonnement téléphonique. Mais bien souvent, oubliez lors de l'achat de votre forfait l'explication de la résiliation du forfait qui peut avoir ensuite une importance sur les conséquences de cette résiliation. Alors à quoi correspond un engagement de 12 ou 24 mois chez un opérateur téléphonique ?
2: Alors lorsque vous souscrivez à un abonnement téléphonique, il est généralement prévu une durée d'engagement qui est de 12 ou de 24 mois. Et pendant toute cette durée, vous êtes lié à l'opérateur. Il est possible, à la fin de cette durée, de résilier votre engagement avec cet opérateur.
1: Si je souhaite résilier mon abonnement avant la fin de cette période d'engagement, que va-t-il se passer ?
2: En principe, si vous souhaitez résilier en cours d'engagement, il sera nécessaire de payer à l'opérateur le solde des montants dus jusqu'à la fin de la durée d'engagement pour pouvoir résilier le contrat.
1: Et si jamais je ne peux plus payer mon abonnement parce que j'ai perdu mon travail, est-ce que je devrais tout de même payer cette somme ?
2: Alors si vous disposez d'un motif qu'on appelle légitime, aucune somme ne sera exigée si vous résiliez en cours d'engagement. Il y a des exemples de motifs légitimes, c'est par exemple le licenciement d'un contrat à durée indéterminée, le surendettement, le décès du titulaire du forfait, une incarcération, une maladie ou un handicap qui va rendre impossible l'utilisation du mobile, le déménagement hors zone de couverture par l'opérateur ou encore à l'étranger. Donc il faut veiller à vérifier dans le contrat les motifs légitimes qui sont énumérés par l'opérateur.
1: Et si je ne dispose d'aucun motif légitime pour résilier mon abonnement, qu'est-ce que je peux faire ?
2: La loi Châtel du 3 janvier 2008 est intervenue afin de faciliter la résiliation des contrats avec un engagement ou un réengagement de plus de 12 mois. Alors si l'abonné résilie son forfait à compter du 13e mois d'abonnement, l'abonné ne devra que un quart des sommes qui sont dues jusqu'à la fin de l'engagement. Donc par exemple, si les sommes qui restent à payer jusqu'à la fin de l'engagement sont de 100 euros, il sera possible de ne payer que un quart de cette somme, soit 25 euros.
1: Alors je veux conserver mon numéro de téléphone malgré le fait que je change d'opérateur. Est-ce que c'est possible ?
2: Alors oui, il suffit simplement de demander à votre opérateur téléphonique le numéro RIO, donc c'est le relevé d'identité opérateur qui se trouve aussi sur la boîte d'achat du téléphone. Il faudra alors communiquer au nouvel opérateur ce numéro RIO. Vos démarches s'arrêtent ici car c'est le nouvel opérateur qui va se charger des démarches de transfert.
1: Et au niveau de la démarche de résiliation, est-ce qu'elle est la même pour tous les opérateurs ?
2: Alors non, avant de résilier, il est essentiel, comme dans tout autre contrat, de prendre connaissance des conditions générales de chaque opérateur. Les conditions de résiliation, les motifs légitimes, la durée, etc. peuvent varier d'un opérateur à un autre.
1: Alors existe-t-il d'autres solutions pour résilier ?
2: Vous pouvez envisager de négocier avec l'opérateur, lui proposer un changement pour un forfait dont le coût est moins élevé. Vous pouvez également aller chez un nouvel opérateur qui peut racheter les mois d'engagement qui vous restent chez votre opérateur. Mais là, je vous conseille de vous renseigner avant de faire cette démarche parce que le rachat des mois d'abonnement est limité à seulement quelques mois.
1: Concrètement, comment procéder à la résiliation ?
2: Il est préférable de ne pas procéder à la résiliation par internet ou par téléphone, mais de le faire par écrit, et plus précisément par lettre recommandée avec accusé de réception, ne serait-ce que pour une question de preuve. L'adresse où envoyer le courrier de résiliation est en principe mentionnée dans les conditions générales d'abonnement. Vous y joignez tous les justificatifs nécessaires, par exemple votre lettre de licenciement.
1: Bien, merci pour toutes ces informations et à bientôt pour un nouveau Flash Info Conso.
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1: Bonjour à toutes et à tous, nous nous retrouvons pour une nouvelle édition de notre rendez-vous mensuel, l'émission On vous aide sur Radio Crésus. Nous sommes en compagnie de Maître Cathy Neubauer et de Michel Knull, les deux juristes qui vont répondre aux questions de nos auditeurs. Bonjour Maître.
2: Bonjour.
1: Bonjour Michel.
3: Bonjour.
1: Michel va parler peut-être plus près du micro, s'il reste très loin derrière, on ne va pas l'entendre. Nous avons un premier appel, Marc au téléphone. Marc. Bonjour Marc, vous pouvez nous exposer votre cas en détail, nos amis juristes vous écoutent et ils vont y répondre juste après.
4: Oui, écoutez, tout simplement, j'ai fait une faillite civile, donc il y a deux mois, et donc on a reçu le dossier, donc la réponse il y a pas 15 jours, et donc la réponse a été positive en notre faveur, donc voilà, donc on avait un surendettement avec ma compagne de 134 000 euros. Donc on n'arrivait plus à joindre les bouts et puis voilà, donc on a fait cette faillite civile, donc voilà. En gros, c'est un peu ça.
1: Michel.
5: Oui, bonjour Marc. Oui, votre dossier était très intéressant et le jugement est de votre tribunal, bien sûr, Alsace-Moselle, c'est le droit local, c'est pourquoi la faillite civile, comme vous le dites, la liquidation judiciaire, fonctionne, ce qui n'est pas le cas dans d'autres départements de France. Et donc, en même temps, je peux dire, vous avez eu beaucoup de chance, parce que j'ai lu attentivement le jugement. Eh bien, c'est une bonne chose, parce que ça vous libère et ça vous permet de redémarrer à zéro. Vous n'avez pas encore vu le mandataire judiciaire?
4: Non, j'ai rendez-vous avec le mandataire le 25 juin.
5: Voilà, donc faites bien votre budget, puisque durant un an, donc c'est lui qui prend le dossier en charge avant de proposer la clôture des comptes d'ici un an et de la soumettre donc au tribunal. Donc vous n'avez plus les dettes à honorer, celles qui sont qui sont dues jusqu'au 15 mai, date du jugement. Hein. Il est certain que les nouvelles dettes ou les choses du budget courant sont à honorer pour que vous reveniez bien sur les rails. C'est une nouvelle vie qui commence pour vous. C'est, je crois, vous le ressentez déjà, monsieur Marquin. Ben bravo, hein. Bravo, bravo, vous réalisez tout à fait maintenant, oui.
4: On a eu du mal à réaliser, hein, parce qu'on pensait qu'on n'arrivait plus à s'en sortir. Et c'est vrai que aussi un peu grâce à vous, avec vos conseils et tout ça, voilà. Encore un grand merci. Hein.
5: Donc c'est une deuxième chance, on peut dire, pour vous, hein. Voilà, c'est merveilleux, hein. Vous avez encore des questions précises? Vous
4: êtes sur le budget mensuel.
5: Oui.
4: Pas trop comment ça va se passer.
5: Oui.
4: Donc moi j'ai fait un petit budget provisionnel.
5: Oui.
4: Si vous pouvez me guider un peu plus.
5: Voilà.
4: C'est pas mal.
5: Donc je crois il y a un revenu de 2160 en moyenne. Hein. Un revenu de 1005 pour la compagne. Vous n'êtes pas marié. Vous avez un loyer donc de 750. Hein.
4: Oui.
5: C'est un appartement, une maison.
4: C'est une maison.
5: Maison, voilà. Donc, ok. Alors, expliquez-moi la suite du budget. Pour le chauffage, vous avez quoi, moyenne mensuelle?
4: Écoutez, on a du mazout, hein.
5: Oui.
4: Donc,
5: divisé par 12.
4: 167 euros mensuels.
5: 167, donc 170.
4: 170.
5: Oh, il va chuter un peu, hein, ouais. Par rapport. L'eau, c'est de combien?
4: 27,40 par mois.
5: Intéressant, 27,40, hein, vous avez fait des beaux calculs, hein, mettons 28. Hein. Oui. Électricité?
4: 56.
5: Par mois?
4: Oui.
5: Je mets 60, parce que maintenant vous êtes libéré, vous serez peut-être moins économe. Hein.
4: Oui.
5: Sur le gaz?
4: On n'a pas de gaz.
5: Bien, téléphone?
4: 110 euros.
5: Le tout, avec les portables, non, monsieur?
4: Le portable, c'est à part.
5: Ah ben, le téléphone, alors 110 euros, c'est quoi?
4: Avec Internet et tout ça.
5: Ah, dis donc, je croyais que c'était moins cher quand on avait un abonnement.
4: Ouais, mais on a un abonnement, vous savez, mais on dépasse tout le temps avec un téléphone sur des portables.
5: Ah, comme ça. Ouais, ben.
4: Les 08, c'est.
5: Ah, ah.
4: Voilà.
5: Vous êtes des travailleurs de la nuit, vous, hein?
4: Ah, peut-être.
5: Portable, vous arrivez à combien?
4: 63 euros.
5: Ouais, 63. Vous le mettez aussi sur le budget, hein, quand vous serez chez la liquidatrice ou le liquidateur. Il y a une auto, je crois, hein? Ou deux. La vôtre à quelle année? Combien d'années?
4: 2001.
5: 2001, c'est quoi?
4: C'est une Picasso.
5: Ah, c'est beau Picasso, hein? Donc, il faut à peu près prévoir la valeur, les kilomètres, voir les bosses et tout. Vous payez combien d'assurance?
4: Moi, je paye, donc, avec ma compagne, on a pour 66 euros.
5: Par mois?
4: Par mois.
5: Eh bien, vous êtes des bons conducteurs, hein?
4: Oui.
5: Et elle a quoi comme voiture?
4: Elle a une Corsa, mais bon, qui a 13 ans.
5: Ben, c'est bien. Corsa, donc, 13 ans, c'est de 96, hein? Une Forza. Ok. L'assurance, donc, vous n'avez pas de mutuelle, non?
4: Donc, on a une mutuelle donc, pour nous et une mutuelle pour le chien.
5: Oh!
4: Ouais.
5: Bah, dites, ça existe, les mutuelles pour les chiens?
4: Eh oui, ça existe.
5: Bah, je ne savais pas. Hein.
4: Voilà.
5: Ah, ben, dites donc.
4: 78 euros.
5: Par mois?
4: Oui.
5: D'accord. Impôt sur le revenu, vous avez combien, vous?
4: Assurance logement.
5: Oui, vous l'aviez... Vous, ah oui, vous avez combien d'assurance logement? C'est normal.
4: 8 euros par mois.
5: Ah, ça va. Impôt sur le revenu, vous en avez, vous?
4: Oui, 170 euros.
5: Monsieur, 170, et madame?
4: Non, non. Elle est, comme elle est veuve, elle ne paye pas nada.
5: Ah, c'est bien d'avoir une compagne veuve, hein?
4: Elle a aussi une pension de veuvage.
5: Oui, elle est de combien?
4: 179,50.
5: Veuvage? 179,50. D'accord. Donc, taxe d'habitation est de combien?
4: 44 euros.
5: Par mois. Foncé, vous avez rien. Frais de transport. Alors, vous avez, vous, je crois que vous faites les frais réels, tous les deux, hein, pour aller au boulot.
4: Oui, voilà, pour 329 euros.
5: Oui. Vous arrivez à combien?
4: Bah, écoutez, moi, ça, c'était mon chiffre, moi, 329.
5: Et madame?
4: Mais elle ne les fait pas sur sa petite impôt, vu qu'elle ne paye pas d'impôt.
5: Et alors, elle roule aussi en voiture. Il faut le prévoir, hein, pour le mandataire, c'est important. Puisque dans le budget, vous mettez monsieur et vous mettez en dessous madame. Ou madame au-dessus, si vous êtes...
4: C'est quoi, elle a pratiquement 50 euros par semaine. Hein.
5: Ben oui, mais vous le mettez, vous l'expliquez par les kilométrages. Et par en conformité avec le barème fiscal et le type de voiture... Vous faites la multiplication et vous avez le résultat. Admettons 200, on part sur cela. Alimentation, à peu près, vous faut combien tous les deux?
4: Écoutez, moi j'ai mis donc alimentation, hygiène et habillement, j'ai à peu près mis 750. Hein.
5: D'accord. Vous devriez le détailler un peu pour le mandataire qui ne prenne pas peur. Hein. Alors, mettez pour l'alimentation, par exemple, je dis comme ça, 550, à vous de faire un peu l'approche. Pour l'hygiène, vous mettez à peu près donc la brosse à dents, les tubes dentifrice, mettez à peu près 85-90, et vous mettez l'habillement pour vous d'une part et pour elle d'autre part, hein, pour différencier. En principe, les femmes sont plus coquettes, mais je sais pas si c'est le cas chez vous, hein. Et vous avez, je crois, donc pas d'autre chose, mais une pension alimentaire, hein. Oui, plus hygiène, par exemple, 90, et plus habillement, vous mettez monsieur, vous mettez et madame. Et un montant pour arriver à peu près au chiffre entre 700 et 750, hein? D'accord, donc nous avons fait toutes vos dépenses, et nous avons vos recettes. Les 2160, c'est OK, les 1005, c'est OK, les 179, c'est OK, hein? Donc, en ressources, donc, ça nous fait 3800, hein, de revenus, hein? Ouais, 28, d'accord. Et nous avons en dépenses, je vais le calculer, 11, 19, 25, 33. Vous arrivez, on a fait donc des frais réels à 2996. Donc, il vous reste une marge de 3828 moins 2996. 10, 12, 13, 8. Donc, le mandataire pourrait vous demander une somme mensuelle quand même de l'ordre de 800 euros, hein? Donc, l'importance du budget, hein? D'accord? Le mandataire vous demande ces sommes-là, parce qu'il est en droit et qu'il l'applique vraiment en ce moment. Donc, l'importance du budget, de bien le prévoir, quitte à gonfler un peu le poste, la nourriture, comme vous faites un détail alimentaire, hygiène, etc. Si vous avez un autre poste ou des frais médicaux qui sont à votre charge, parce qu'il y a des franchises, il y a machin truc, je ne sais pas. Quand je vois mes fiches, je suis toujours étonné de tout ce qu'on enlève en forfait, en franchise, etc. Donc, avoir aussi, puisque sur le plan médical, ça vous fait peut-être aussi 10, 20 euros, hein, j'en sais rien. Avoir, hein. Donc, voilà à peu près, parce que le mandataire, donc, durant cette année où il gère le dossier, jusqu'à la fin de son mandat dans un an, quand le dossier sera donc clôturé, et donc il vous demandera de faire un effort, et c'est ça qu'il faut négocier, parce que ça inclut les honoraires du notaire. Pour les gens qui n'ont rien, au sens effectivement du budget négatif même, eh bien là c'est le trésor qui paye les mandataires dans les 2005 à peu près, dans votre cas donc, et il va se nourrir sur vous, et puis voilà, il payera des frais de justice, des choses comme ça, qui sont des créanciers privilégiés, hein. Ah oui, absolument. Donc, l'importance du budget, hein, vérifiez bien ça. Si vous avez encore un problème avant que vous y alliez, on peut encore s'en parler, hein. Pardon ? Oui ? Ben, c'est pour les enfants, ça. Ben oui, mais vous mangez bien à la maison, puisqu'on a un budget qui est déjà relativement au-dessus de la moyenne par rapport à ce qu'admet en général le TGI qui vous concerne, qui a des budgets vraiment pour faire le régime. Hein. Donc là, il faut faire attention. D'accord ? Vous pouvez le mettre. Bien sûr, moi je ne vous en dissuade pas, mais je vous préviens. Vous avez un budget donc dans votre TGI qui est relativement limité, puisqu'ils prennent les budgets donc Banque de France, etc. Donc vous pouvez jouer un peu sur le chauffage, etc. Je vous donne encore Maître Neubauer, l'avocate. Elle pourra compléter un peu mes lires, puisqu'elle connaît bien le tribunal dont vous dépendez, mais dont je ne vais pas parler. Ça reste entre nous. Ok. À bientôt, hein.
2: Oui, tout à fait. J'étais simplement en train de me dire qu'il faudrait un petit peu augmenter la facture de chauffage, parce que bon, j'ai vérifié hier soir par curiosité, comme je le fais de temps à autre, l'évolution du prix du pétrole. Il a quand même augmenté de 18 ou 19 dollars dans les deux derniers mois. Et comme on va vers l'automne, donc faites un peu attention à ce poste-là. Maintenant, pour le reste, effectivement, vous êtes dans une procédure de liquidation judiciaire, et c'est vrai que dans le 67, le 68 et le 57, on a de la chance, on a cette procédure. Donc ça va, comme le disait Michel tout à l'heure, totalement, régler vos problèmes de surendettement. Ça va prendre encore à peu près une année. À la fin de cette année, vous aurez une l'administrateur va demander effectivement, enfin le mandataire judiciaire plutôt, la clôture de la procédure, et puis après vous serez comme un bébé tout neuf, et puis après il faudra se remettre effectivement à vivre normalement. Bon, je pense que là, ça va déjà mieux. Et surtout, à garder les bonnes habitudes que vous avez prises maintenant de contrôler votre budget. J'étais très agréablement surprise de vous voir détailler le tout. Et je me dis toujours que quelque part, ça a quand même quelque chose d'éducatif. Merci.
1: Il y en a eu droit à un calcul en direct. Merci Marc, bonne journée à vous. On poursuit en musique. Et juste après, nous aurons comme invité Catherine Trottmann.
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0: toujours un plaisir d'écouter Neil Young, un titre malheureusement de circonstance, After the Gold Rush. Alors nous avons une invitée à Radio Crésus, il s'agit de Catherine Trautmann, vice-présidente de la communauté urbaine de Strasbourg et députée européenne en 89, réélue en 94 et 2004, actuellement tête de liste Grand Est aux élections européennes de dimanche. Madame Trautmann, bonjour.
1: Bonjour.
0: C'est avec grand plaisir que nous vous accueillons dans les locaux de Radio Crésus. Alors, il semble évident aujourd'hui que du fait de la crise, la question du surendettement est devenue une question politique essentielle. Aujourd'hui, comment répondre à la détresse croissante de bon nombre de nos concitoyens ?
1: Comment répondre à cette détresse ? D'abord, je pense qu'il faut changer le modèle économique et social. Parce que à partir du moment où la vie personnelle, hein, où le travail est secondaire par rapport au profit, on a un moment où la machine devient où elle s'emballe, c'est ce que nous vivons. Elle est d'ailleurs emballée et nous ne savons pas jusqu'à quel point, puisque dans toute cette période, nous voyons des entreprises fermées, du chômage partiel. Il est donc urgent d'avoir aujourd'hui des garanties, à la fois sur le plan national et sur le plan européen. Ces garanties, ce sont des minima qui doivent permettre à chacun de vivre dignement avec les allocations de chômage, avec les soutiens nécessaires lorsqu'on est handicapé, lorsqu'on est retraité. C'est en même temps aussi une redistribution du travail, de la formation, de l'accès à l'emploi, ouverture du crédit par la BEI aux petites entreprises pour éviter qu'elles ne chutent et qu'elles ne se retrouvent dans une situation de trop grande difficulté pour rebondir, accès à des formes de crédit, je pense, différents. Je pense en particulier au coût de l'assurance crédit aujourd'hui, mais c'est aussi le cas pour les particuliers. Et donc pour les particuliers, c'est vrai que les dispositifs sont plutôt nationaux, mais que nous devons faire le relais, à la fois dans le soutien aux associations de solidarité, soutien aussi au microcrédit, et nous envisageons d'avoir sur le plan européen une mobilisation du Fonds social européen sur des dispositifs nouveaux qui permettraient d'intervenir. On a tenté de faire passer un statut des entreprises à but non lucratif et un statut pour les associations, ce qui permettrait d'avoir au fond une structure support qui permettrait d'organiser cette solidarité pour les personnes les plus en difficulté. Il y a une autre question enfin qui est celle de la résorption de la pauvreté en Europe, de la pauvreté en même temps dans le monde, puisque nous avons, de ce point de vue, souhaité, en tout cas pour les socialistes européens, proposer notre plan d'action en même temps, avec le même calendrier que les objectifs du millénaire qui concernent la faim et la pauvreté.
0: Alors justement, on a le sentiment que pour toutes ces questions, l'Europe peut apporter de manière concertée des solutions d'envergure et que la question n'est plus nationale, justement. Je suppose que vous le confirmez.
1: La question n'est plus nationale. Notre problème aujourd'hui, c'est d'arriver à imposer ces décisions sur le plan européen avec la concertation, la participation de toutes les organisations de la société civile. Je pense en particulier aux associations de solidarité qui travaillent avec ce qu'on appelle habituellement le quart-monde. J'aime pas tellement cette expression, mais je pense à eux parce qu'ils nous ont interpellés dans cette campagne, justement. Et je pense aussi, bien sûr, aux organisations syndicales. Je crois que on peut pas avoir, il faut pas traiter séparément les sujets parce que on l'a trop fait. Par rapport aux chômeurs, par exemple, en les considérant comme des gens exclus du travail et non pas comme des personnes qui sont temporairement privées d'emploi, où on a séparé la question du logement à la question de l'insertion économique. Et je pense qu'il faut le considérer comme un tout et avoir des plateformes de réponse et de contact pour les gens qui peuvent trouver la réponse sur le plan de la santé, sur le plan du logement et sur le plan de l'emploi.
0: Des solutions globales, donc. Oui. Aujourd'hui, on est surpris par la diversité du surendettement. Elle touche les jeunes, les femmes seules, les familles défavorisées, aussi bien que les cadres, des personnes avec un niveau de formation élevé. On suppose donc un champ de réflexion très vaste qui tend d'apporter des solutions diversifiées, adaptées.
1: Oui, je suis cette question du surendettement depuis longtemps. Bon, je n'ai pu le faire de manière très directe pendant un moment où je n'avais

0: lié à une absence de formation ou de qualification, mais qui est lié aux conditions du travail. C'est donc extrêmement important d'arriver à une sécurisation du parcours professionnel, de manière à ce que les gens puissent avoir un niveau de ressources et un niveau d'heures qui permet effectivement de s'en sortir. Moi, ce qui m'a effrayé dans cette campagne, c'est de rencontrer des salariés qui m'ont expliqué que leur patron leur demandait de faire des heures gratuites. Et c'est aussi de voir à quel point on recule, si vous voulez, les pauses ou on les supprime. On crée des conditions de travail dans lesquelles les gens vivent un stress de plus en plus important. Et quand ils ont pris des crédits pour la maison, pour la consommation, pour payer les études des enfants, ils se sentent dans une impossibilité de défendre leurs droits dans le travail. Et donc, on a, je pense que cette hyperconsommation et cette manière dont on a poussé les gens à consommer les a rendus complètement dépendants. Et c'est là où, en fait, en France, on a quelques garanties. Parce qu'on on a un plafond de crédit. C'est pas comme, par exemple, au Royaume-Uni où des gens ont endetté leurs petits-enfants. Donc on n'atteint pas cette situation. La faillite personnelle est une solution, mais c'est toujours la dernière et la plus difficile à vivre. Donc ce qu'il faut, je crois, ce qui est très important, c'est que les gens se sentent, dès qu'ils commencent à voir que le surendettement est là, il faut qu'ils puissent tout de suite s'organiser, aller parler. Moi, nous avons eu un débat au sein de l'équipe socialiste et républicaine du conseil municipal, où nous avons, à propos de vous savez, de ma tante, du crédit municipal, constater que ça repartait, c'est-à-dire que les gens venaient déposer des gages de manière beaucoup plus fréquente. On a constaté aussi qu'ils remboursent, ils ont vraiment, ils mettent un point d'honneur à rembourser, à pas rentrer dans le circuit infernal. Donc il faut bien maintenir des possibilités, mais elles sont toujours pénalisantes. Et si socialement, si dans les entreprises, les gens sont écrasés et pas soutenus, à ce moment-là, on n'arrive pas. Et je vois qu'à la sortie des prud'hommes, je discutais avec des conseillers prud'homaux qui m'ont dit à quel point aujourd'hui les contentieux explosent et comment, ils arrivent à défendre les gens, mais comment, s'ils les garantissent d'une certaine manière dans une issue qui peut être temporairement favorable, cela ne règle pas le problème de fond. Et c'est la raison pour laquelle je crois qu'on a aujourd'hui un filet social à reconstituer, une coordination des associations des travailleurs sociaux, un suivi du cas des personnes, en respectant leur confidentialité, mais en les accompagnant psychologiquement, socialement, à tout point de vue.
1: Je suppose que le danger, c'est une forme de résignation. Alors, oui. Dans ce contexte-là, oui. C'est un peu surprenant. Si on investit le champ politique, il y a aussi une forme de résignation à l'égard du politique. On parle d'un niveau d'abstention record dimanche, qui manifeste clairement cette rupture qui existe entre le citoyen et le politique, d'où parfois un niveau de détresse renforcée. Comment est-ce qu'on recrée ce lien ?
0: Le lien à propos d'Europe est difficile parce que, en fait, nous sommes dans le cadre d'un scrutin qui est un scrutin ambigu. Il est à la fois national et régionalisé. Donc, les gens se situent mal par rapport au scrutin. Ça correspond pas à leur région administrative. Ils comprennent pas, par exemple, qu'on est obligé de faire campagne dans 5 régions et que le Grand Est, pour donner cet exemple-là, est la région, la circonscription électorale la plus vaste. Donc, ça va du fin fond de la Nièvre jusqu'à le fin fond de la Champagne-Ardenne. Donc c'est très compliqué. Mais en même temps, je crois qu'il y a deux choses. Il y a le fait que notre vie politique nationale est toujours nationale au centré. Tout ce qui doit se passe à Paris. Et c'est toujours à partir de la lorgnette de la capitale et de la vie politique nationale que l'on traite les questions européennes, en dépit du calendrier, en dépit de l'importance, en dépit de l'explication nécessaire sur le fait que l'Europe détermine à peu près entre 60%, entre 60 et 70% des décisions de notre Parlement national. Et puis il y a une frustration. Il y a une double frustration. Une frustration dans cette campagne qui part trop tard, qui n'est pas assez explicative et complète pour les gens, qui n'est pas assez concrète. Dès qu'on explique concrètement ce qui se passe et comment l'Europe peut être utile, et comment elle l'est déjà, n'est-ce pas, dans nos quartiers avec les programmes urbains, dans le soutien aux programmes régionaux, dans l'accès à la recherche pour, par exemple, pour les PME, etc. Je veux dire, il y a toutes sortes de choses qui sont tout à fait concrètes dans le soutien à la transfrontalière, pas assez encore, mais voilà. Et ça, ce n'est pas assez présent et assez compréhensible. Et puis il y a

0: une campagne qui a été en quelque sorte aspirée, détournée des gens, et qui ne permettait pas de répondre à cette frustration qui est pourtant si importante maintenant, parce que je pense que l'étape dans laquelle nous sommes, surtout avec la crise, c'est est-ce que l'Europe peut être utile dans cette crise ? Est-ce qu'elle va prendre le tournant des politiques européennes qui puissent répondre correctement, au bon niveau, si vous voulez. Quand on voit ce que font les Américains, c'est sidérant de voir ce qu'on fait pas sur le plan européen. Et donc, on a besoin d'une politique industrielle. Moi, j'ai pris 5 engagements au nom des élus du Grand Est, notamment sur la métallurgie, la sidérurgie, l'automobile, mais aussi sur l'agriculture et sur l'économie sociale. Parce que si on n'a pas la possibilité de soutenir l'innovation sociale, et pas seulement l'innovation technologique, alors on répondra pas correctement. Et il n'y a pas de démocratie possible sans droits sociaux. Et c'est ça la question. Et je trouve que malheureusement, le débat qui aurait dû porter là-dessus ne l'a pas fait assez. Et j'en suis désolé, parce que je pense qu'on a été un peu privé de ce débat démocratique.
1: Ok, bah écoutez, je vous remercie. On va poursuivre en musique sur Radio Crésus. C'est juste après un nouvel appel.
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0: Nous poursuivons notre série d'entretiens avec Liliane que nous avons au téléphone. Liliane, est-ce que vous m'entendez bien? D'accord, alors n'hésitez pas à parler très fort. On va écouter ce que vous avez à nous dire. N'hésitez pas à exposer les choses en détail. Michel est déjà prêt à côté de moi. Maître Neubauer également. Je vous en prie, allez-y.
1: Voilà, vous exposez en deux mots. Vous avez un problème, donc vous êtes avec une amie. Vous êtes donc en indivision propriétaire d'une maison. Et vous-même, vous avez pas mal de dettes. Ou certaines, vous êtes prises toutes les deux au piège, hein? Voilà. Donc c'est ça, la gestion de votre problème. Et vous avez de votre côté un plan donc de surendettement qui est limité dans le temps, et je crois que c'est une année, et après le dossier sera revu pour ce qui vous concerne. Mais ce qui est bien, on préserve le bien immobilier en disant, ok, vous avez un bien immobilier, on ne veut pas qu'il soit vendu, puisque vous relogez, ça coûterait sans doute même plus que ce que vous payez. Hein? Donc voilà l'aspect positif de votre dossier. Donc il y a d'autres aspects, avec des dettes à la consommation, puisqu'il y a un endettement qui fait quand même 140 000 euros à peu près. Hein? Voilà. Et la dette sur la maison est de combien encore? Oui, un peu moins de la moitié. Oui, c'est un peu moins de la moitié. Hein? D'accord. Et puis vous avez des prêts que vous avez signés ensemble aussi, et où votre ami a une assurance maladie, où vous avez un problème, je crois, avec un des créanciers. Hein? Voilà. Je vais donc vous passer notre ami Maître Neubauer, avocate, qui pourra vous répondre sur le plan de l'assurance liée à ce crédit à la consommation.
2: Oui, donc quand vous dites que l'assurance ne veut plus prendre en charge, comment est-ce que ça se présente concrètement? Il y avait une assurance à l'origine et ils l'ont dénoncée, ou comment ça se passe? Oui. Mais donc en fait, dans le contrat d'assurance, vous avez des conditions générales. Et il faut vérifier ce qui a été indiqué dans les conditions générales, parce que si effectivement ça ne colle pas avec les conditions générales, il y a un contrat, ils sont tenus par le contrat. Si dans les conditions générales, il y a marqué qu'ils prennent en charge que 11 mois, mais bon, ça m'étonne. Souvent, vous avez des assurances qui prennent en charge 18 mois ou 30 mois, ou selon qu'il s'agit d'un accident du travail ou d'une maladie, je dirais, non liée au travail. Mais là, ce délai de 11 mois, moi, ça me semble assez inhabituel. Donc, il faut vérifier exactement ce qu'il y a dans les conditions générales. Parce qu'ils ne peuvent pas, comme ça, du jour au lendemain, changer les conditions générales. Les conditions générales, c'est un contrat. Ils sont liés par le contrat. Donc, c'est le premier point qu'il faut vérifier. Enfin, moi, je trouve ça très curieux. Hein. J'ai pas les conditions générales sous les yeux, donc il est très difficile de vous donner quelque chose, une information sûre, mais c'est tout à fait inhabituel. Donc, vérifiez ce qu'il y a marqué dans votre contrat, parce que moi, ça me semble très bizarre. Je sais qu'on a eu le même souci, parce qu'ils prennent en charge aussi la moitié de la maison, puisqu'elle est Oui, donc c'est totalement illégal. Donc s'il y a dans le contrat que votre ami est pris en charge jusqu'au terme de sa maladie professionnelle, ils ne peuvent pas se permettre comme ça de couper au bout de 11 mois, ce serait trop facile. Ils sont tenus par le contrat, donc il faut les relancer par recommandé, et il faut faire attention à ne pas laisser passer les délais de prescription. Donc je dirais, il faut très très vite s'en occuper, à la limite demander un coup de main à une association de consommateurs. Ils savent faire, et ça permettra de débloquer la situation, parce que... Oui, bon, ça, d'habitude, quand c'est un particulier qui leur écrit, il y en a beaucoup qui ne daignaient pas répondre. D'habitude, on a des réponses soit quand c'est une association de consommateurs, soit quand c'est l'avocat qui écrit. Là, il commence à se dire que tiens, il faudrait peut-être répondre. Par contre, sinon, si vous avez une question, Ça, je crois que c'est Michel qui va être mieux à même de vous répondre, puisque lui, il a votre dossier sous les yeux. Mais bon, c'est votre dossier est recevable. Mais quand vous dites recevable, il a déjà été accepté ou est-ce qu'il a déjà été homologué?
3: Ouais.
1: Oui.
2: Dans ce cas, en principe, l'huissier devrait être suspendu. Mais bon, Michel va vous répondre. Il a votre dossier sous les yeux.
1: Bon, j'ai le jugement donc du juge de l'exécution. Et qui dit, ok, c'est pas raisonnable donc de vendre votre maison, puisque elle permettrait certes de désintéresser les créanciers, mais pas de se reloger. Que les revenus fluctuants de Madame Liliane ne lui permettent que difficilement de retrouver un autre logement et d'assurer donc le paiement mensuel d'un loyer, etc. Donc, et le plan que proposait la Banque de France a été attaqué par deux créanciers. On retrouve habituellement Sofinco, et dans votre cas, on avait encore la Banque Casino qui s'opposait donc à un plan donc de surendettement classique. Hein. Toujours est-il, vous avez le jugement donc du juge de l'exécution qui spécifie donc que la vente de la maison n'est pas requise. En revanche, vous êtes deux surendettés et vous êtes en indivision, donc votre ami aussi, si elle ne paye pas les échéances du prêt, ben la maison peut être mise en vente. Parce qu'elle n'est pas en surendettement, ou alors elle n'a pas encore déposé de dossier. Hein? Ah oui. Donc c'est là le problème, puisqu'elle a l'indivision, puisque si vous êtes hors de la question à travers le jugement que vous pouvez opposer comme un bouclier, n'est-ce pas, toutes vos poursuites, puisque c'est...
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5: Bonjour et bienvenue pour ce nouveau Flash Info Conso. Aujourd'hui, la thématique du fichier préventel avec Régis Alter, directeur adjoint Crésus Alsace, et Marilyn Wechter, responsable du service juridique de la Chambre de consommation d'Alsace. Alors, souvent, on peut avoir un retard de paiement sur son abonnement de téléphonie mobile. L'opérateur informe alors qu'on est désormais inscrit sur un fichier dit préventel. Alors, il est intéressant de pouvoir connaître la nature et les conséquences d'une telle inscription.
6: Alors Marilyn, est-ce que vous pouvez nous en dire un peu plus sur ce fichier préventel ?
5: Alors, ce qu'on appelle préventel, en fait, est un groupement d'intérêts économiques, avec une abréviation GIE, hein, qui a été créé en 1998. Et ce groupement gère en fait une base de données qui est informatisée et qui contient des informations qui sont relatives aux impayés des factures de téléphonie mobile. On parle de fichiers pour désigner cette base de données. Seules les sociétés qui sont membres de ce groupement d'intérêt économique peuvent utiliser cette base de données. Les opérateurs qui n'y sont pas inscrits n'y auront pas accès.
6: Alors justement, à quoi sert-il ce fichier préventel ?
5: Alors, toutes les sociétés qui font partie de ce groupement vont interroger le fichier chaque fois qu'une personne se présente pour être un nouveau client. Donc ce fichier va avoir pour but de renseigner les opérateurs sur la régularité de paiement des factures du futur client potentiel. Et donc si la personne est fichée, l'abonnement pourra lui être refusé par l'opérateur ou alors on va lui fixer un dépôt de garantie qui peut être très conséquent.
6: Et qui est membre de ce GIE préventel ?
5: Alors c'est vrai que toutes les sociétés de téléphonie mobile ne sont pas membres de ce groupement d'intérêt économique. Actuellement, il y a 17 sociétés qui font partie de ce GIE, dont les trois opérateurs les plus présents sur le marché, bien évidemment Orange, Bouygues Telecom et SFR. Alors
6: moi, ce qui m'intéresse, c'est de savoir à quel moment est-ce que je suis susceptible finalement d'être inscrit au fichier préventel ?
5: Alors il y a deux motifs qui peuvent conduire à une inscription sur ce fichier. Soit ça peut être le fait pour le client d'avoir fait une fausse déclaration au moment de la souscription de son abonnement, comme par exemple le fait d'avoir remis à l'opérateur des fiches justificatives qui sont falsifiées, un faux domicile, une fausse identité, etc. Et le second motif d'inscription, c'est bien sûr le fait d'avoir des impayés de factures. À ce moment-là, il y aura, après la mise en demeure qui a été adressée par l'opérateur, s'il n'y a pas de régularisation par le client de sa facture, une inscription sur le fichier. Cette inscription et cette irrégularité de paiement conduit ensuite souvent à la résiliation du contrat qui elle aussi va être notifiée sur le fichier.
6: Et quelles sont les données qui figurent sur ce fichier préventel ?
5: Alors ce sont des données qui vont pouvoir concerner à la fois les personnes physiques et les sociétés. Alors en ce qui concerne les personnes, ce sont des données classiques comme le nom, prénom, l'adresse postale, le sexe, mais aussi la date et le lieu de naissance. En ce qui concerne les sociétés, c'est bien sûr le numéro d'enregistrement SIRENE, le nom, la raison sociale et puis l'adresse postale. Et le fichier va également contenir le motif d'inscription, la date d'inscription et l'identification de l'opérateur qui va avoir procédé à la demande d'inscription.
6: Alors autre question, qui a accès, qui peut finalement consulter ce fichier ?
5: Alors en fait ce sont toutes les sociétés qui sont membres du GIE, mais uniquement ces sociétés-là. Ça signifie également que d'autres organismes comme les administrations, les sociétés de recouvrement, les banques ne peuvent pas avoir accès à cette base de données.
6: Et concernant la durée d'inscription, combien de temps finalement ces données restent-elles inscrites au fichier ?
5: Ce temps d'inscription va dépendre de la réaction du client suite à son inscription. Alors, soit on a un client qui va être assez réactif et qui va régulariser son impayé malgré l'inscription. À ce moment-là, l'opérateur doit faire une demande auprès du fichier pour que le client soit immédiatement désinscrit. Ou alors, on peut avoir un client qui, à cause par exemple de ses difficultés financières, ne va pas pouvoir procéder à sa régularisation. À ce moment-là, la durée maximale d'inscription sur le fichier doit être de 3 ans. Mais il faut savoir qu'il y a une prolongation possible jusqu'à 5 ans si un client a 3 inscriptions en même temps sur le fichier.
6: Et le client, justement, est-ce qu'il est informé de cette inscription au fichier ?
5: Alors, en principe, oui, il est obligatoire pour l'opérateur d'informer préalablement le client qu'il va être inscrit sur ce fichier préventel. Ça veut dire que l'opérateur doit faire parvenir au client un courrier dans lequel il va mentionner l'inscription et aussi le motif de cette inscription. Évidemment, ça fait toujours suite à la constatation d'un impayé. Et concrètement, en cas de rejet de paiement et en cas de rejet de chèque ou de prélèvement, généralement, cette inscription va survenir dans les 15 jours qui suivent la constatation de cet impayé.
6: Et le client peut-il demander la rectification de ses données personnelles ?
5: Oui, bien sûr, et ce en vertu de la loi informatique et liberté. Si certaines des données enregistrées sont inexactes ou qu'elles sont devenues obsolètes, à ce moment-là, le client va bien sûr avoir le droit d'en demander la rectification, mais cette rectification ne va pouvoir être assurée qu'en passant par l'opérateur qui est à l'origine de l'inscription, ce qui complique bien évidemment les démarches. Et chaque opérateur dispose de points de contact que le client doit pouvoir identifier pour faire cette demande de modification.
6: Voilà, merci beaucoup Marie-Line Wechter pour toutes ces informations précieuses. À bientôt sur un prochain Flash Info Conso.
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1: Bonjour et bienvenue sur Radio Crésus pour ce nouveau Flash Info Conso avec Marilyn Wächter, responsable juridique à la Chambre de Consommation d'Alsace. Bonjour Marilyn.
2: Bonjour.
1: Et Régis Alter de Crésus Alsace. Alors aujourd'hui, le thème est les transports ferroviaires, le droit des voyageurs en cas de dommage. Lors d'un transport en train, plusieurs types de dommages peuvent vous arriver. Et selon les circonstances, ces dommages peuvent être matériels lorsqu'ils concernent les bagages ou corporels lorsqu'ils concernent les personnes. Les passagers pourront faire valoir leurs droits dès qu'ils subissent un dommage, à condition que celui-ci puisse être démontré. Que se passe-t-il, Marilyn, si les bagages subissent un dommage ?
2: Alors, ils peuvent subir un dommage comme la perte, le vol ou la détérioration. Et selon les circonstances, la SNCF va engager sa responsabilité. Mais cette responsabilité va être différente selon que les bagages, au départ, auront été enregistrés ou non.
1: Alors, quels sont les droits des passagers lorsque les bagages ont été enregistrés ?
2: Alors, lorsqu'il y a enregistrement des bagages, il existe des plafonds, donc des montants maximum prévus par les conditions générales de vente de la SNCF. Donc, ce sera une indemnité en argent qui actuellement est plafonnée à 914,70 € pour les bagages dits ordinaires, donc valises, sacs, etc. Et un plafond de 396,40 € pour les bagages plus volumineux comme les vélos ou ce type de matériel. Alors, il faut bien voir que ce sont des montants maximum et si l'on transporte des objets qui ont une valeur supérieure, il ne pourra pas y avoir de majoration.
1: Très bien. Et quels sont les droits des passagers lorsque les bagages n'ont pas été enregistrés ?
2: Alors là, la situation est plus critique pour le passager puisque, selon la Cour de cassation, la SNCF ne sera pas responsable des bagages non enregistrés, hein. Même quand on impose aux voyageurs de déposer les bagages dans un emplacement qui peut parfois être éloigné de la place assise. Donc lorsque les bagages n'ont pas été enregistrés, on ne pourra pas contraindre la SNCF à indemniser en cas de perte, de vol ou de détérioration.
1: D'accord. Alors nous avons évoqué effectivement les dommages corporels. Que se passe-t-il si l'on est blessé pendant le transport ?
2: Alors pendant un transport en train, s'il y a des blessures, elles peuvent avoir généralement deux origines différentes. Soit elles pourront faire suite à une agression, malheureusement, dans le train ou en gare, ou alors elles peuvent être dues à un accident du train. Les droits des passagers ne sont pas les mêmes selon qu'on se trouve dans l'une ou l'autre des situations.
1: Alors justement, en cas d'agression, quels sont les droits des passagers ?
2: Alors, le droit du passager va dépendre de ce qu'il souhaite exercer comme recours. Il pourra faire valoir ses droits à deux niveaux. D'une part, il pourra déposer une plainte à l'encontre de son agresseur, lorsqu'il est connu, sinon une plainte contre X fonctionne aussi. Ou alors, il peut engager un recours en indemnisation contre la SNCF en elle-même.
1: Et quels sont les droits des passagers en cas d'accident ?
2: Alors, dans ce cas, la SNCF va être soumise à une obligation d'indemnisation s'il y a un dommage corporel causé à une personne lors du transport. Donc, c'est une obligation d'indemnisation qui ne sera pas appliquée de la même manière selon qu'on est en matière de responsabilité contractuelle ou de responsabilité délictuelle.
1: Alors, pouvez-vous nous parler justement de la responsabilité contractuelle ?
2: Oui, on est dans le cas d'une responsabilité contractuelle. S'il y a un dommage causé à un passager qui peut prouver qu'il dispose d'un titre de transport validé, donc valable, à bord d'un train SNCF, et à partir du moment où le voyageur commence à monter à bord, donc lorsqu'on est sur le marchepied du train concrètement, et jusqu'au moment où on termine de descendre de ce marchepied. Donc, dans ce cas de responsabilité contractuelle, la SNCF devra indemniser le passager blessé à condition que celui-ci puisse démontrer qu'il avait bien un billet composté, qu'il est descendu et monté aux gares prévues sur le billet, et le passager devra également prouver l'existence de son préjudice.
1: Et en matière de responsabilité délictuelle ?
2: Alors, cette responsabilité délictuelle, elle va s'appliquer à toutes les personnes qui ne voyagent pas à bord du train munies d'un titre de transport valable. Donc, soit les personnes qui sont en infraction, ou alors ça peut aussi être les personnes qui ont un accident sur le quai de la gare. Donc, dans ce cas de responsabilité délictuelle, la SNCF aura l'obligation d'indemniser le passager blessé si ce passager prouve là aussi l'existence de son préjudice et s'il prouve l'implication de la SNCF, donc sa responsabilité dans la survenue de ce préjudice.
1: Est-ce que vous pouvez encore nous donner quelques informations complémentaires ?
2: Oui, alors ce qu'on peut retenir, c'est que lorsqu'on souhaite exercer un recours contre la SNCF, en tout cas une réclamation, le passager va devoir suivre un circuit en deux étapes. La première étape est de contacter le service client de la SNCF, qui est situé à Arras, donc c'est un service centralisé au niveau national. Et si ce service ne donne pas satisfaction, le client pourra saisir le médiateur de la SNCF. Il devra obligatoirement être saisi par le biais d'une association de consommateurs agréée. Le passager ne peut pas saisir le médiateur directement.
1: Merci beaucoup Marilyn pour toutes ces informations. Flash Info Conso de Radio Crésus, à bientôt.
2: Merci.
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1: Aujourd'hui, un grand nombre de sociétés utilisent le téléphone pour vendre leurs produits. Si vous êtes démarché par téléphone, sachez que vous bénéficiez d'une protection particulière. Explication, Marilyn Wächter, responsable juridique à la Chambre de consommation d'Alsace.
2: La vente par téléphone est assimilée à un type spécifique de démarchage, appelé démarchage téléphonique, qui procure une protection particulière sur un certain nombre de points. Donc, d'une part, lorsque vous êtes démarché, il faut savoir qu'entre commerçants et particuliers, l'accord verbal n'a aucune valeur particulière. Le commerçant, pour pouvoir considérer que vous êtes engagé dans le cadre de la vente, devra renvoyer une confirmation de l'offre faite par téléphone. Il devra vous la renvoyer écrite et vous ne pourrez être engagé qu'en contresignant cette proposition et en la retournant au commerçant. Une fois que cette opération a été faite, vous bénéficiez en plus d'un délai de rétractation de 7 jours qui part du jour de la signature du document. Donc effectivement, avoir à l'esprit que l'accord verbal seul n'est pas valable, contrairement à ce que certains commerçants essayent de laisser croire. Si malgré tout vous vous retrouvez confronté à un vendeur qui ne tient pas compte de cette réglementation et qui vous envoie tout de même la marchandise spécifiée, à ce moment-là, il faut simplement lui faire parvenir un courrier pour lui dire que vous n'avez pas souhaité recevoir cette marchandise, qu'aucun contrat n'existe entre vous et lui, et que vous tenez le matériel à sa disposition, mais ça n'est pas à vous en tant que client de supporter les frais de retour du matériel.
1: Pour de plus amples renseignements, vous pouvez contacter la Chambre de consommation d'Alsace au 03 88 15 42 42.
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1: Bonjour à tous et bienvenue sur Radio Crésus pour un nouveau Flash Info Conso. Aujourd'hui, les aides et financements à la création d'une entreprise. En effet, que ce soit pour créer ou reprendre une entreprise, l'entrepreneur peut avoir besoin de fonds pour démarrer ou poursuivre l'activité. En France, un grand nombre d'aides sont proposées aux entrepreneurs désireux de se lancer dans l'entrepreneuriat.
2: Alors, si je souhaite créer mon entreprise, existe-t-il des prêts adaptés à ma situation ?
3: Alors, il existe le prêt à la création d'entreprise qui est destiné à financer la première installation, que ce soit en création ou en reprise, pour un créateur d'entreprise. Donc, ce prêt va aller de 2000 à 7000 euros pour une durée maximum de 5 ans, sans nécessité de garantie ou de caution personnelle. Donc, c'est pour les entreprises qui sont en cours de création ou qui sont créées ou reprises depuis moins de 3 ans. Donc, elles sont concernées donc les entreprises de tout secteur d'activité, sauf quelques exceptions, comme les entreprises agricoles ou les intermédiaires financiers. Pour les entreprises qui n'ont pas déjà bénéficié d'un financement bancaire égal ou supérieur à 2 ans, et pour les entreprises dont les besoins de financement n'excèdent pas 45 000 euros hors taxes. Donc, pour ce prêt à la création d'entreprise, le chef d'entreprise ne doit pas contrôler une autre société ni être dirigeant d'une autre entreprise. Il ne doit pas non plus faire l'objet soit d'une mesure d'interdiction bancaire ou d'être fiché au fichier des incidents de remboursement des crédits aux particuliers, le FICP, ou encore être coté défavorablement par la Banque de France. Donc, vous pouvez vous adresser aux banques ainsi qu'à des structures qui vont vous aider pour le prêt à la création d'entreprise, par exemple les chambres de commerce et d'industrie ou encore les chambres de métier et de l'artisanat.
2: Et si je suis demandeur d'emploi, quelles sont les aides auxquelles j'ai droit ?
3: Si vous touchez l'aide au retour à l'emploi, vous disposez de plusieurs aides possibles pour créer votre entreprise. Il y a tout d'abord donc l'aide aux chômeurs créateurs ou repreneurs d'entreprise, qu'on appelle l'ACRE, qui va permettre une exonération des charges sociales pour 1 an. La demande va se faire auprès du Centre de formalité des entreprises à l'aide d'un formulaire que l'on peut retrouver sur Internet, au plus tard dans les 15 jours qui suit la déclaration d'entreprise. Il y a ensuite l'ARCE qui est l'aide à la reprise ou à la création d'entreprise. Elle correspond à 50% du montant du reliquat de vos allocations à la date de début de l'activité, qui pourra être versée si la personne a obtenu l'aide au chômeur, créateur ou repreneur d'entreprise, donc l'ACRE. L'aide sera versée en 2 fois, le premier versement au début de l'activité et le second 6 mois après. Par contre, si vous choisissez cette aide, il n'y aura plus d'allocations qui seront versées.
2: Et puis-je bénéficier d'un prêt à taux zéro pour la création de mon entreprise ?
3: Alors, il existe un dispositif qui est appelé NACRE, donc Nouvel Accompagnement pour la Création et Reprise d'Entreprise, qui est destiné aux personnes qui sont sans emploi ou qui rencontrent des difficultés pour s'insérer durablement dans l'emploi. Par exemple, ce sont des personnes au chômage ou qui bénéficient des minimums de droits sociaux. Cette aide va permettre dans un premier temps d'aider au montage du projet. Ensuite, viendra une aide financière par un prêt à taux zéro, qui peut aller de 1 000 à 10 000 euros pour 5 ans maximum. Et enfin, il y aura un suivi de l'entreprise qui peut aller jusqu'à 3 ans après la création de celle-ci. Il faut savoir que dans cette aide, le prêt à taux zéro doit nécessairement être couplé avec un autre prêt bancaire, dont la durée et le montant est au moins égal.
2: Alors, j'ai entendu qu'un fonds de garantie peut m'aider, mais à quoi cela correspond-il ?
3: Alors, un fonds de garantie va permettre de faciliter et de sécuriser l'accès au crédit bancaire tout en permettant à l'entrepreneur de ne pas se porter caution personnelle. Alors, l'organisme va se porter caution dans un prêt de création ou de reprise d'entreprise. En cas de défaillance de l'entrepreneur, l'organisme couvrira les échéances du remboursement du prêt, mais se retournera contre l'entrepreneur pour obtenir le remboursement.
2: Justement, est-il judicieux de me porter caution pour une société ?
3: Alors, il faut faire attention de ne pas se porter caution sans connaissance de cause. Et si vous devenez caution, vous vous engagez à régler les dettes de la société sur vos biens personnels, si celle-ci ne peut plus payer ses créanciers. Faites attention et veillez bien à ce que votre engagement soit fixé à un montant précis. Il faut aussi vérifier s'il s'agit d'une caution solidaire ou d'une caution simple. La caution solidaire va permettre de poursuivre la caution sans avoir préalablement poursuivi le débiteur, alors que la caution simple permet à la caution de n'intervenir qu'en dernier recours lorsque le débiteur n'a pas pu payer.

0: bénéfices. Donc si l'entreprise est établie en zone franche urbaine, donc il y aura 100% d'exonération sur 5 ans. Encore si l'entreprise est dans un bassin d'emploi à redynamiser et sinon, ou encore si l'entreprise est déclarée comme entreprise innovante.
1: Bien, merci pour toutes ces précisions et à bientôt pour un nouveau Flash Info Conso.
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1: Bienvenue sur Radio Crésus pour ce Flash Info Conso avec Marilyn Wächter de la Chambre de Consommation d'Alsace. Bonjour Marilyn.
2: Bonjour.
1: Et Régis Alter à l'antenne de Crésus. Aujourd'hui, la thématique est l'assurance automobile. Que faire si l'on refuse d'assurer votre véhicule ? L'assurance responsabilité civile automobile est obligatoire en France. Il est illégal de faire circuler une voiture, une moto ou un scooter sans cette assurance. Paradoxalement, les sociétés d'assurance sont libres d'assurer qui elles souhaitent. Il est donc parfaitement possible pour un assureur de refuser d'assurer un automobiliste. Dans un tel cas, il existe une procédure précise qui permet de respecter l'obligation légale d'assurance. Alors Marilyn, à qui s'adresser si l'on est confronté à un refus d'assurance ?
2: Lorsqu'un automobiliste va être confronté à un refus d'assurance, il va falloir s'adresser à une autorité administrative indépendante qu'on appelle le Bureau central de tarification.
1: Alors, quel est le rôle du Bureau central de tarification ?
2: En fait, il a pour rôle de fixer le montant de la prime d'assurance contre laquelle une entreprise d'assurance va avoir l'obligation d'assurer une personne qui souhaite circuler avec un véhicule. Donc ça veut dire que le Bureau central de tarification peut imposer à un assureur de garantir un automobiliste contre une prime qui bien souvent va être majorée. Donc ça veut dire aussi qu'il est compétent que pour des assurances obligatoires. Donc la responsabilité civile uniquement en France, qui est la seule obligatoire pour les véhicules. Le Bureau central ne pourra pas être contacté pour les assurances facultatives, comme par exemple les protections juridiques, les garanties dommages corporels du conducteur ou les dommages au véhicule comme le vol ou le bris de glace.
1: Alors dans quel cas une personne peut-elle saisir le Bureau central de tarification ?
2: Alors il y aura plusieurs cas de figure qui pourraient être envisagés, mais ils seront toujours liés en fait au refus d'assurance préalable par une société d'assurance. On peut donner quelques exemples, effectivement. Lorsqu'une assurance va refuser de garantir une personne parce qu'elle estime qu'elle ne correspond pas à sa clientèle, par exemple parce que le malus est trop important, hein. Aussi, on va pouvoir contacter ce bureau central quand on va avoir eu un problème de résiliation de son précédent contrat d'assurance parce qu'on avait trop de sinistres ou parce qu'on a coûté trop cher à son assurance. Ça peut être aussi un motif de saisine lorsque le contrat d'assurance a été annulé par l'assurance pour ce qu'on appelle une fausse déclaration ou une omission. On n'a pas transmis toutes les informations nécessaires. On pourra aussi contacter le Bureau central de tarification quand une assurance ne répond pas à une demande d'inscription dans un délai maximum de 15 jours.
1: Alors dans ces cas, comment saisir le Bureau central de tarification ?
2: Il s'agit d'une procédure qui est absolument formaliste. Et avant de pouvoir envoyer concrètement son dossier, il va falloir passer plusieurs étapes. Des étapes au cours desquelles on va réunir plusieurs documents. Vous avez notamment l'obligation d'obtenir ce qu'on appelle le relevé d'information. Donc c'est un document qui va récapituler tous les sinistres d'un automobiliste pendant les 5 dernières années d'assurance. C'est un document obligatoire pour le bureau central, hein, qui va lui permettre d'évaluer la situation. Autre document absolument nécessaire, c'est ce qu'on appelle la formule de souscription. C'est en fait un questionnaire qui va devoir être rempli par le candidat à l'assurance, si on veut, qui va réunir l'ensemble des informations, les coordonnées, le véhicule à assurer, le nombre de sinistres antérieurs. Alors, il est important de remplir ce document avec honnêteté, parce qu'il faut savoir que le contrat d'assurance peut être annulé si la personne qui veut s'assurer a fait de fausses déclarations volontairement ou même involontairement d'ailleurs. Et ce qu'il faut retenir également avant de pouvoir envoyer son dossier au bureau central, c'est qu'il va falloir avoir obtenu de la part d'un assureur soit un courrier dans lequel il refuse explicitement d'assurer, ou alors il va falloir pouvoir établir qu'on a fait une demande d'assurance mais que l'assureur n'a pas répondu dans un délai de 15 jours.
1: Très bien. Alors que se passe-t-il une fois ces étapes préalables franchies ?
2: Alors une fois qu'on a la preuve que l'assureur n'a pas voulu assurer cette personne, la personne qui a cette preuve a 15 jours maximum pour envoyer tout son dossier au bureau central de tarification, obligatoirement par lettre recommandée, avec avis de réception. Et là aussi, il va encore falloir joindre des documents à l'envoi.
1: Alors justement, quels sont les documents nécessaires à adresser au bureau central de tarification ?
2: En plus de ceux qu'on a déjà évoqués, hein, la formule de souscription, le relevé d'information, le courrier de refus, il y a encore 4 autres documents qui devront obligatoirement être fournis au bureau central. Donc vous avez un devis qui doit être donné par l'assureur auprès duquel on souhaite s'inscrire, une copie de la carte grise, une copie du permis de conduire, et si on a déjà malheureusement été condamné pour conduite en état d'alcoolisme, il va falloir mettre une copie du jugement dans son courrier au bureau central.
1: Alors, sur la durée de prise de décision, justement, à quel moment le bureau central de tarification rendra-t-il sa décision ?
2: Alors, il va falloir être un peu patient. La procédure devant le bureau central va durer environ 2 mois. Et une fois que le bureau central a pris sa décision, il doit en faire part à l'assuré potentiel dans un délai maximum de 10 jours. Alors, il faut savoir que les décisions qui vont être rendues par le bureau central vont s'imposer à l'assureur qui aura été choisi. L'assureur n'ayant pas tellement la possibilité de refuser ce que va lui imposer à ce moment-là le bureau central, l'assureur pouvant être sanctionné s'il refuse, ça peut aller jusqu'à un retrait d'agrément pour l'assurance, donc c'est quand même une sanction assez lourde. Donc c'est assez contraignant aussi pour l'assureur, cette procédure. Lorsque l'assuré a eu la décision du bureau central, il peut effectivement s'adresser directement à l'assureur choisi, qui devra établir un contrat conformément à la prime proposée par le bureau de tarification. Et le contrat entre en vigueur pour une durée minimale d'un an.
1: Alors pour conclure, Marine, quel conseil donner à nos auditeurs ?
2: Alors je pense que la chose la plus importante à retenir en matière d'assurance automobile, effectivement, c'est que même si ça met un peu de temps entre le moment où on sollicite un assureur et où on peut être concrètement assuré, il faut surtout éviter de rouler avec un véhicule qui n'est pas assuré. Parce que rouler sans assurance va impliquer des sanctions très lourdes en droit français, notamment une amende de 3 750 euros, le fait de pouvoir voir son permis de conduire annulé ou suspendu, et il y a pas mal d'autres sanctions complémentaires qui peuvent aussi être envisagées, donc ça c'est quelque chose qu'il faut absolument éviter, d'autant plus qu'on peut aussi être responsable et devoir indemniser la victime si malheureusement on renverse quelqu'un.
1: Merci beaucoup Marine Wächter, vous êtes sur Radio Crésus pour ce Flash Info Conso. À bientôt, merci.
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2: Je suis donc enseignant-chercheur en génétique moléculaire. Alors la génétique moléculaire, comme son nom l'indique, c'est l'étude au niveau moléculaire du fonctionnement des gènes. Et c'est une discipline de la biologie qui nécessite, comme toutes les disciplines scientifiques, d'utiliser un certain nombre d'outils, parmi lesquels il y a la technologie OGM, qui est avant tout un outil au service des chercheurs, avant d'avoir été décliné dans différents domaines d'utilisation et d'application. Donc j'enseigne cette discipline à l'Université Paris Sud, et je fais aussi, comme tout enseignant-chercheur et comme le nom l'indique également, de la recherche. Et à ce titre, donc, j'anime un groupe de recherche à l'Institut de génétique et microbiologie, qui est un institut mixte CNRS-Université, qui se situe sur le Centre scientifique d'Orsay. On fait des OGM en laboratoire depuis 1975-76. Ça repose en fait cette technologie sur tout un tas d'outils dont le chercheur a pu se doter en 25 ans. Entre 1950 et 1975, il y a eu tout un tas de découvertes depuis la structure de la molécule support de l'hérédité qu'on appelle l'ADN, hein, qui est le constituant chimique des chromosomes. Eh bien, ça c'était en 1953, et dans les 25 ans qui ont suivi, il y a eu tout un tas de découvertes qui ont doté le chercheur de tout un tas d'outils qui lui ont permis de manipuler le vivant, c'est-à-dire d'intervenir au niveau des chromosomes, au niveau des gènes des organismes. Donc ça remonte donc à cette époque-là, et ça a été ce qu'on appelait le boom de la biologie moléculaire. Alors le terme d'ailleurs de biologie moléculaire est extrêmement mal adapté, parce que biologie moléculaire, ça veut dire, mot à mot, faire de la biologie à l'échelle moléculaire. Mais ça ne présume pas des molécules sur lesquelles on travaille. Or, le terme biologie moléculaire a été spécialement réservé à ces chercheurs qui travaillaient à l'échelle moléculaire sur l'ADN et pas sur autre chose. Quelqu'un qui travaillait sur d'autres molécules du vivant que les chromosomes n'était pas qualifié de biologiste moléculaire. Alors, si je dis tout ça, c'est parce que ça a son importance, c'est pas seulement un détail de sémantique, c'est que derrière, ça traduit tout un effet de mode. Et tout un effet de mode qui est lié au fait qu'un concept qui est totalement obsolète mais qui reste malgré tout d'actualité, qui serait que les organismes seraient à l'image de leurs chromosomes, et que par conséquent les chromosomes ce serait le chef d'orchestre du vivant, et que si on est capable d'agir sur les chromosomes, on est capable d'agir sur la partition du chef d'orchestre, donc de changer la musique. Autrement dit, ces outils dont le chercheur s'est doté entre 1950 et 1975 lui ont permis de, soi-disant, changer la musique, changer la partition, et donc de maîtriser le vivant, de modifier le vivant. En fait, on n'en maîtrise rien du tout, mais c'est toujours resté dans l'esprit encore aujourd'hui, c'est-à-dire qu'à partir du moment où on travaille sur les chromosomes, eh bien, on travaille sur les molécules nobles du vivant et on est capable de maîtriser le vivant. Et ça a des conséquences extrêmement importantes, puisqu'il suffit, par exemple, de modifier un morceau de chromosome pour avoir le droit de breveter non seulement le chromosome modifié, qui déjà en soi c'est très critique, on peut en discuter, mais du coup on modifie l'organisme entier, c'est-à-dire que l'organisme entier devient propriété de celui qui en a modifié un petit bout de son patrimoine génétique. Vous voyez, donc derrière tout ça, ça remonte donc à plus de 30 ans. Et donc c'est pas récent, mais le premier domaine d'utilisation de cette technologie OGM, ça a été d'abord le domaine de ce qu'on appelle la recherche fondamentale, c'est-à-dire une recherche qui a pour but de comprendre comment ça marche, hein, indépendamment de toute application. Et aujourd'hui encore, quand on fait de la recherche fondamentale en biologie, même si c'est une discipline en voie de disparition, eh bien dans la discipline de la génétique moléculaire, il n'y a pas une semaine qui s'écoule sans qu'on fabrique ou qu'on utilise un OGM.

Le premier OGM qui a été fait en termes agricoles, puisqu'aujourd'hui, quand on parle des OGM, on pense aux OGM agricoles, et c'est depuis d'ailleurs que les OGM ont été introduits dans l'agriculture, c'est-à-dire depuis le début des années 90 que l'on en parle, et j'aurai peut-être l'occasion d'y revenir, mais ça s'explique très bien, c'est parce qu'à partir du moment où on met ça dans les champs et dans les assiettes, eh bien ça concerne tout un chacun, hein, puisque tout ce qui va dans les champs, en termes de plantes agricoles, ça finit dans les assiettes, soit directement, soit indirectement par l'intermédiaire des animaux qui ont mangé ces plantes, et donc ça concerne tout un chacun, parce que nous sommes tous des consommateurs et nous sommes tous propriétaires de l'environnement. Donc, les OGM, ça existait bien avant, et au tout départ, lorsque la technologie OGM a été, utilisée vraiment à sa naissance, dans le domaine de la recherche fondamentale, c'était pas plus américain qu'européen. C'était un consortium. La technologie OGM repose sur tout un tas d'outils, je l'ai dit, qui ont été découverts sur une échelle de 25 ans. Et c'est pas un même laboratoire dans le monde qui a découvert tous les outils. Ça s'est fait. Il y a eu des laboratoires européens, il y a eu des laboratoires américains, il y a eu des laboratoires australiens. Donc c'est en fait un consortium de laboratoires dans le monde scientifique mondial, hein, à l'échelle du monde entier, qui, même si effectivement, bon, peut-être les labos américains y ont peut-être un peu plus contribué en termes de nombre, ou les labos européens par rapport à d'autres labos d'autres continents, mais c'est pas spécifique aux Américains, c'est vraiment un outil. Vous savez, dans le monde de la recherche, il est bien loin le temps où une personne seule dans son laboratoire faisait la découverte du siècle, hein. Aujourd'hui, c'est un petit peu comparable à un match de foot, hein. On se souvient que du mec qui marque le but, mais pour que le ballon arrive dans l'avant-centre qui pousse la balle dans le fond des filets, il y a eu tout un tas de joueurs qui l'ont amené devant les filets. Bon, ben, c'est un petit peu ça aujourd'hui la recherche, c'est-à-dire qu'on se souvient souvent que de l'étape finale, mais c'est le résultat de toute une osmose à l'intérieur du monde entier, donc on peut pas dire que c'est plus les Américains que les Européens, hein. Mais les outils en tant que tels, ça a été des laboratoires américains, des laboratoires européens, etc. Les outils qui ont permis de fabriquer ces fameux OGM. Alors ensuite, dans les déclinaisons, évidemment, c'est un laboratoire australien qui va faire le premier organisme génétiquement modifié dans tel domaine, après un laboratoire américain dans un autre. Mais après, c'est du coup par coup, effectivement, en termes d'application. Et notamment Monsanto avec des plantes, on y reviendra. Mais sinon, la technologie en tant que telle, elle a une paternité qui est cosmopolite.

0: Quand on fait de la recherche fondamentale en génétique moléculaire, vraiment, il n'y a pas une semaine qui s'écoule sans qu'on utilise ou qu'on fasse un OGM. Alors, ça sert à quoi en recherche fondamentale? Ben, c'est un outil parmi d'autres. Comme tous les outils, la technologie OGM a ses avantages, ses limites. Hein. Elle n'a pas d'intérêt si elle est utilisée toute seule. C'est comme une clé de 10, c'est indispensable, une clé de 10. Mais si elle est, vous n'avez qu'une clé de 10 dans votre boîte à outils, vous n'allez pas faire grand-chose. Ben, c'est pareil, la technologie OGM est intéressante, utilisée en complémentarité d'autres outils. Alors, la recherche fondamentale, ça a pour but de comprendre comment ça marche, indépendamment de toute application. Et donc, en biologie, comprendre comment ça marche, eh bien, c'est décortiquer les processus biologiques qui ont lieu dans les cellules qui constituent les organismes vivants. Les cellules sont en quelque sorte des usines hein, dans lesquelles il y a des tas de chaînes de montage et de démontage. D'accord ? Sur ces chaînes de montage et de démontage travaillent en quelque sorte des ouvriers qu'on peut assimiler aux protéines. Hein. Les protéines sont vraiment en quelque sorte les ouvriers qui bossent dans nos cellules. Et le secret de fabrication des protéines est contenu dans les gènes. Et les gènes sont des portions de chromosomes donc, qui constituent le patrimoine génétique. Et donc, lorsque l'on veut décortiquer les processus biologiques, eh bien, il nous faut identifier les chaînes de montage et de démontage dans les usines. Et pour les identifier, pour les décortiquer, il faut remonter en quelque sorte aux ouvriers qui travaillent sur ces chaînes, c'est-à-dire aux protéines. Et comme le secret de fabrication des protéines est contenu dans les gènes, il nous faut identifier les gènes. Alors, on a différentes méthodes, différents outils, parmi lesquels la technologie OGM, parce que le fait de mettre un gène, par exemple, dans un organisme étranger, permet d'avoir des indices sur la fonction du gène, en fonction de ce que ça procure comme avantage ou comme désavantage à l'organisme qui le reçoit. On est parfois également amené à inactiver un gène pour voir les conséquences que ça a. C'est une approche classique en science. Pour décortiquer un système, on le perturbe et on voit les conséquences de la perturbation. Un petit peu comme dans un moteur de voiture, vous ne savez pas à quoi servent les bougies, vous les cassez, la voiture ne démarre plus. Vous dites, ah ben les bougies, c'est nécessaire à l'allumage. Et bien avec un gène, on a un peu la même démarche. Or, le fait d'inactiver un gène dans un organisme pour voir les conséquences sur l'organisme, c'est déjà faire un OGM. Dans ce cas-là, il n'est pas transgénique, parce qu'on n'a pas mis un gène étranger dedans.
1: Un OGM, c'est un organisme génétiquement modifié. Si on prend l'exemple d'un maïs, c'est effectivement un maïs qui serait modifié génétiquement et qui serait donc chimiquement pas naturel.
2: Ça veut dire que, selon moi, on a touché aux cellules du produit, quoi. Tout ce que je sais, c'est que c'est très débattu en ce moment et qu'il n'y a pas une seule version. Il y a ceux qui sont pour et ceux qui sont contre et qui disent oui, c'est dangereux, d'autres non.
3: Donc c'est en fait des légumes ou des fruits ou des organismes de manière générale dont on a modifié finalement la composition pour accroître les performances ou la taille ou les bénéfices finalement pour le consommateur.
0: Un OGM, c'est un organisme donc génétiquement modifié, c'est un organisme vivant. Donc vivant, on pense à animal, mais ça peut être un végétal, ça peut être un microbe, dont on a modifié ses caractéristiques génétiques de façon non naturelle, c'est-à-dire par intervention de la main de l'homme, soit par suppression, par remplacement ou par addition d'un gène. Donc si c'est addition d'un gène, à ce moment-là, le gène étranger qu'on a additionné s'appelle un transgène et l'organisme résultant s'appelle un organisme transgénique, qui est donc un OGM. Mais vous pouvez faire un OGM qui n'est pas transgénique, simplement en inactivant un gène. Donc là, vous avez modifié les caractéristiques génétiques de l'organisme par suppression d'un gène sans pour autant avoir mis un gène étranger dedans. Donc un organisme génétiquement modifié n'est pas forcément transgénique, mais un organisme transgénique est forcément un organisme génétiquement modifié. Et donc en recherche fondamentale, pour comprendre la fonction d'un gène qu'on a identifié, mais dont on ne sait pas à quoi il sert dans nos usines cellulaires, eh bien une des méthodes, c'est le coup de marteau sur la bougie, c'est-à-dire qu'on inactive le gène et on regarde quelles sont les conséquences sur l'organisme. Et le fait d'inactiver un gène, eh bien c'est faire un OGM. Donc, milieu des années 70, recherche fondamentale, et c'est toujours vrai aujourd'hui. Hein, et depuis le début des années 80, ça a commencé à se décliner dans un premier domaine d'application qui a été le médical et le pharmaceutique. Alors, il y a énormément de facettes d'utilisation des OGM dans le monde médical et pharmaceutique. En recherche médicale, classiquement, on utilise beaucoup d'animaux transgéniques. ou génétiquement modifiés, pas forcément transgéniques, mais de manière générale génétiquement modifiés, en laboratoire, qui nous servent en quelque sorte de modèles pour étudier des maladies humaines, le sida, l'artérosclérose, la mucoviscidose, etc. Et puis, donc ça, c'est un domaine d'application, de recherche, enfin bon, mais appliqué au domaine médical. Et puis, un autre exemple qui nous concerne vraiment dans la vie de tous les jours, c'est la production de protéines médicaments. Les protéines, elles ont tout un rôle dans la nature, hein, je l'ai dit, ce sont un petit peu, quelque sorte, les ouvriers des usines cellulaires, qu'elles soient végétales, animales, microbiennes, mais parfois on peut les détourner de leur rôle naturel ou les exploiter pour en faire un médicament, c'est-à-dire pour soulager ou soigner un enfant, un adulte ou un animal, c'est beaucoup utilisé en clinique vétérinaire. Et lorsqu'on veut faire d'une protéine, un médicament, ben, il faut la produire en grosse quantité, puisque c'est qu'en général ça concerne un certain nombre de patients. Et pour la produire en grosse quantité, ben, une protéine, c'est pas facile, parce que c'est une très grosse molécule. Son secret de fabrication est contenu dans un gène, et on ne peut pas la synthétiser chimiquement in vitro. Hein. Donc il y a deux solutions, soit on va la chercher à la source chez l'organisme qui la fabrique naturellement, que ce soit un animal, un végétal ou un microbe, soit on utilise la technologie OGM pour la fabriquer.

0: Ça consiste en quoi? Je vais prendre un exemple concret. L'insuline, par exemple, pour soigner les diabétiques, c'est la première protéine médicament qui a été faite comme ça. L'insuline est une hormone, et là, beaucoup d'hormones sont des protéines, c'est le cas de l'insuline, qui est fabriquée par le pancréas. Cette hormone est sécrétée, enfin, elle passe dans le sang, et elle permet de réguler le taux de sucre dans le sang. Et le sucre nous est apporté par l'alimentation, comme beaucoup d'autres choses, mais le sucre ne passe pas spontanément du sang dans les cellules, il lui faut une aide hormonale qui est assurée par l'insuline. Or, il y a des patients qui ne fabriquent pas assez d'insuline ou qui fabriquent une insuline anormale. Ils ont alors un taux de sucre dans le sang qui est anormalement élevé, pendant des temps beaucoup trop longs, avec les conséquences que l'on sait qu'il y a le diabète insulino-dépendant. Et pendant très longtemps, on les a soignés avec de l'insuline de porc. On allait chercher chez le porc, parce que l'insuline de porc ressemble comme deux gouttes d'eau à l'insuline humaine, et qu'il y a très peu de maladies transmises du porc à l'homme. Mais le nombre de diabétiques augmentant dans les sociétés occidentales, eh bien, ça causait un problème d'approvisionnement. Il fallait zigouiller un très grand nombre de porcs pour satisfaire la demande, c'était pas simple. Et puis, en plus, il y a quand même une petite différence chimique entre l'insuline de porc et l'insuline humaine qui a fait qu'un certain nombre de patients qui s'injectaient de l'insuline de porc tous les jours, voire trois fois par jour, finissaient par développer une intolérance à l'insuline de porc. Et une solution, c'est la technologie OGM, c'est-à-dire qu'on a pris le gène humain de l'insuline, le gène humain qui détient le secret de fabrication de l'insuline humaine, qui est donc une protéine, je le répète. On a mis ce gène dans des bactéries, qui sont des bactéries qui vivent normalement dans notre intestin, mais donc qui sont très faciles à récupérer, puisqu'il y en a plein dans les selles. Et on en a plein les laboratoires, à moins 80 degrés de ces bactéries. C'est vraiment la mascotte du biologiste, du généticien moléculaire. Et on a mis le gène humain de l'insuline dans ces bactéries qu'on est capable de multiplier, d'entretenir à grande échelle dans des fermenteurs de 600 litres, très grande échelle. Et ces bactéries qui ont pris le gène humain, qui ont reçu le gène humain, le prennent à leur propre compte, le décode, parce que le langage génétique est universel dans tout le monde du vivant, de la bactérie à l'éléphant, en passant par les humains, les autres animaux, les plantes, etc. Donc la bactérie comprend le gène humain, capable de le décoder, de le décrypter, et donc de fabriquer la protéine correspondante, c'est-à-dire l'insuline. Et donc ces bactéries, qui sont multipliées à très grande échelle dans les fermenteurs, deviennent de véritables usines à médicaments, d'usines à insuline. Et on va à ce moment-là pouvoir récupérer, parce qu'elles se multiplient toutes les demi-heures lorsqu'on les met dans des conditions idéales, 37 degrés, qui est la température de notre intestin, donc température où elles vivent normalement et qui leur convient parfaitement. On leur donne à manger tout ce qu'il faut, du sucre, de l'azote, des vitamines, et donc dans ce cas-là, elles se prolifèrent, et vous avez, les bactéries se multiplient toutes les demi-heures, donc si vous avez 1000 bactéries à un instant T, vous avez 2000 bactéries une demi-heure après, puis 4000, puis 8000, et puis 1 million, puis 2 millions, puis 4 millions, et donc très vite, au bout de quelques jours, dans les énormes fermenteurs, vous récupérez des dizaines de kilos de bactéries, qui toutes, parce qu'elles se sont multipliées à partir de celles de départ qui avaient le gène humain de l'insuline, le gène humain de l'insuline, et toutes vont donc fabriquer de l'insuline, et donc vous avez une tripotée de bactéries qui fabrique de l'insuline, vous les récupérez, vous les éclatez, vous extrayez l'insuline, vous la purifiez, vous la conditionnez sous forme de médicaments et vous la distribuez via la pharmacie et via l'ordonnance à des patients qui souffrent de diabète, donc insulino-dépendants. Et donc, tous les diabétiques qui vont chercher leur insuline à la pharmacie, depuis 1982, elle est faite comme ça.
1: L'intestin. Le vaccin de l'hépatite B, il a été fait dans des levures de boulanger, qu'on est capable de multiplier très facilement comme des bactéries en fermenteur, en laboratoire. Le PO, par exemple, pour soigner les insuffisants rénaux ou pour doper les athlètes, le PO, elle est fabriquée dans des cellules d'ovaires de hamster chinois, qu'on utilise beaucoup dans les laboratoires pour ce genre de choses. D'autres protéines sont faites dans les cellules d'insectes. D'autres encore sont fabriquées dans les cellules de plantes. En fermenteur des cellules de racines de tabac ou de maïs. Donc quand on nous fait croire aujourd'hui qu'on a besoin pour produire des protéines médicaments de le faire dans un maïs en plein champ, on nous roule dans la farine. Ça fait 25 ans qu'on fait les protéines médicaments par technologie OGM et on n'a jamais eu besoin d'aller mettre la pharmacie en plein champ.
0: Alors, ce n'est pas que l'insuline, hein, ça a été le premier médicament fait comme ça, mais aujourd'hui, c'est environ 15% de la pharmacopée. C'est-à-dire un médicament sur 6 qui a une barre rouge, hein, quand je dis pharmacopée, je pense aux médicaments qui nécessitent une prescription médicale. Un médicament sur 6 de ces médicaments donc, qui nécessitent une prescription, eh bien, c'est une protéine que l'on appelle recombinante, c'est-à-dire des protéines fabriquées par technologie OGM dans des cellules qui ne sont pas les siennes, quoi. Et voilà, alors c'est le cas de l'hormone de croissance, c'est le cas de l'EPO pour soigner les, pas seulement pour doper les athlètes, mais pour soigner également les insuffisants rénaux, les personnes qui souffrent d'anémie sévère. C'est le cas des interleukines pour soigner le cancer. C'est le cas d'anticorps monoclonaux, de toute une tripotée de vaccins, et notamment des vaccins animaux également. Donc voilà, il y a énormément de protéines qui sont faites comme ça. Alors, c'est un outil intéressant, là aussi. Dans le cas de l'insuline, ça s'est bien passé. On a 25 ans de recul et ça s'est bien passé. Il n'y a pas eu de graves problèmes répertoriés. Alors, quand je dis qu'on a 25 ans de recul, je dis ça non seulement parce qu'il s'est écoulé 25 ans depuis 1982. C'est parce qu'il ne suffit pas qu'il s'écoule du temps pour dire qu'on a du recul. Il faut pouvoir avoir un suivi. Et je dis ça parce que je vais y revenir sur les OGM agricoles tout à l'heure, où on n'a pas ce suivi. Là, on a un suivi parce qu'il y a une ordonnance, c'est-à-dire qu'on sait qui consomme de l'insuline, qui n'en consomme pas, et ceux qui en consomment, on sait à quelle dose et à quelle fréquence. Et donc, s'il apparaît un grave problème secondaire, qui est les problèmes secondaires, c'est le propre de tous les médicaments, mais un grave problème secondaire, c'est-à-dire plus important que le bénéfice apporté par le médicament, eh bien, on a vite fait de faire la corrélation de cause à effet et éventuellement, s'il le faut, eh bien, de retirer ce médicament, c'est-à-dire d'arrêter de faire de nouvelles victimes, qui parfois le payent même de leur vie. Alors, ça se fait pas aussi facilement parce qu'il y a des enjeux financiers énormes, parce que il y a également des pressions, des lobbies, etc. Mais en toute rigueur, on doit être capable de pouvoir faire la corrélation de cause à effet et de dire stop, on arrête ce médicament, quelle que soit la cause du problème, mais on sait qu'il y a une corrélation, qu'il y a quelque chose qui ne va pas. Dans le cas de l'insuline, on n'a pas eu de problème, ça s'est bien passé. Il y a d'autres médicaments qui ont été fabriqués par la technologie OGM pour lesquels il y a eu des problèmes, notamment un vaccin pour l'hépatite B qui a été fabriqué non pas dans des bactéries mais dans des levures de boulanger, parce que ça ne se fait pas toujours dans des bactéries. Parfois on utilise des cellules de levure de boulanger qu'on est capable, comme les bactéries, de multiplier très facilement à grande échelle dans les fermenteurs. Parfois on utilise des cellules d'ovaires de hamster chinois dans lesquelles sont faites l'EPO par exemple, elle est faite dans des cellules d'ovaires de hamster chinois. Vous avez des cellules d'insectes également qui sont utilisées, des cellules de plantes. On peut faire dans des cellules de plantes, des cellules de racines de tabac ou de maïs, dans des fermenteurs. Alors je disais que le vaccin de l'hépatite B, il a été produit dans la levure de boulanger. Ça s'est pas bien passé parce qu'il y a eu des cas de sclérose en plaques. On ne sait pas si c'est dû à la technologie OGM, c'est-à-dire à la manière dont on a obtenu ce médicament, ou à autre chose, aux adjuvants qu'on a rajoutés, etc. Toujours est-il qu'il y a un doute et donc qu'on devrait pouvoir retirer ce médicament du marché, puisqu'il s'agit d'un marché. Je dis on devrait pouvoir parce que ça n'a pas été fait encore, parce que là encore il y a des pressions commerciales énormes. Alors la cause n'est pas tranchée, mais je dirais que peu importe la cause, il y a un doute sérieux. Il y a eu des cas de sclérose en plaques et le dénominateur commun entre ces cas de sclérose en plaques, c'est la consommation de ce médicament. Quelle qu'en soit la cause, que ce soit la manière dont il a été obtenu, c'est-à-dire la technologie OGM en l'occurrence, ou que ce soit les adjuvants, une autre hypothèse, vous savez les adjuvants c'est tout cet enrobage que l'on met autour du médicament, autour du principe actif, pour faire en sorte qu'il soit assimilable par l'organisme, pour faire en sorte qu'il soit attrayant pour un enfant, par exemple, lui donne une couleur chatoyante, bon, des choses comme ça. Mais ces adjuvants, parfois, ne sont pas neutres. Bien souvent, ils ne sont pas neutres. Et notamment, apparemment, il y aurait eu parmi les adjuvants du vaccin de l'hépatite B des particules d'aluminium. Et qui pourrait être responsable des effets observés. Mais peu importe que ce soit à cause des adjuvants ou que ce soit à cause de la technologie qui a permis d'obtenir ce médicament, ça se résout après, c'est un problème de scientifique après. Mais au départ, on devrait dire, bon, ben, il y a un doute, il y a une corrélation de cause à effet entre l'apparition d'un grave problème et la consommation. Bon, stop, on retire ce médicament, on va réfléchir après quelle en est la cause pour voir si on peut faire mieux et comment corriger le problème. Mais aujourd'hui, on est en train de débattre en disant, non, mais c'est peut-être pas la technologie OGM, mais il n'est pas là le problème. Ce que je veux dire, c'est que l'intérêt d'un médicament, si je puis me permettre de m'exprimer ainsi, c'est qu'il y a un suivi parce qu'il y a une ordonnance et que c'est évalué au cas par cas. C'est pas parce qu'avec l'insuline, ça s'est bien passé qu'on va faire un autre médicament par technologie OGM et qu'on va dire bah, parce que l'insuline ça s'est bien passé, c'est pas la peine de s'embêter à refaire une évaluation avec celui-là. Non, évidemment tout médicament est considéré comme un nouveau départ et il est réévalué de manière très rigoureuse sur des cellules en culture, puis sur des animaux, puis sur des humains, c'est ce qu'on appelle les tests cliniques, et enfin il y a un suivi avec l'ordonnance. Quand on nous dit par exemple que pour produire une protéine médicament il faut le faire dans du maïs en plein champ, comme veut le faire la société Meristem Therapeutics en Auvergne, filiale de l'Imagrin, pour produire une enzyme de chien destinée à soulager les enfants atteints de mucoviscidose, une enzyme qui digère les lipides, s'appelle une lipase, et qui est fabriquée normalement par le chien, et que là on produit dans le maïs. Quand on nous fait croire qu'on n'a pas d'autre solution que de la produire dans du maïs en plein champ, mais on se fout de nous. Ça fait 25 ans qu'on produit des protéines d'intérêt pharmaceutique par technologie OGM, sans avoir à mettre la pharmacie en plein champ, en laboratoire. Et parfois, effectivement, la plante, les cellules de plantes sont plus intéressantes que des cellules de bactéries ou de levures ou d'ovaires de hamster. C'est du cas par cas. Et si la cellule de plante s'avère être le meilleur système pour faire telle protéine, une protéine spécifique, qui peut être la lipase gastrique par exemple, pour soulager les enfants atteints de mucoviscidose, eh bien on peut le faire dans des cellules de plantes, mais sans avoir besoin de le faire dans des plantes en plein champ. On peut le faire dans des cultures de cellules de plantes. Donc on va bénéficier de l'avantage que représente le système plante, sans avoir besoin de mettre ça en plein champ, mais en espace confiné, dans les fermenteurs. Il y a déjà aujourd'hui dans le monde plus de 25 protéines d'intérêt pharmaceutique qui sont produites dans des cellules de plantes en fermenteur pour différents niveaux d'essais cliniques aujourd'hui. Donc il y a nullement besoin de faire ça dans les plantes en plein champ, et donc il y a toute une tripotée de protéines faites comme ça. Voilà, donc point. Il y a donc moi, dans le cas de l'insuline, c'est ce que ça n'engage que moi, ce que j'aurais tendance à appeler un organisme génial et merveilleux, parce qu'effectivement ça s'est bien passé, mais encore c'est du cas par cas, il ne faut pas généraliser.
1: Un jour je débattais avec monsieur Houdbine de l'INRA de Jouy-en-Josas, qui se présente toujours comme quelqu'un qui n'a rien à vendre. Moi je suis ni pour ni contre, Coluche aurait ajouté bien au contraire, hein. Je suis ni pour ni contre, moi je suis le scientifique qui explique, donc forcément ses arguments valent plus cher que les miens. Sauf que ce mec, en réalité, c'est un véritable VRP des OGM, et c'est très pénible des gens qui n'assument pas leur position et qui se réfugient derrière une neutralité de la science qui n'existe pas.
0: Et il y a souvent un amalgame qui est fait. Un jour, je débattais sur France 5 avec Yves Calvi, et mon contradicteur, un collègue scientifique, dit à un moment donné, vous savez, les gens s'inquiètent des problèmes de santé qu'il pourrait y avoir avec les OGM, etc., les OGM agricoles, mais ce qu'ils ne savent pas, c'est qu'ils vont en chercher à la pharmacie depuis le début des années 80, ça n'aura jamais rien fait. C'est un énorme mensonge, parce que ce que vont chercher les patients à la pharmacie n'est pas l'OGM, c'est la protéine fabriquée par l'OGM. Ça ne veut pas dire que c'est sans risque, mais c'est au moins évalué de manière très stricte, rigoureuse, au cas par cas. Et ce n'est pas la même chose de manger une protéine fabriquée par OGM que de manger l'OGM lui-même ou des produits dérivés de cet OGM. Donc c'est un amalgame fallacieux qui est fait. Et c'est pour ça qu'on a besoin de donner un minimum d'éléments techniques pour éviter ces amalgames. Et pour dire, attention, il y a l'OGM utilisé comme outil qui n'est qu'un intermédiaire dans un protocole, et ce que va aller chercher le patient à la pharmacie, c'est le produit de ce protocole et non pas l'OGM lui-même, tout comme l'OGM qu'on utilise en recherche fondamentale. C'est une éprouvette biologique au service du chercheur, mais ce n'est pas une fin en soi. L'OGM n'est qu'un outil, n'est qu'un intermédiaire. On ne fait pas de l'OGM pour faire de l'OGM. C'est un outil. Alors que ce que l'on fait en plein champ avec les OGM agricoles, là, ce n'est plus un intermédiaire, c'est un organisme à part entière. Un maïs OGM, il a exactement le même devenir qu'un maïs conventionnel. Il est semé, il est cultivé, il est récolté comme un maïs conventionnel, il est mangé par les hommes ou par les animaux comme un maïs conventionnel. Donc ça, forcément, c'est plus un outil, c'est plus un moyen pour arriver à une fin, c'est une fin en soi, et ça va poser des questions nouvelles.

0: À partir du moment où on peut mettre un gène d'un organisme A dans un organisme B, tout est possible dans tout, et on peut imaginer toutes les applications que l'on veut. Alors, qui a eu l'idée? Au départ, ce sont des firmes semencières qui ont eu l'idée. Hein, qui ont eu l'idée, de mettre des gènes dans des plantes pour leur conférer une aptitude à lutter contre un insecte. Alors, les firmes en question, je ne sais plus quelles étaient exactement. Okay. Toujours est-il qu'elles ont vite été absorbées par Monsanto. Monsanto était au départ une entreprise qui était en fait une entreprise chimique, hein, qui faisait des produits chimiques, notamment le fameux agent orange défoliant utilisé par la guerre du Vietnam, dont on voit encore les dégâts catastrophiques aujourd'hui.
1: Monsanto, donc déjà, historiquement, c'est une société qui a été créée, une société chimique qui a été créée en 1901, donc c'est pas une société récente, et qui avait mis notamment en place tout ce qui est qui sont les PCB, donc qui servent notamment à l'isolation électrique. Ensuite, il y avait aussi l'agent orange. Donc au niveau des PCB, c'est intéressant de revenir dessus, puisqu'il y a eu beaucoup de scandales autour de ça, beaucoup de contamination, beaucoup de condamnation aussi de la firme Monsanto, donc qui a déjà un passé assez lourd au niveau de ces produits. Et dans les années donc 73, 70, 80 et surtout en 90, donc ont été développés ce qu'on appelle les organismes génétiquement modifiés, dont Monsanto représente 90% de la production actuelle.
0: Et il se trouve que Monsanto produisait également des pesticides, des herbicides pour tuer les mauvaises herbes, ce qu'on appelle les mauvaises herbes, notamment le fameux Roundup, hein, l'herbicide le plus largement utilisé dans le monde, qui est un herbicide qui tue toutes les plantes. Et il se trouve qu'il y a une firme semencière qui a eu l'idée de faire des plantes qui sont capables de tolérer un herbicide, c'est-à-dire de pouvoir l'absorber sans mourir. Et donc Monsanto arrivait au terme de des 20 années de brevets sur le Roundup. Et du coup, Monsanto perdait le monopole de ce produit, de ce principe actif, enfin dont le principe actif est le glyphosate, hein, dans le Roundup. Et le moyen pour Monsanto de garder les bénéfices sur cet herbicide, ça a été de dire il faut qu'on achète le brevet des plantes qui tolèrent l'herbicide. Donc notamment le Roundup. Comme ça, en même temps qu'on va vendre la plante, on va continuer à garder un monopole sur le Roundup parce qu'on aura le monopole sur la plante qui tolère le Roundup. Et donc, en même temps qu'on vendra la plante, on vendra le Roundup. Et ils ont fait mieux. Ils ont, plutôt que d'acheter le brevet à la firme semencière qui voulait mettre au point ces plantes, ils ont carrément englouti la firme en question. Et Monsanto est devenue une firme semencière et qui, en très peu de temps, a eu 80% des brevets sur les plantes. Parce que qui dit OGM dit brevet. À partir du moment où vous bidouillez un gène dans une plante, c'est toute la plante qui vous appartient. Je reviens à mon point de départ de tout à l'heure. Hein, le gène molécule noble, soi-disant, molécule chef d'orchestre. Et donc, du coup, si on modifie la partition du chef d'orchestre, c'est toute la musique qui nous appartient. Donc, on modifie le gène dans un organisme. Et du coup, c'est tout l'organisme qui vous appartient.
2: Aujourd'hui, on s'offre une balade dans un potager. Monsanto est une société américaine, leader mondial des semences, potagères, des herbicides, des défoliants, du lobbying et des actions en justice. Employant plus de 17 000 personnes et autant d'avocats, pour un chiffre d'affaires de plus de 7 milliards d'euros en 2006. Monsanto est leader dans la production de maïs, de soja, coton et colza. Bref, plein de trucs super bons pour la santé et en plus les leurs, ils sont super résistants. Sur le plan financier, Monsanto, c'est une valeur sûre. À la vitesse où vont leur acquisition et les budgets consacrés à la recherche, nul doute que l'action va encore progresser. Mais le plus cool chez Monsanto, c'est son histoire, avec des trouvailles exceptionnelles pour l'humanité tout entière.
0: Les principales plantes OGM qui ont été faites, hein, sont donc des plantes qui tolèrent des herbicides, comme ce qu'on appelle les plantes au Roundup. Hein, et qui sont des plantes qu'on a donc génétiquement modifiées pour devenir insensibles au Roundup. Le Roundup, normalement, il tue toutes les plantes. Une plante qui est génétiquement modifiée pour tolérer le Roundup va pénétrer dans la plante, mais au lieu de la faire mourir, la plante va supporter la présence du Roundup, du glyphosate, son principe actif, et du coup ne va plus mourir, donc va pouvoir absorber le Roundup. Et donc, l'accumuler, disons l'absorber, ça elle pouvait déjà le faire, mais elle ne va plus mourir, donc elle va pouvoir l'accumuler au cours de sa vie. Bon, l'intérêt, c'est que vous prenez du Roundup. Vous voulez vous débarrasser des mauvaises herbes dans un champ de culture. D'accord. Si vous le pulvérisez sur l'ensemble du champ, vous allez tuer les mauvaises herbes, vous allez tuer votre plante d'intérêt aussi. Si vous faites des plantes qui sont tolérantes au Roundup, Vous pouvez pulvériser sur le champ sans prendre aucune précaution, puisque les mauvaises herbes vont mourir, mais la plante d'intérêt, elle va absorber le Roundup comme les autres, comme les mauvaises herbes, sauf qu'elle ne va pas mourir. Donc, mais du coup, elle peut accumuler le Roundup et ça cause des problèmes sanitaires sur lesquels on pourra revenir. Mais Monsanto, du coup, ça devenait très intéressant pour lui, puisque du coup, il vendait la plante tolérante au Roundup et les personnes qui s'engagent, les agriculteurs qui achètent ces plantes tolérantes au Roundup, ces plantes génétiquement modifiées, non seulement s'engagent à racheter les semences tous les ans auprès du semencier puisqu'elles sont brevetées, donc ils n'ont pas le droit de récolter une partie, de garder une partie de leur récolte pour faire les cultures l'année suivante, ce qui se pratique chez un certain nombre d'agriculteurs, ce qui se pratiquait systématiquement autrefois. Hein. Et non seulement ça, mais un agriculteur qui achète des plantes génétiquement modifiées tolérantes au Roundup signe un contrat auprès de Monsanto dans lequel il s'engage à acheter le Roundup de Monsanto et pas le Roundup générique. Autrement dit, alors que les 20 années de brevets sont écoulées, Monsanto, à travers les plantes tolérantes au Roundup, continue à garder le monopole sur le Roundup.
2: On va la faire courte. À la base, Monsanto est une société de produits chimiques. C'est Monsanto qui a géré The Manhattan Project. Vous savez, le projet de développement de la première bombe nucléaire. Juste après, ils se lancent dans la production d'herbicides et d'insecticides. Produits qui ont fait leur preuve pendant la guerre du Vietnam avec l'agent orange hautement cancérigène. Mais il y a aussi les best-sellers, les hormones de croissance et les OGM. C'est quand même un super CV pour un agriculteur.
3: J'aurais pris chapeau, mais... Chapeau.
2: Voilà, vous l'avez compris. Chez Morning Glory, comme on fait jamais rien comme tout le monde, on aime Monsanto. Ils ont quand même fait des trucs super, comme sponsoriser de nombreuses attractions à Disneyland, vendu leur première société à une jeune start-up nommée Coca-Cola, produit des tomates bleues et des épis de maïs de 3 mètres. En voilà des avancées pour les futures générations.
0: Le but, il est là. Quand on nous fait croire que c'est pour vendre moins de pesticides, évidemment, c'est totalement le contraire, puisque vous comprenez bien que quand vous avez des cultures qui sont tolérantes au Roundup, eh bien, l'agriculteur n'a plus besoin de prendre de précautions quand il pulvérise le Roundup, et ce qui, comme ce sont en général des grosses cultures intensives sur des énormes surfaces, et c'est très bien décrit dans le film Le Monde selon Monsanto de Marie-Monique Robin, on pulvérise comme ça se passe au Brésil, en Argentine, aux États-Unis, par hélicoptère ou par hydravion, et qu'avec des méthodes pareilles, on n'y va pas avec le dos de la cuillère. Et d'ailleurs, depuis ces plantes ont été introduite dans la culture canadienne, américaine, brésilienne, argentine, eh bien, la consommation de Roundup a considérablement augmenté pour le plus grand bonheur du semencier. Donc voilà, on est dans. Donc au départ, ça a été bien sûr, et c'est toujours, une motivation commerciale. Moi, en tant que scientifique, je mets l'accent sur les aspects sanitaires et environnementaux, mais je dirais que le problème, il est en amont des problèmes sanitaires et environnementaux, c'est un problème beaucoup plus grave encore. Qui est le seul intérêt pour les semenciers de faire des OGM, c'est de pouvoir déposer des brevets sur des plantes et donc d'avoir la mainmise sur l'alimentation mondiale. Or, quand vous voyez qu'une firme comme Monsanto, qui va jusqu'à détenir 80% des brevets sur les plantes, et parmi lesquels il y a bien sûr les plantes qui sont très utilisées pour fabriquer les aliments animaux et les aliments humains, donc le maïs, le soja, le colza, et puis ils espèrent bien en faire autant avec le blé demain, et puis avec le riz, etc. Ben, ça veut dire qu'on aura toute l'alimentation mondiale qui sera dans les mains d'une firme semencière majoritaire, mais qui ne sera pas la seule. Elle a 4-5 firmes semencières dans le monde, et une firme semencière qui détient l'alimentation mondiale, ben, elle n'a pas besoin de l'arme nucléaire.
1: On a des agriculteurs qui sont dépendants d'un système et qui sont aussi victimes du système. Ça me fait penser d'ailleurs à l'histoire, bon, qui est la plus connue, mais il y en a eu d'autres, de Percy Schmeisser, donc au Canada, qui était un agriculteur de colza, il me semble, c'est du colza conventionnel, et qui a retrouvé dans son champ, donc par pollinisation, par le vent, etc., par dissémination, de colza transgénique. Voilà. Il a été attaqué par Monsanto, condamné d'ailleurs en première instance, tout simplement pour vol de brevets de Monsanto. Donc voilà, ça veut dire que les paysans aujourd'hui, ceux qui même font font de la culture OGM, sont contraints chaque année sous contrat, donc de ne pas garder les semences, et est obligé de racheter à Monsanto. Ce qui veut dire qu'aujourd'hui, on est en train de rendre les paysans dépendants entièrement d'une compagnie internationale, qui au-delà du côté financier, je pense que ça va beaucoup plus loin, c'est-à-dire comme il expliquait dans le film d'ailleurs sur le monde selon Monsanto, c'est on tient les paysans, donc on va tenir la nourriture et donc on va tenir les populations. C'est-à-dire qu'en fait, cet impérialisme, il va au-delà du côté financier. C'est l'impérialisme qu'on trouvait avant dans les guerres aussi, etc. Ils sont en train de tenir le monde entièrement. Ça va au-delà du côté financier. C'est aussi un aspect politique. Quelque part, c'est une nouvelle invasion.
0: pourrait faire confiance à ce type de sondage si on était sûr que tous les citoyens qui répondent ont été informés, c'est-à-dire qu'ils ont reçu une formation contradictoire. D'accord ? Là, mais je suis pas inquiet parce que plus les gens sont informés, plus ils sont contre. Mais le fait est que beaucoup de gens le disent « je suis opposé aux OGM », c'est plus par intuitif, hein, parce qu'il y a une méfiance du chercheur, et je les comprends totalement, hein, puisque quand on vous a dit rabâcher pendant des années que l'amiante, il n'y avait pas de problème, les farines animales non plus, les dioxines non plus, ben on a tendance à dire c'est les chercheurs qui nous amènent ce truc, donc on va dire non. Donc c'est tout à fait normal. Mais c'est plus basé sur... c'est plus viscéral, intuitif. Et donc ça aurait vraiment une valeur, ce sondage, s'il résultait, par exemple, d'une campagne référendaire. Hein, un référendum, donc il y a forcément une campagne avant avec une information des deux camps contradictoire et qu'ensuite les gens se prononcent. Et là, si on a toujours 80 ou 90%, là, ça aurait une véritable... C'est pour ça que je dis a priori, sont réticents.
4: Il faut savoir qu'actuellement, les Français ne veulent pas d'OGM. Un dernier sondage européen qui date de novembre 2008 indique que seuls 20% des Européens seraient prêts à manger des OGM. En France, plusieurs sondages ont également montré que les Français ne veulent pas d'OGM. Donc, les OGM ne se trouvent pas dans les produits à base de légumes. Le seul moyen actuel pour écouler tous ces stocks d'OGM, c'est de les passer dans le filière animal qui n'est pas étiqueté. Le fabricant a tout intérêt à montrer que son produit n'est pas composé d'OGM. C'est ce que recherchent actuellement les consommateurs.

0: Nous, on a un gros travail d'explication, de pression auprès des politiques, de pression au niveau national, au niveau européen, notamment pour éviter que la Commission européenne lève des moratoires sur la présence de maïs OGM, par exemple en France. Il est très difficile de communiquer sur un OGM, rien que le nom est compliqué, expliquer. Nous, on est très souvent présents dans la rue, on fait des stands d'information. Et finalement, peu de personnes savent exactement qu'est-ce que c'est qu'un organisme génétiquement modifié.
1: Un OGM, c'est, si on prend l'exemple d'un maïs, c'est effectivement un maïs qui serait modifié génétiquement et qui serait donc chimiquement pas naturel.
2: Ça veut dire que, selon moi, on a touché aux cellules du produit, quoi. Tout ce que je sais, c'est que c'est très débattu en ce moment et qu'il n'y a pas une seule version. Il y a ceux qui sont pour et ceux qui sont contre et qui disent oui, c'est dangereux, d'autres non.
3: Donc c'est en fait des légumes ou des fruits ou des organismes de manière générale qui dont on a modifié finalement la composition pour accroître les performances ou la taille ou les bénéfices finalement pour le consommateur.
0: De manière générale, le ressenti qu'on a, c'est dans la rue, une personne sur deux ne sait pas ce qu'est un OGM. Qu'est-ce que ça veut dire? Il y a beaucoup d'incompréhension. Un organisme, qu'est-ce que c'est qu'un organisme? Est-ce que c'est animal, végétal, le mélange de tout ça? Et nous, notre difficulté, c'est en très peu de temps d'expliquer ce que c'est qu'un OGM et toutes les conséquences qu'il peut y avoir sur l'économie d'un pays, sur l'environnement, sur la santé. Donc j'ai aussi l'impression que les grandes firmes jouent un petit peu sur le côté technologie. On va dire, bah voilà, c'est une nouvelle science, c'est très bien. On va mettre des noms très techniques, très difficilement compréhensibles. Et en fait, on va se dire, bah voilà, les personnes vont pas oser demander parce qu'on n'ose pas.

0: Mais l'argument de vente, c'est la facilité de travail, parce que ça concerne les agriculteurs qui font de la culture intensive. Or, on a affaire aujourd'hui à des OGM agricoles qui sont à plus de 99% des plantes pesticides. Un pesticide, c'est le terme générique qui englobe insecticides, fongicides, herbicides, etc. Donc, vous avez les plantes tolérantes au Roundup ou au Liberty, un autre herbicide à large spectre qui n'est pas fabriqué par Monsanto lui-même, par Bayer, qui fabrique les plantes qui tolèrent le Liberty, comme quoi le monde est bien fait, hein, à chaque fois. Donc, ça représente environ 70% des plantes OGM. Hein. Ce sont des plantes donc, qui vont accumuler un herbicide dans leurs cellules puisqu'elles peuvent l'absorber sans mourir, comme je viens de l'expliquer. Et puis, vous avez une autre catégorie de plantes qui sont les plantes qu'on appelle BT, qui, elles, produisent un insecticide en permanence. C'est-à-dire qu'on leur a mis un gène d'une bactérie du sol dont les initiales sont BT, bacille de Thuringe, c'est pour ça qu'on parle de plantes BT. Et cette bactérie, elle a des gènes naturels à elle qui détiennent le secret de fabrication de protéines tueuses d'insectes. Et donc, en fonction de la protéine considérée, eh bien, l'insecte visé n'est pas le même. Donc, notamment, si je prends l'exemple du maïs BT Monsanto 810, qui fait l'actualité en Europe et en France en particulier, eh bien, c'est un maïs dans lequel on a mis un gène de cette bactérie qui détient le secret de fabrication d'une protéine tueuse de pyrale. La pyrale étant un papillon crépusculaire dont la chenille fait des dégâts dans le maïs. Eh bien, ce maïs prend le gène de la pyrale, puisqu'on lui introduit à son propre compte, le décode et fabrique lui-même la toxine et n'a plus besoin de personne pour se défendre, en quelque sorte, contre la pyrale. Et donc, du coup, il va produire l'insecticide en permanence et donc l'accumuler dans ses cellules. Et donc, il y a du maïs BT et du maïs BT qui lutte contre la pyrale ou contre d'autres insectes. Il y a le maïs Monsanto 863 qui a été évalué en Allemagne qui lutte contre un autre insecte qui s'appelle la chrysomèle. Vous avez du coton BT, vous avez du colza BT, du soja BT, de la betterave BT. Bon, il y a plein de plantes BT, ça représente environ 30% des plantes OGM. Donc vous voyez, 30% de plantes qui produisent en permanence un insecticide, donc qui accumulent un insecticide, qui sont donc des plantes insecticides et donc des plantes pesticides. Et puis environ 60% de plantes qui accumulent un herbicide parce qu'elles peuvent l'absorber sans mourir, soja au Roundup, plantes au Liberty, etc. Et puis, il reste 10% pour arriver à 99%. Les 10%, c'est des plantes qui font les deux, c'est-à-dire soit qui produisent un insecticide et qui absorbent un herbicide, ou voire qui produisent deux insecticides et qui absorbent un herbicide sans mourir, ou qui produisent un insecticide et qui tolèrent deux herbicides sans mourir.
1: Alors, on peut prendre l'exemple du coton BT en Inde. Déjà, il y a eu une sorte d'arrivée massive de coton BT qui font que qu'il était pour eux visiblement plus intéressant. On leur disait, oui, il y aura moins de traitements, moins d'insecticides, etc. Donc, ça sera plus intéressant pour vous. Donc, ils se sont tous jetés là-dedans. Et ce qui a fait qu'il y a eu moins de demandes du coton traditionnel. Et donc, les paysans ont été obligés, vu que le coton traditionnel devenait plus rare, il devenait plus cher. Donc, ils se sont tous rabattus vers les cotons BT donc de Monsanto. Finalement pour rentrer dans une spirale, et la spirale les a conduits. Alors, au début, on voit une sorte de rêve, de choses, tout va être beaucoup plus simple, vous aurez moins à travailler, etc. Donc on leur fait miroiter plein de choses, et à la fin, finalement, pourvoir, qu'ils endettement, parce qu'ils ont acheté. Ça fait penser d'ailleurs beaucoup à tous les endettements qu'on a pu avoir des paysans en France par rapport aux éleveurs, par rapport aux élevages industriels, etc. C'est le même processus. Et aujourd'hui, on a énormément de suicides en Inde, notamment, parce que les agriculteurs ne peuvent plus, ils s'endettent, etc.

l'argument des pros sur le plan des semenciers ou même sur le plan des agriculteurs ou même de certains scientifiques, bien, ça facilite le travail pour l'agriculteur parce que quand vous n'avez plus besoin de pulvériser un insecticide parce que la plante le produit elle-même, bien, évidemment, l'agriculteur n'a plus besoin de pulvériser, donc il n'a plus besoin de mettre des tracteurs dans le champ, donc c'est moins de passage, il va économiser du gasoil, il aura moins d'ouvriers à payer, etc. Et en plus, il va avoir le sentiment d'être écolo, en quelque sorte, d'être propre, hein, puisqu'il n'en met plus. Alors, il peut être sincère et honnête quand il dit ça parce qu'il ne sait pas tout ce qu'il y a derrière, mais le problème, c'est que la plante le produit en permanence, hein, que l'insecte soit là ou pas d'ailleurs, la plante le produit en permanence, et les premières estimations qui ont été faites, c'est qu'à l'hectare, les plantes BT qui produisent un insecticide en permanence en produisent environ 500 fois plus que ce que l'agriculteur pulvérise dans la méthode conventionnelle, 500 fois plus à l'hectare. Hein, mais effectivement, et en plus, il va avoir ce sentiment, donc il va avoir vraiment le sentiment de bien faire, hein, mais c'est avant tout l'argument qui va séduire l'agriculteur intensif, dans ce cas-là, c'est la facilité de travail. De la même manière qu'une plante qui tolère un herbicide, vous imaginez, alors qu'il fallait prendre des précautions, vous étiez obligé de soit d'utiliser un herbicide sélectif moins efficace en quelque sorte, soit d'utiliser un herbicide général, mais alors il fallait le pulvériser en quelque sorte dans la main, parce que si vous le pulvérisez trop au pied de la plante d'intérêt le pompe et le meurt, et elle meurt. Et donc là, vous avez une facilité de travail, vous pulvérisez par hélicoptère ou par hydravion, donc ça c'est l'argument qui séduit l'agriculteur, c'est-à-dire

0: qu'en fait, on dit que l'agriculteur va gagner plus d'argent. C'est pas sur le produit lui-même qui va gagner plus d'argent, pas du tout, c'est pas sur les rendements améliorés, c'est sur le fait qu'il aura moins d'argent à débourser parce qu'il n'aura pas à payer un grand nombre de personnes pour faire un grand nombre de passages dans les champs, qu'il aura moins de tracteurs dans son champ à tourner, etc. Donc c'est en termes de dépenses que ça va être intéressant pour l'agriculteur. Donc ça séduit des agriculteurs intensifs. Maintenant, a-t-on le droit, au prétexte d'une facilité de travail d'une minorité d'agriculteurs qui certes exploitent une majorité de surface, de faire courir des risques inconsidérés et de prendre les citoyens pour des cobayes et la planète pour une paillasse de laboratoire. Il est là la question. Et on le disait à l'instant avec les insecticides, on a affaire à des plantes qui produisent en permanence l'insecticide. Et donc cet insecticide, qu'est-ce qu'il devient dans l'environnement? Qu'est-ce qu'il devient chez l'animal qui mange la plante? Qu'est-ce qu'il devient chez l'homme qui mange l'animal qui a mangé la plante, ou qui mange chez eux, ou qui boit son lait, ou qui mange sa viande? Voilà toutes les questions que ça pose. On peut parfois me reprocher de dire, bah oui, mais Vélo, d'accord, c'est un scientifique, il vient nous expliquer les OGM, mais il prend position. Mais oui, parce que je considère que c'est mon devoir de scientifique et de citoyen de dire haut et fort quand on fait... Si je pense qu'on fait tout et n'importe quoi avec la science ou avec ses applications. Et en matière d'OGM agroalimentaire, on fait tout et n'importe quoi parce qu'on est dans une carence d'évaluation. Je veux dire, on n'a aucun suivi sur le long terme, même sur le court terme d'ailleurs, des animaux qui ont mangé les OGM. Aujourd'hui, on a des expériences grandeur nature qui sont faites depuis 15 ans. Puisque les États-Unis s'y sont mis depuis le début des années 90, le Canada, le Brésil, l'Argentine. On pourrait dire, ben, au moins, on va tirer profit de leur expérience grandeur nature et peut-être pas faire les mêmes conneries qu'eux. Mais on ne peut pas tirer profit. On peut tirer profit sur l'environnement, parce que les problèmes, les dégâts environnementaux des OGM, je vais y revenir, ça se sait et ça se voit. En revanche, sur les effets sanitaires, que ce soit sur les animaux et sur les humains, eh bien, je reviens avec mon ordonnance de tout à l'heure. Il n'y a pas d'ordonnance. Qui peut dire qui a mangé les OGM ou qu'on n'a pas mangé? Personne. Les Américains peuvent au moins lever la main en disant « oui, j'en ai sûrement mangé, mais à quelle dose, à quelle fréquence ?» Donc quand on voit le mal qu'ont les gens qui ont travaillé 30 ans dans un bâtiment bourré d'amiante à prouver que leur cancer du moumon est lié à l'amiante, on imagine le mal qu'aurait quelqu'un qui serait victime d'un problème sanitaire lié à la consommation d'OGM à prouver que c'est lié à la consommation d'OGM, étant donné qu'il n'y a pas de corrélation de cause à effet possible, puisqu'il n'y a pas de suivi, et on ne sait pas qui en a mangé, qui n'en a pas mangé, etc. Donc, et les animaux, pareil, on n'a pas de suivi des animaux sur plusieurs générations qui ont été nourris avec des OGM. Vous savez, les quelques tests raretés qui ont été faits sur les herbivores, sur les animaux d'élevage qui mangent des OGM, hein, c'est 14 jours. Notamment, il y a eu des tests avec le BT-176, un maïs BT de Saint-Ginta, je crois, qui est un maïs donc, qui lutte contre un insecte, la pyrale également. Eh bien, ça a été 4 vaches pendant 14 jours.
1: Aujourd'hui, on n'a aucune connaissance sur l'impact d'une grosse consommation de produits OGM par ces animaux sur leur santé. Donc, on met sur les étalages des produits... dont les animaux, des produits issus d'animaux qui ont consommé des OGM, sans connaître l'effet sur les animaux, sur la santé des animaux, sur la santé humaine des personnes qui vont manger ces produits-là.
0: Il y a une vache qui est morte la deuxième semaine, le constat vétérinaire, c'est qu'elle est morte par étouffement, ce qui est possible, hein. Mais on a continué avec 3 vaches. Et au bout de 14 jours, on fait une prise de lait, une prise de sang, une prise d'urine, et puis ça s'arrête là. C'est pas sérieux. Et sur les aspects sanitaires, pour les humains, alors évidemment, on fait pas des tests sur des humains, on fait des tests sur des animaux qu'on considère comme être un bon modèle pour l'humain, qui est en général le rat, hein, eh bien, on est dans une carence totale d'évaluation. On a affaire à des plantes qui accumulent des pesticides. La moindre des choses serait qu'elles soient évaluées au minimum comme des pesticides, puisque l'animal qui les mange et l'homme qui les mange ou qui mange l'animal qui a mangé la plante va être confronté à ce pesticide. Eh bien, on est dans une carence totale d'évaluation parce que les pesticides, eux, même si c'est insuffisant et ça l'est certainement, ils sont évalués pendant 3 mois sur 3 espèces animales différentes, dont le rat et la souris, plus des tests à 1 an et à 2 ans sur le rat, en plus des tests à 3 mois. Pourquoi jusqu'à 2 ans sur le rat? Parce que c'est la durée de vie d'un rat, 2 ans. Et donc, en faisant des tests sur 2 ans sur le rat, on voit les effets tout au long de la vie, c'est-à-dire les effets chroniques. Alors qu'à 3 mois, on voit essentiellement que les effets aigus. Alors, je ne dis pas que c'est suffisant pour les pesticides. Il faudrait faire des tests sur des femelles en gestation. Il faudrait faire des tests des dosages hormonaux, parce qu'on sait que les pesticides sont des perturbateurs endocriniens. Il faudrait analyser la descendance des femelles en gestation qui ont été nourries avec le pesticide, etc. Donc, c'est insuffisant, mais ça a au moins le mérite d'être cadré au niveau européen. C'est la directive 91-414 qui définit ce cadre d'évaluation minimum des pesticides. 3 mois sur 3 espèces animales, plus 2 ans sur le rat. En ce qui concerne les plantes OGM, ça n'a jamais, dans le cadre des évaluations officielles, dépassé 3 mois sur une seule espèce animale, le rat ou la souris.

0: La Commission européenne cherche à lever le moratoire sur le Monsanto 810 en 2009. Alors actuellement, Greenpeace essaye de mettre en évidence certaines études. Une étude récente, par exemple, montre des problématiques sur la reproduction de souris nourries par ces OGM, notamment sur la deuxième, troisième génération. Donc là, nous, on pose la question à Monsanto ou à tous les tests qui valident ces OGM, comment avez-vous validé vos tests? Actuellement, beaucoup d'études montrent montrent des problématiques suite à l'ingestion d'OGM. Nous, on veut des études sérieuses, on veut des études sur le long terme, et tant qu'on n'a pas ces éléments-là, au nom du principe de précaution, stoppons les OGM.
1: Alors pourquoi c'est très clair? C'est que les firmes semencières disent elles-mêmes que si demain on leur obligeait à évaluer les OGM, comme le sont les pesticides, ça n'a plus aucun intérêt financier pour elles. Voilà. C'est-à-dire que le temps que demande l'évaluation scientifique n'est pas compatible avec l'urgence des brevets et des profits. Et donc on fait primer le profit. Et c'est ça que moi, en tant que scientifique, en tant que citoyen, je dénonce. Comment un élu qui se veut garant de la sécurité sanitaire des citoyens peut voter un texte de loi comme ça s'est fait en France avec la transposition en droit national de la directive européenne 2018, donc récemment à la suite du Grenelle de l'environnement? Comment on peut voter quand on est élu un texte dans une telle carence d'opacité et d'évaluation? Parce que le texte français, je connais pas bien le contenu de projet de loi allemand, mais le texte, je sais qu'il est beaucoup plus contraignant que le texte français, mais le texte français, en tout cas sur l'environnement, il est beaucoup plus contraignant, c'est sûr. Sur l'aspect sanitaire, je ne connais pas bien. Mais en France, il n'y a absolument dans le texte de loi, là par contre je le connais bien, je l'ai beaucoup étudié, j'ai beaucoup débattu à l'Assemblée nationale et au Sénat dans le cadre de discussions parlementaires, eh bien il n'est absolument pas mentionné quoi que ce soit sur la nature des laboratoires qui font les tests. Or, qui font les tests? Les laboratoires choisis par les firmes semencières au nom du secret industriel. Ça, ça n'a rien de changé dans le texte français, ça veut dire que ça va continuer comme ça. Donc conflit d'intérêts de la part des laboratoires qui font les tests. Et à chaque fois qu'on veut accéder aux résultats des tests, on nous oppose le secret industriel. Donc il faut des batailles juridiques et administratives monstrueuses, comme ça s'est passé d'ailleurs en Allemagne, ben, comme quoi ça se passe de la même manière là-bas, sur les aspects sanitaires. Ce Greenpeace Allemagne a voulu avoir accès aux tests sanitaires demandés par l'Allemagne sur le Monsanto 863, un maïs BT qui permet de lutter contre la chrysomèle, à Monsanto. Donc Monsanto a fait faire des tests à 3 mois par un laboratoire choisi par Monsanto, et Greenpeace Allemagne a voulu avoir accès à ces tests. Et on leur a dit non, secret industriel. Et Greenpeace Allemagne a saisi la Cour de justice allemande, et c'est la Cour d'appel de Münster qui a donné raison à Greenpeace, et grâce à Greenpeace Allemagne, on a pu avoir accès aux données brutes de ces tests. Donc il faut surmonter, il faut des batailles juridiques et administratives monstrueuses pour avoir accès aux tests, des tests 3 mois. Donc on est vraiment dans un lobbying industriel, dans des intérêts économiques énormes qui font qu'on fait passer au second plan l'intérêt sanitaire. Et donc je disais, je ne comprends pas comment des élus qui se veulent d'être les garants de la sécurité sanitaire des citoyens peuvent faire voter un projet de loi en l'état, dans une telle carence d'opacité et d'évaluation, c'est-à-dire placer officiellement les intérêts des firmes semencières à la remorque de la santé publique.
2: Monsanto a une méthode particulière, c'est des directeurs de Monsanto, des gens de Monsanto vont être placés donc au ministère de l'Agriculture américain, vont être placés dans les administrations, vont être placés dans les congrès, dans les députés, etc. Et donc en fait ils placent leurs pions, ou alors des personnes qui sont députés, qui sont ministres vont passer au niveau des directions de Monsanto, et en fait on a une chaise musicale, donc finalement que des gens qui sont à la fois jugés partis. Donc c'est un petit peu ce qui ressort de Monsanto, notamment aux États-Unis, dans ses méthodes. On ne sait pas aujourd'hui du tout l'impact des OGM sur la planète, sur l'environnement. Aujourd'hui, il faut se rendre compte quand même qu'avec les OGM, il n'y a pas de recul suffisant, il n'y a même pas de recul du tout. Et on est aujourd'hui les cobayes. La planète, donc l'humain, mais aussi toute la planète, est aujourd'hui un terrain d'expérimentation. Donc on a la force des arguments, Greenpeace a cette force des arguments. Elle a cette force aussi de pouvoir rencontrer les politiques pour leur expliquer. Mais après, il reste toujours l'intérêt quand on voit qu'il y a des scientifiques qui indépendants qui ont fait des études par rapport à des produits, des organismes génétiquement modifiés, qui ont montré qu'il y avait de gros points d'interrogation, voire de gros bémols par rapport à des effets potentiellement cancérigènes, allergènes, etc. Que ces scientifiques qui étaient pourtant indépendants ont été directement appelés par le gouvernement. Donc, je pense notamment en Écosse où ça s'est passé. Il y a eu différents cas. Et pour finalement être viré de leur laboratoire, Aujourd'hui, c'est vrai que bah, de plus en plus de scientifiques ont peur d'exprimer leur inquiétude. Donc, c'est souvent les personnes en fin de carrière qui osent parce qu'ils n'ont plus grand-chose à risquer. Il y avait ce cas notamment d'un groupe de chercheurs qui avait lancé des révélations qui étaient un petit peu embêtantes pour Monsanto par rapport au niveau santé avec plein de bémols, notamment suite à des essais sur les animaux. Il y a eu des démentis comme quoi, donc c'était un article qui était sorti dans The Nature, et il y a eu des démentis par internet notamment de chercheurs soi-disant qui disaient que c'était une aberration ce qui était dit, que le protocole mis en place pour ces études était totalement fou, etc. Et en fait il s'avère qu'en fouillant, ces chercheurs n'existaient pas et étaient finalement des gens de Monsanto et directement la solde de Monsanto, c'est-à-dire que Monsanto aujourd'hui est prêt à une sorte de diffamation et à faire couler tous les chercheurs qui se mettent au milieu de son passage. Donc c'est vrai que c'est inquiétant, parce que ça paraît un petit peu fantasmagorique le côté, mais c'est vrai, ce sont des méthodes qui sont, on se croirait dans George Orwell, Empire, quoi. C'est assez inquiétant.
1: Ça dépasse les clivages politiques, mais le fait est qu'en France, j'ai rencontré beaucoup chez les socialistes en France des gens qui étaient très pro-GM et qui voulaient rien savoir, etc. Mais il y a eu un débat qui a même pu s'instaurer et finalement il y a eu une prise de conscience de la part d'un certain nombre d'élus, notamment socialistes, et qui ont dit non, on est en train de faire tout et n'importe quoi. Donc qui ont un petit peu viré leur cutie. Chez les Verts, c'est le seul parti qui était unanime sur la question. Chez les communistes et la LCR, donc l'extrême gauche, il y a eu effectivement une prise de conscience également de la part d'un certain nombre d'élus. Par contre, chez les députés UMP, il y a ceux qui ont résisté, c'est-à-dire qui ont dit non, on est en train de faire tout et n'importe quoi, ça a été quelques personnes isolées et qui l'ont payé très cher pour ne pas avoir suivi les consignes de vote. C'est-à-dire que finalement, on s'aperçoit qu'on est soi-disant dans une démocratie représentative, donc où nos élus respectifs devraient voter selon l'avis des concitoyens qu'ils représentent, et en fait ils font un vote d'appartenance. Et on est tombé dans une situation totalement caricaturale où la gauche a voté contre le projet de loi, la droite a voté pour, et puis le centre, le MoDem ou l'UDF en France, s'est abstenu. Voilà, quelque chose de totalement, caricatural. Et c'est ça qui est dramatique, c'est qu'on a vu par exemple lors du vote du projet de loi à l'Assemblée nationale en France, du côté de la majorité, donc du côté de l'UMP, la droite, la politique de la chaise vide, c'est-à-dire qu'un certain nombre de députés qui n'avaient pas envie de voter en faveur de ce projet de loi, mais voulaient pas non plus.
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4: Bonjour à toutes et à tous et bienvenue sur Radio Crésus pour notre nouvelle émission qui se rapproche de l'été tout doucement. Alors avec moi aujourd'hui Julien Commissionne, élève avocat en stage à Crésus. Bonjour Julien.
5: Bonjour Régis.
4: Voilà, et bien sûr nous aurons également des témoignages de personnes accompagnées par Crésus qui nous parleront de leur situation de surendettement, de difficultés, mais aussi, vous le savez, des belles choses qui leur sont arrivées pour sortir de ces difficultés. Alors cette émission, elle aura aussi pour objet de parler des procédures de traitement des difficultés financières ouvertes aux professionnels, artisans, commerçants, professions libérales, entrepreneurs, autant de publics qui ont une procédure spécifique. Donc ça, Julien nous l'expliquera dans un instant. On pourra effectivement aborder cette question. Alors à la fois procédure, on va dire, commerciale, et puis les témoignages pour tout ce qui concerne le surendettement des particuliers. A tout de suite.
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4: Julien. Les procédures ouvertes aux professionnels, les procédures pour traiter les difficultés financières, pour les artisans, je l'ai dit, les commerçants, toutes les professions libérales, ça peut être effectivement un avocat,
5: tout à fait,
4: une infirmière, et puis les entrepreneurs. Comment ça marche ?
5: Alors, ça s'appelle, ce genre de procédures qui sont ouvertes aux professionnels, s'appelle les procédures collectives. Ça porte bien son nom, puisque ça s'oppose à ce qu'on appelle les poursuites individuelles, que les créanciers exercent contre leurs débiteurs quand ils veulent être payés. L'ouverture d'une procédure collective interdit les poursuites individuelles, ce qui fait que les créanciers sont soumis à une discipline collective. Ils vont devoir se conformer à des mécanismes bien spécifiques pour espérer, à terme de la procédure, récupérer une partie de leurs créances si la situation de l'entreprise le permet.
4: Donc ça veut dire concrètement interdiction des poursuites individuelles, c'est-à-dire qu'un créancier ne peut pas aller demander son dû et engager une action vers le professionnel, c'est ça ?
5: C'est ça. Alors, il va pouvoir quand même demander à ce que sa créance soit reconnue, mais oui, dans un mécanisme bien particulier qui est encadré par la procédure collective. Et surtout, ce qui est le plus intéressant, c'est que toutes les saisies, que ce soit des saisies sur les rémunérations, des saisies sur les comptes bancaires, des saisies de stock, par exemple, tout ça, ce sera arrêté et complètement interdit.
4: D'accord. Donc là, on parle bien des procédures collectives qui sont, je dirais, adaptés vraiment pour les professionnels qui se retrouvent en difficulté financière. Alors là aussi, quels sont les critères ? Parce qu'il y a bien forcément à un moment donné un élément qui va dire « Ok, je suis en difficulté ». Et quelles sont les solutions qu'on peut m'apporter ?
5: C'est ça. Alors ce critère, c'est ce qu'on appelle dans les procédures la cessation des paiements. Pour faire simple, c'est quand vos liquidités en tant qu'entreprise sont insuffisantes pour payer tout de suite les dettes que vous devez. C'est une notion très comptable, hein, ça se voit dans le bilan de l'entreprise. Et si effectivement vos liquidités deviennent inférieures à vos dettes, on est ce qu'on appelle en cessation de paiement, qui permet d'ouvrir une procédure de redressement judiciaire ou de liquidation judiciaire si les difficultés sont trop graves.
4: D'accord, donc cette notion de cessation de paiement, on la retrouve dans le Code du commerce ?
5: Alors oui, c'est une condition qui est posée par le Code de commerce, mais la définition de cette cessation de paiement a été étoffée, disons, par les juges au fur et à mesure des cas qui ont été ouverts.
4: D'accord. Alors concrètement, on parle de liquidité, on parle, je pense, d'actifs et de passifs, c'est ça ? On compare les deux ? Comment ça marche ?
5: C'est ça. Alors la définition exacte, c'est de la cessation de paiement, c'est l'actif disponible est inférieur au passif exigible. Donc on va regarder dans le bilan, vraiment très, très simplement, quelles sont les liquidités. Donc par exemple, qu'est-ce qu'il y a dans la caisse de l'entreprise, qu'est-ce qu'il y a dans son compte bancaire. Mmh. Et le passif exigible, ben, c'est qu'est-ce que doit immédiatement l'entreprise à un moment T. Et on compare les deux. Et d'accord, si l'actif est inférieur au passif, on est en cessation de paiement.
4: D'accord. Donc concrètement, on ne prend pas forcément tout le patrimoine pour définir l'actif, c'est que l'actif
5: disponible. Effectivement, puisque effectivement une entreprise, elle peut être propriétaire de ses murs par exemple. Mm-hmm. Mais pour payer des dettes, les murs, bah, déjà elle en a besoin pour exercer, donc ce serait contre-productif de vendre les murs. Et surtout, il faudrait les vendre dans un premier temps. Donc, c'est pas de l'actif disponible immédiatement. Mmh. On se concentre vraiment sur ce qui est disponible tout de suite, sans démarche particulière.
4: D'accord. Donc, comme vous le disiez, l'argent qui est sur le compte professionnel, le compte bancaire professionnel, ça peut être effectivement des liquidités qui sont accessibles rapidement. Ça, c'est l'actif disponible.
5: C'est tout à fait, c'est ça.
4: D'accord. Et ensuite, on parlait du passif exigible. Alors si maintenant, imaginons que mon entreprise a souscrit un crédit qu'elle paye régulièrement, est-ce que ça fait partie du passif exigible ?
5: Alors le seul passif exigible, si vous avez un crédit qui se déroule normalement, c'est l'échéance mensuelle, c'est-à-dire, ben, je ne sais pas, ça peut être pour des entreprises, c'est plus élevé que pour des particuliers, donc ça peut être 3 000 euros par exemple d'échéance mensuelle. Par contre, si vous deviez constituer des impayés, la banque va se faire ce qu'on appelle la déchéance du terme, donc elle va demander est-ce que vous payez tout d'un coup. D'accord. Et là, l'entièreté du prêt devient exigible tout d'accord de suite. Donc on ne va plus respecter les mensualités, on va vous demander de tout payer d'un coup. Et là, c'est à ce moment-là que tout le prêt sera considéré comme du passif exigible.
4: D'accord, donc c'est important vraiment d'avoir cette nuance, hein, entre passif exigible, actif disponible. Hein, ce n'est pas effectivement tout l'actif ou tout le passif, il faut vraiment distinguer ces nuances-là pour bien définir ce qu'on appelle la cessation de paiement. Hein.
5: C'est ça, et les juges ont réduit le plus possible la définition de l'actif disponible et ont élargi le plus possible la définition du passif exigible pour permettre de faire en sorte que la cessation de paiement soit détectée le plus tôt possible pour que les difficultés ne soient pas encore trop graves.
4: D'accord. Alors ce que je vous propose, Julien, c'est que on va écrire notre premier témoignage. Hein. Alors on parlera pas de procédure collective avec la personne, mais plutôt de surendettement des particuliers. Et on reprendra ensuite, après le témoignage, nos échanges sur ces procédures collectives. À tout de suite.
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4: Et nous avons pour premier témoignage pour notre émission, Daniel. Bonjour Daniel.
6: Bonjour.
4: Bonjour Daniel. Alors vous êtes retraité, Daniel ?
6: Oui, je suis retraité de l'éducation nationale.
4: Voilà. Et donc aujourd'hui, vous avez quelques dettes qui vous posent difficultés ?
6: Oh, comme les accidents de la vie, vous savez, oui. ça fait le lit.
4: Oui.
6: Alors, de dettes.
4: Ah ben voilà. Et, alors expliquez-nous comment vous avez pu accumuler ces dettes et aujourd'hui comment est-ce que vous arrivez ou pas à vous en sortir ?
6: Bah, vous savez, quand dans un couple, vous avez fait deux métiers totalement différents et des métiers à risque.
4: Oui.
6: Mon épouse étant artiste peintre.
4: Oui.
6: Il a fallu énormément investir. Mm-hmm. Mais étant donné que la retraite est arrivée, et puis fatalement, ce qui devait arriver, c'est que mon épouse n'ayant plus supporté des situations difficiles à gérer, plus jeune que moi, elle a demandé le divorce.
4: D'accord.
6: Tout simplement. D'accord. J'en veux pas. Hein. Tout de suite, je n'ai eu aucune rancœur.
4: Oui, oui, oui. Oui, c'est important de le dire. Hein.
6: Ah oui, oui, il faut le dire. Hein.
4: Oui, oui, oui, oui. Et donc ça, c'est arrivé récemment. C'était il y a...
6: Oui, oui. Il y a 6 mois. Donc, mm-hmm. On a fait un divorce à l'amiable.
4: Oui.
6: Évidemment, je prends en charge certaines dettes, mm-hmm. ce qui me semble logique.
4: D'accord.
6: Et pour ça, je suis obligé de faire un dossier de surendettement.
4: D'accord. Oui, puisque aujourd'hui, le poids des dettes à porter est trop lourd pour vos seules épaules, c'est ça ?
6: Pas trop lourd, mais lourd quand même.
4: Oui.
6: Oui.
4: Bah, suffisamment lourd pour que vous orientiez vers un dossier de surendettement, par exemple.
6: Oui, c'est pour ça que je me suis adressé à Crésus.
4: Oui.
6: Parce que j'ai trouvé ce qu'on appelle un interlocuteur haut niveau.
4: Ah, ça c'est super, ça. Donc quelqu'un qui...
6: Et a... Vous savez, je suis un gestionnaire fonctionnaire, donc je sais reconnaître le niveau des gens.
4: Oui.
6: J'ai l'habitude, hein, 40 ans de...
4: de pratique...
6: de proviseur.
4: D'accord. Ah oui, oui. Alors, quand vous dites de haut niveau, c'est-à-dire que vous avez senti que la personne, effectivement, avait les compétences requises.
6: Voilà.
4: Pour...
6: On est allé à l'essentiel, sans tourner autour du pot.
4: Oui.
6: Avec beaucoup de franchise. Hein.
4: Oui.
6: Et beaucoup de logique, parce que c'est parfois complexe, les accidents de la vie. Hein. Ça peut venir de tous les côtés. Santé, mm-hmm. ce qui est mon cas, parce que j'ai eu pas mal de problèmes de santé qui sont accumulés. Cela crée des demandes bureaucratiques. Mmh. On est en France, hein.
4: Oui.
6: Donc il y a des papiers à remplir, on n'en peut finir. Sauter d'un service à l'autre, etc.
4: C'est ça.
6: C'est la principale difficulté des personnes âgées en France, à mon avis. Mmh. C'est une sorte d'accompagnement, mmh. au niveau administratif, au niveau organisationnel.
4: D'accord.
6: Il y a beaucoup trop de gens en curatelle,
4: oui.
6: alors que ce n'est pas nécessaire.
4: Oui, alors ça c'est encore d'autres questions, hein, sur effectivement la prise en charge des personnes,
6: voilà.
4: On va dire, vulnérables. Mais, ou non.
6: Voilà, à un moment donné, ça suffit, quoi. On n'arrive plus à assumer.
4: Mais vous,
6: c'est logique.
4: Ouais. Mais vous avez raison de dire que les démarches administratives, hein, sont assez lourdes, elles sont et bien souvent complexes.
6: Voilà, et c'est pour ça que Crésus est là.
4: Exactement.
6: Aussi.
4: On est aussi pour éclairer le chemin et débroussailler ce chemin administratif et comprendre les étapes aussi qui vont se proposer à vous dans ces différentes procédures. Alors peut-être
6: Et tout va trop vite, ce qui fait que les étapes s'accumulent à une vitesse grand V. Ça, une personne âgée ne peut pas le comprendre et l'assumer. Et ça, il faut le savoir. Hein.
4: Alors, c'est vrai
6: la psychologie toute simple. Hein.
4: Oui, oui. Oui, Daniel, alors le rythme, on va dire, de l'administration et ses contraintes en termes de délai font que quelquefois, effectivement, on passe le coche, on a tardé, alors qu'on ne savait pas exactement qu'il fallait réagir, on n'a pas fait attention.
6: Et les créanciers ne tiennent pas compte de ça.
4: Alors, c'est un peu...
6: Principalement les banques.
4: Hein. Oui, oui, oui. Après, vous avez raison, vous donnez l'impression vraiment que l'administration est un rouleau compresseur.
7: hein, qui avance quoi qu'il arrive, et que si on n'est pas dans les bonnes cases ou dans les bons timings, eh bien on se fait un peu broyer par la machine. Hein.
6: Voilà.
7: C'est un peu ça.
6: Mais bon, ouais. Et après, aller expliquer à un banquier qu'il faut un délai pour faire un dossier, etc., lui, c'est la rentabilité, c'est normal, c'est un commerçant, hein.
7: Oui, oui.
6: C'est logique.
7: Alors, Daniel, vous nous expliquez effectivement que votre situation de surendettement, elle est née finalement d'un, on va dire, d'un, ce qu'on appelle un accident de la vie, une séparation.
6: Voilà.
7: Avec votre épouse, qu'effectivement, vous avez accepté de régler un certain nombre de dettes. Donc ça, c'est l'autre,
6: oui,
7: élément. Mais qu'aujourd'hui, effectivement, les ressources que vous avez ne permettent pas de faire face à toutes ces dettes. Et donc, vous êtes entré dans une démarche de dépôt de dossier de surendettement. De
6: voilà.
7: De montage de dossier. Aujourd'hui,
6: ça va être un peu long. Ça va être un peu long, mais ça avance, quoi.
7: Donc aujourd'hui, vous en êtes où dans ce montage ?
6: Ben, il est quasiment... j'ai rempli tous les papiers administratifs.
7: Oui.
6: Et j'ai vu une assistante sociale aussi qui m'a aidé à le faire.
7: D'accord. Donc là, effectivement, vous êtes bien, bien encadré. Vous avez trouvé,
6: oui,
7: les personnes ressources pour vous accompagner.
6: Voilà.
7: Dans...
6: Maintenant, il faut que je calme un peu certains créanciers pour qu'ils comprennent un peu.
7: Oui. Alors peut-être, je vais interroger peut-être Julien, notre élève avocat, hein, sur ces questions des créanciers qui vous embêteraient un peu là. Alors Julien, à quel moment est-ce qu'on est vraiment protégé dans le cadre de la procédure de surendettement, protégé, ouais, des créanciers ?
5: Alors on est protégé à partir du moment où la commission de surendettement estime que votre dossier est recevable. Ça intervient un mois maximum après le dépôt du dossier. C'est-à-dire que quand vous déposez le dossier auprès de la Banque de France, la commission a un mois pour statuer sur la recevabilité et vous dire si oui ou non vous allez bénéficier d'une procédure de surendettement. Une fois que vous êtes recevable, les créanciers n'ont plus le droit de vous saisir, par exemple, de vous assigner en justice. Vous serez protégé, c'est ce qu'on appelle aussi l'interdiction des poursuites. Et en contrepartie, vous n'avez plus à les payer, puisque les paiements se feront exclusivement par le plan de surendettement qui peut être retenu par la commission.
7: Voilà. Donc voilà, Daniel, donc c'est relativement clair. Alors quand il vous parle du délai,
6: oui,
7: d'un mois, Julien, c'est la pratique qu'on constate à Crésus, parce que la loi fixe le délai à 3 mois en principe, hein. Mais là, effectivement, et Julien a raison de dire, c'est grosso modo un mois aujourd'hui que met la commission pour donner sa décision sur la recevabilité, voire même sur l'orientation du dossier. Est-ce qu'on va vers un effacement ou vers un plan de remboursement ?
6: Oui, j'ai bien relu les textes, hein. C'est exactement ça. Hein.
7: Voilà. Alors,
6: je suis un homme de texte, vous savez.
7: Ah, bah donc voilà. Donc vous avez effectivement là aussi des ressources pour vous immerger dans la procédure et comprendre.
6: Ressources intellectuelles.
7: Hein. Voilà, donc le code de la consommation, hein, si vous voulez aller plus,
6: oui,
7: loin.
6: Voilà.
7: L'article,
6: voilà,
7: L711 et suivant, il suffit effectivement de s'y plonger. Vous avez tout le livre 7 du code de la consommation,
6: voilà,
7: qui est consacré à ça.
6: Oui.
7: Donc première étape à venir, hein, donc, alors, ça sera évidemment d'abord déposer le dossier quand il sera complété. Mais là, vous ne serez pas véritablement protégé, d'accord ? Il faudra attendre cette recevabilité, cette décision qui vous parviendra par lettre recommandée avec accusé de réception.
6: Oui, voilà.
7: Et ça,
6: oui. Je peux vous donner un exemple typique d'une certaine lenteur.
7: Oui.
6: Nous avions un compte joint. J'ai ouvert un compte personnel.
7: Oui.
6: Mais il faut que j'attende l'acte du divorce par le notaire à l'amiable,
7: oui,
6: pour pouvoir fermer le compte joint et utiliser mon compte personnel.
7: Personnel.
6: Voilà.
7: Oui.
6: Voilà.
7: Alors pour l'instant, c'est pas gênant. Le compte joint, vous pouvez encore l'utiliser en principe. Hein.
6: Bien sûr. Donc, je l'utilise.
7: Oui, oui. Là où ça devient plus gênant, c'est lorsque le compte est bloqué.
6: Oui, évidemment, les banquiers s'impatientent.
7: Eh bien oui, ben, c'est toujours pareil, hein. Il faut à la fois mettre la pression sur le notaire,
6: oui,
7: il faut revenir voir le banquier. Donc c'est une situation qui est pas confortable.
6: Non. Enfin, heureusement, j'ai encore des ressources personnelles pour pouvoir contre-attaquer un peu, pour pouvoir intellectuellement dire des choses, quoi.
7: Oui, donc
6: vous avez beaucoup de personnes âgées dans mon entourage ne serait pas capable de faire ça.
7: Vous avez...
6: ça crée une dépendance.
7: Oui, oui, vous avez raison.
6: Et heureusement que Crésus est là pour ça.
7: Tout l'intérêt des associations qui accompagnent,
6: voilà,
7: et qui peuvent être effectivement des sources d'informations, de conseils,
6: voilà.
7: Voilà, pour mieux comprendre et surtout mieux agir. Hein.
6: Alors, voilà.
7: Daniel, aujourd'hui, là, donc, on a compris, vous êtes dans le montage. Pour l'instant, on attend de voir la recevabilité. Comment vous envisagez l'avenir dans les prochaines semaines ?
6: Eh ben, c'est simplement de mettre en place une fin de vie correcte, hein, tout simplement. Et puis, bon, une résidence pour senior, c'est très bien. C'est pas un EHPAD, c'est une résidence senior. Je suis très libre.
7: Oui.
6: Ouais. Donc voilà, et puis je me suis organisé dans le budget.
7: Eh ben, ok, voilà, donc ça c'est le préalable, je dirais, pour avoir un avenir plus serein, on va dire, hein,
6: oui,
7: sur la gestion du budget.
6: La difficulté est beaucoup plus morale. Il faut s'habituer à d'autres contraintes et à d'autres... La liberté, vous savez, c'est parfois une contrainte aussi.
7: Trop de liberté ou pas assez?
6: Oui, voilà, qu'on n'a pas d'habitude parce qu'on avait des contraintes, on avait des obligations envers les enfants, etc.
7: Oui.
6: Qu'on n'a plus, mes enfants sont loin.
7: Oui.
6: Donc voilà.
7: Vous savez, à Crésus, le doyen de nos bénévoles, il dit toujours, ce qui est important dans la vie, c'est d'avoir des projets.
6: Bah oui, vous savez, toute ma vie, j'ai été utile à quelque chose. Maintenant, oui. Je suis un peu moins, beaucoup moins. Donc ça, c'est un cap à franchir psychologiquement.
7: Oui, oui, vous avez raison. Il faut se trouver une utilité dans notre société.
6: Voilà.
7: Ça, c'est important. Voilà. Alors que ce soit une utilité envers des personnes ou pour faire avancer des choses.
6: Oui, mais il faut y aller tout doucement pour que ça s'intègre bien dans un rythme de vie différent.
7: Oui.
6: Hein? Voilà.
7: Et là, c'est toute la question du changement, en fait, hein. Et de passer
6: d'un
7: état
6: à
7: un autre.
6: L'aide au changement pour les personnes âgées n'est pas toujours à la hauteur dans notre pays.
7: C'est vrai qu'il faut s'y prendre un peu à l'avance, hein, et anticiper. Il faut être conseillé, il faut dialoguer.
6: Oui.
7: Mais cette problématique du changement, vous savez, à Crésus, on la connaît aussi. Alors peut-être moins sur l'aspect du passage à la retraite, hein, qui est un passage important dans la vie. Mais plus, nous, dans la question d'abandonner une situation, je dirais, difficile, ou peut-être aussi des habitudes qu'on a prises pour aller vers d'autres habitudes, pour pouvoir se sortir d'une difficulté.
6: Oui, je voudrais un peu. Tout petit détail, je voudrais un peu élever le débat. Le passage à la retraite ne devrait plus être ce qu'il est en ce moment. Une rupture, c'est mauvais ça.
7: Oui.
6: Et ça, c'est, au niveau national, il faudrait faire quelque chose. Une sorte d'organisation différente du passage à la retraite. Je ne parle pas des indemnités, je ne parle pas du salaire, je ne parle pas du logement. Je parle d'une atmosphère différente. Je fais un peu de philosophie là.
7: Oui, non, mais qui est aussi ancré dans une réalité. Et on entend bien votre message, Daniel. Alors, il faudra peut-être effectivement saisir les politiques sur cette question-là. Hein. Vous savez que
6: dans mon métier, j'ai beaucoup fréquenté les politiques. Parfois, ils sont un peu trop ras du sol. Ils ont d'énormes problèmes à régler, c'est vrai.
7: Bien sûr.
6: Mais de temps en temps, ils devraient prendre de la hauteur.
7: Oui. Eh bien, peut-être aider-les alors.
6: C'est plus la politique de la Troisième République. Hein.
7: Ah oui,
6: on
7: bon. On en a passé quand même quelques-unes.
6: Voilà. Ah. Donc, la Cinquième République devait être une sorte de mélange de tempérance, de compassion, de compréhension et de pédagogie. Et ça.
7: Vous savez, les républiques, c'est aussi ce qu'on en fait. Hein. Après, même avec la meilleure volonté du monde. Il y a la pratique qui prend le dessus. En tout cas, Daniel, pour votre témoignage, je souhaite vous remercier hein, sur cette situation.
6: C'est ce que j'ai pu. Hein,
7: oui. Et donc,
6: en gardant de la hauteur.
7: Quel conseil donneriez-vous à nos auditeurs aujourd'hui?
6: Ben écoutez, qu'ils n'attendent pas. S'ils ont un problème, qu'ils viennent au Crésus ou une association quelconque. Mais moi, je connais Crésus. Hein,
7: bien sûr.
6: Qui se bouge. Et surtout, s'ils ont un avocat, dire à l'avocat, voilà, je prends les choses en main, faites ce que je vous demande, parce que l'avocat, c'est le gestionnaire de la loi, mais il ne peut pas, à la place du client, prendre des décisions.
7: Alors, vous avez raison, effectivement, il faut échanger, il faut dialoguer avec les professionnels du droit.
6: Voilà.
7: Merci beaucoup pour votre témoignage, Daniel.
6: Mais je vous en prie.
5: Merci, Daniel.
7: Et à bientôt sur Radio Crésus. Bonne journée.
6: Bonne journée. Au revoir.
7: Au revoir.
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7: Et nous enchaînons avec le témoignage de Gilles. Bonjour Gilles.
8: Bonjour.
7: Alors vous êtes sur Radio Crésus et vous avez accepté de témoigner de votre situation. Vous êtes retraité.
8: Je suis retraité, tout à fait.
7: Voilà. Vous avez effectivement quelques crédits et quelques dettes sur le dos.
8: Voilà, tout à fait. J'ai fait trop de crédits et des crédits pour en refaire, pour payer les autres.
7: Oui.
8: Et donc, je me suis retrouvé à ne plus pouvoir assumer le paiement de mes charges. Et donc, je me suis tourné vers Crésus. Mm-hmm. Enfin, c'est ma banque plutôt qui m'a envoyé vers Crésus. Mm-hmm. Et là, j'ai rencontré quelqu'un qui m'a orienté vers un dossier de surendettement.
7: D'accord. Alors, quand vous dites qu'effectivement, vous avez fait de ce qu'on appelle la cavalerie budgétaire, c'est-à-dire que vous avez pris vraiment un crédit pour en rembourser un autre, hein, quand c'était un peu tendu, ouais. est-ce que cette situation-là, cette rupture ou cette difficulté, elle est apparue au passage à la retraite? Est-ce que c'était déjà...
8: Bon, avant, j'ai été au chômage pendant un an et demi. Mm-hmm. Et donc là, j'ai une baisse de revenus déjà de près de 40%. Mm-hmm.
7: D'accord.
8: Donc là, il a fallu, il y avait des crédits en cours. Hein. Mm-hmm. Et puis après, le passage à la retraite a été encore, j'ai encore perdu 30% par rapport à ça.
7: D'accord. Donc c'est conséquent la baisse de ressources.
8: Oui, parce que je travaillais en tant que cadre commercial. Mm-hmm. Et j'avais une grosse partie de mon salaire qui était fait de primes.
7: D'accord. Et donc, cette situation-là, aujourd'hui, effectivement, fait que vous êtes amené à déposer un dossier. Vous l'avez fait? Vous l'avez déposé?
8: Ça a été fait. Oui. La Banque de France l'a accepté.
7: D'accord.
8: Donc, pardon?
7: Oui, et donc ça, c'était une bonne nouvelle?
8: Oui, c'est une bonne nouvelle. Sauf qu'il y a une société de crédit qui conteste la validité de la décision de la Banque de France. Bon, ça va passer au tribunal.
7: D'accord.
8: Mais je devrais gagner sans aucun problème.
7: Oui. Oui, alors c'est vrai qu'il y a certaines sociétés de crédit qui, par principe, contestent systématiquement la recevabilité des dossiers.
8: Oui, c'est ça. Oui,
7: alors, dans ce cas-là, effectivement, alors j'ai avec moi Julien Commissionne, qui est élève avocat, qui est en studio avec moi à Radio Crésus, qui peut peut-être vous expliquer un peu comment ça fonctionne quand il y a un recours, en fait, hein, d'un créancier. Julien.
5: Bonjour Gilles.
8: Bonjour.
5: Alors, c'est sûr que oui, ça arrive, hein, y a des créanciers qui ne veulent pas en démordre et qui contestent la recevabilité. La plupart du temps, ils vont dire au tribunal que vous êtes de mauvaise foi. Il faut bien, voilà. Faut bien avoir en tête que ce n'est pas un jugement de valeur, hein, c'est une notion juridique. Donc, faut pas voir ça comme une attaque personnelle. C'est juste qu'ils vont certainement dire, parce qu'en général c'est ce qui se passe, que vous n'aviez pas les capacités financières pour faire ce crédit, que vous l'avez quand même fait, et donc en fait que quelque part on peut vous reprocher aussi des choses, et c'est pour ça que vous n'auriez pas le droit au surendettement. Mais ça encore, c'est le juge qui va vraiment le...
8: En fait, ce qui me reproche, excusez-moi de vous couper.
5: Oui, je vous en prie.
8: C'est d'avoir puisé dans ma réserve, parce que c'était un crédit revolving, et d'avoir organisé mon surendettement après.
5: Oui, voilà, c'est ça. C'est souvent ce qui est reproché, c'est-à-dire d'avoir utilisé un crédit peu de temps avant le surendettement ou quand on n'est pas en mesure de le rembourser. Mais voilà, c'est une audience. Faut savoir que c'est une audience qui se passe devant le tribunal de proximité. C'est l'ancien tribunal d'instance. Donc c'est une petite audience. On va vraiment essayer de chercher à comprendre votre situation. Il faut pas voir ça comme une audience comme on peut le voir de temps en temps à la télé, dans les audiences pénales notamment. Donc voilà, c'est une audience civile, une petite audience qui est là vraiment pour éclairer la situation.
7: Une audience publique, il faut le rappeler quand même.
5: Tout à fait, c'est public. Alors en ce moment, avec les mesures de restrictions sanitaires, c'est un peu compliqué d'assister à des audiences. Certaines juridictions ont levé la publicité, mais... Mais oui, alors par principe, effectivement, c'est public et on peut y assister. Donc si vous avez l'occasion, peut-être même avant votre audience, si vous pouvez aller jeter un coup d'œil à une audience de ce style-là, ça pourrait peut-être vous détendre. Ouais. Ouais. Enfin, vous détendre, vous familiariser avec le cadre.
7: Oui, alors généralement, ce qu'il faut faire, c'est prendre contact avec le tribunal et demander quelles sont les prochaines audiences sur endettement. Elles sont à des dates qui sont connues par avance, de manière à ce que vous ne veniez pas comme ça à brûle-pourpoint et que vous soyez à une audience d'un autre type. Hein. Donc il y a bien des audiences pour le surendettement, il y a des audiences pour les saisies des rémunérations, etc. etc. Donc là, il faut bien se renseigner auprès du greffe du tribunal. Et comme le disait Julien, effectivement, ça permet d'avoir aussi après une détente quand on viendra vraiment à son audience. Et de mieux comprendre le fonctionnement du tribunal.
8: Hein. Ouais, c'est une très bonne idée, ça.
7: Donc ça, c'est le bon conseil de notre juriste élève avocat. Alors, la suite, comment vous la voyez ?
8: La suite, oui. je la vois avec un peu de soleil.
7: Ah.
8: Parce que je ne savais plus comment en sortir. Mm-hmm. En plus, je suis en plein divorce, donc c'est encore plus compliqué. Mm-hmm. Et là, grâce à l'association Crésus, qui m'a aidé à remplir le dossier, et donc qu'il soit accepté, je vois à peu près maintenant comment mon budget serait parti.
7: D'accord. Alors, la prochaine étape, en principe, effectivement, c'est au-delà de l'orientation, hein, parce que manifestement, vous avez sûrement une capacité de remboursement qui a été retenue.
8: Oui.
7: Voilà, donc ça veut dire que vous êtes amené à payer vos dettes, dans une certaine mesure, sachant que les plans de remboursement, aujourd'hui, peuvent aller jusqu'à 7 ans maximum, en fonction de la dette que vous avez ou des dettes que vous avez à régler. Donc si vous arrivez, au regard de votre capacité de remboursement, à tout payer avant les 7 ans, eh bien le plan s'arrêtera à ce moment-là. Hein, ça peut être 3 ans, 4 ans, 5 ans, ça dépend. Si, imaginons que vous avez vraiment un gros, gros endettement et que votre capacité ne permet pas de tout régler au bout des 7 ans, à ce moment-là, il y aura un effacement partiel du reliquat.
8: Je ne pense pas parce que la personne de bénévole là, qui s'est occupée de moi, qui est un ancien banquier, a fait le calcul et il m'a dit, logiquement, j'en ai pour 4 ans et demi, 5 ans.
7: D'accord. Donc, ça veut dire qu'effectivement, si vous respectez le plan qui vous sera proposé, eh bien, vous serez libéré au bout de ces 4 années ou 5 années, tout simplement. Hein. Donc, voilà. Alors, comment... Non. Oui, Gilles, j'ai peut-être juste une question encore qui est importante aussi pour nos auditeurs. Le fait de choisir l'option dossier de surendettement, est-ce que pour vous ça a été compliqué? Est-ce que vous aviez des freins, des obstacles à entrer dans cette procédure?
8: J'avais un frein moral au début, un peu de pudeur, j'ai eu un petit peu de mal à l'accepter. Parce que je pensais peut-être que Crésus m'aurait proposé de trouver des financements pour acheter mes crédits, mais en fait... j'ai compris très vite que le surendettement était très bien. Parce que ça permet de se budgétiser vraiment bien. Parce que j'ai reçu de la Banque de France, poste par poste, les sommes que j'ai. Donc je vais vivre avec. Et puis ça me permet quand même de vivre encore correctement.
7: Oui, ça donne vraiment un cap pour l'avenir.
8: Voilà.
7: Et un cadre, on va dire, plutôt rassurant.
8: C'est rassurant, oui. Ouais. Complètement, c'est ce que je dis à vos auditeurs, il ne faut pas hésiter d'abord d'en parler à sa banque. Et moi, c'est ce que j'ai fait parce qu'à un moment, ils parlaient de me racheter mes crédits, puis ça ne s'est pas passé au niveau de la direction. Et eux, c'est eux qui m'ont fait connaître Crésus.
7: C'est ça.
8: Et là, Crésus, vraiment, c'est formidable parce qu'il n'y a pas de jugement. Les gens vous demandent ce qui s'est passé et ensuite... vous aide à remplir le dossier, vous explique tout ça, mais il n'y a jamais un jugement.
7: Oui, alors ça, c'est vrai que c'est vraiment, ça fait partie des valeurs que nous défendons, hein, et des choses que nous nous interdisons, c'est-à-dire de ne pas juger, bien sûr, ça n'a aucun sens de juger dans ce genre de situation. On se projette vers l'avenir, et on voit effectivement comment aider notre prochain, en fait. C'est tout simple.
8: Oui,
7: hein.
8: oui.
7: C'est vraiment l'objectif. Alors Gilles, vous avez déjà un peu répondu à la question que j'allais vous poser. Hein. Quels sont les conseils à donner à nos auditeurs? Vous l'avez dit, il faut pas hésiter.
8: Ben, c'est de ne pas se voiler la face, c'est d'assumer ce qu'on a fait.
7: Oui.
8: En parler avec son banquier.
7: Oui.
8: Et après, en parler, si ça ne marche pas avec la banque, il faut en parler avec Crésus. Et ça, vraiment, on voit le bout du tunnel à ce moment-là.
7: Voilà. Bah, écoutez, je pense que c'est très clair. Hein. Et là le bout du tunnel, alors vous êtes effectivement, on va dire, aux trois quarts. Hein, donc, on attend encore les derniers éléments. Et vous aurez effectivement la pleine lumière dans quelques semaines.
8: Hein. Oui, et puis je dis, il faut y aller. C'est pas... Beaucoup de gens ont peur d'aller dans... Je connais d'autres personnes qui étaient surendettées. Ils sont pas passés par Crésus, ils sont passés par des avocats. J'ai rien contre les avocats, mais je pense qu'il faut entre deux ce stade de réconfort moral.
7: Mmh. Écoutez Gilles, merci beaucoup pour votre témoignage.
8: De rien.
7: Donc et puis on vous souhaite surtout bon vent pour la suite.
8: Hein. Eh ben merci beaucoup.
7: Et toujours avec Crésus, hein, bien sûr, n'hésitez pas.
8: Oui, je suis en contact régulier.
7: Merci à vous.
8: Voilà,
7: à
8: merci
7: bientôt.
8: Beaucoup à vous.
5: Merci journée. Gilles, au revoir.
8: Au revoir.
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7: Encore merci à Daniel et à Gilles pour leur témoignage et je vous propose de reprendre avec Julien Commissionne sur cette question que nous avions abordée en introduction sur les procédures ouvertes aux professionnels qui se trouvent en difficulté financière. Donc on avait effectivement évoqué le critère important à avoir à l'esprit, cette cessation des paiements. Julien, c'est bien ça ?
5: C'est ça, c'est donc la différence qu'il peut y avoir entre l'actif disponible d'une entreprise et son passif exigible. Donc on a vu ce que chacun de ces termes voulait dire et effectivement que c'était une notion fondamentale en matière de procédure collective.
7: Alors ça va forcément avoir un impact à un moment donné sur la suite de l'activité de l'entreprise ou de l'arrêt de cette activité.
5: C'est ça, les procédures collectives, il y en a de deux grandes catégories. Celles qui doivent maintenir, qui doivent favoriser la poursuite de l'activité de l'entreprise, et une autre un peu à part, qui est la liquidation judiciaire, qui met fin à l'activité, parce que les difficultés sont trop importantes. Pour celles qui doivent maintenir l'activité de l'entreprise, on a trois procédures qui sont ouvertes aux professionnels. On a la sauvegarde dans un premier temps, le redressement judiciaire et le rétablissement professionnel. C'est là, je les ai dites par ordre, si vous voulez, de gravité des difficultés de l'entreprise. Mmh. Puisqu'on peut, pour parler de la sauvegarde en premier lieu, donc l'entreprise, pour pouvoir bénéficier d'une procédure de sauvegarde, ne doit pas être en cessation de paiement. C'est une condition d'ouverture, c'est même la grande condition d'ouverture de la sauvegarde. L'entreprise est déjà en cessation de paiement, la sauvegarde lui sera fermée.
7: D'accord, donc ça veut bien dire que le chef d'entreprise, il doit être vigilant et qu'il doit quelque part anticiper cette cessation de paiement et déjà dire là ça va mal ou ça risque d'aller mal dans les semaines ou dans les mois à venir.
5: Tout à fait, c'est la deuxième condition de la sauvegarde, c'est qu'il faut que l'entreprise connaisse des difficultés qu'elle ne serait pas en mesure de surmonter. Mmh. Mais toujours sans être en cessation de paiement, ce qui effectivement, comme vous l'avez dit, oblige le chef d'entreprise à être vigilant, à surveiller ses comptes, à surveiller le marché autour de lui si c'est un commerçant, à surveiller les commandes pour un artisan, voilà ce genre de choses.
7: Voilà. Alors par exemple, si effectivement le chef d'entreprise, commerçant ou artisan a suffisamment de liquidités, donc il peut accuser le coup, là, on va dire, mais il peut l'amortir surtout, et voir venir les choses avant la cessation de paiement.
5: C'est ça, c'est-à-dire que il peut arriver, par exemple, pour une entreprise, disons, commerciale, qu'il y a des liquidités et que d'un coup, on voit que, par exemple, typiquement le confinement, fermeture, on n'est pas en mesure de surmonter ça, mais on a des liquidités, mais on a quand même des dettes de l'autre côté. On peut quand même demander une procédure de sauvegarde pour essayer d'anticiper au maximum. Donc vraiment, la sauvegarde, c'est vraiment l'anticipation des difficultés.
7: D'accord.
4: Donc ça, c'est vraiment pour la poursuite de l'activité économique, et voire même le maintien de l'emploi, ça, c'est les objectifs.
5: C'est ça, les trois objectifs de cette procédure, qui sont d'ailleurs les mêmes que pour le redressement judiciaire, si vous voulez, on pourra y revenir. C'est d'abord, évidemment, la poursuite de l'activité économique, pour continuer à faire tourner l'économie, le maintien de l'emploi, pour éviter un trop grand nombre de chômage, et évidemment, dans la mesure du possible, mais le plus possible quand même, le paiement des créanciers, pour que tout le monde, en fait, soit gagnant à la fin de cette procédure.
4: Voilà, ce qu'on appelle l'apurement du passif.
5: L'apurement du passif.
4: D'accord. Donc, on a bien compris les trois motifs, les critères pour entrer dans ce plan de sauvegarde. Pas de cessation de paiement et les trois motifs. Donc, ce qui permet à l'entreprise de poursuivre son activité. Alors, les autres cas de figure, les autres procédures, maintenant... On parlait du redressement, c'est ça ?
5: Alors oui, on a le redressement judiciaire qui est, lui par contre, qui est déjà une procédure dans laquelle les difficultés financières de l'entreprise sont beaucoup plus flagrantes, puisque là, la condition, c'est d'être en cessation de paiement. Si on n'est pas en cessation de paiement, on ne pourra pas bénéficier du redressement judiciaire. Et en parallèle, il faut quand même que les difficultés ne soient pas si énormes, de sorte que le redressement paraisse possible quand même. Mmh. Parce que si effectivement il n'y a pas de redressement possible, on a beau être en cessation de paiement, on va plutôt se diriger vers un arrêt de l'activité.
4: D'accord.
5: Mais voilà, c'est les deux conditions, cessation de paiement et redressement possible.
4: D'accord. Alors, est-ce qu'il y a un délai à respecter pour déclarer finalement cessation de paiement ?
5: Oui, il y a un délai légal de 45 jours, c'est-à-dire que si vous déclarez votre cessation de paiement plus de 45 jours après qu'elle soit survenue, la théorie veut que vous puissiez être sanctionné. Par contre, bon, en pratique, c'est très rare, puisque on a bien conscience qu'un chef d'entreprise n'a pas tout le temps le nez dans ses bilans, hein, il a d'autres choses à régler, donc c'est très rarement sanctionné.
4: D'accord. Donc ça, on comprend bien, redressement judiciaire, hein, donc c'est l'autre alternative par rapport à la sauvegarde. Hein, donc, mais là, il y a une dégradation plus forte de la situation économique de l'entreprise.
5: C'est ça.
4: Et vous aviez parlé aussi du rétablissement professionnel. Alors c'est quoi ça ?
5: Alors le rétablissement professionnel, c'est une alternative à la liquidation judiciaire. La liquidation judiciaire qui mettrait fin normalement à l'activité. Mmh. Là, le rétablissement professionnel, c'est pour des petites entreprises, des entrepreneurs individuels d'ailleurs, hein, une société ne peut pas en bénéficier. Mmh. Des petites entreprises qui n'ont pas de salariés, qui ont un actif inférieur à 15 000 euros. Mmh. Et surtout qui n'ont pas cessé leur activité depuis plus d'un an. Y a d'autres conditions un peu plus techniques, mais je ne vais pas rentrer dans le détail. Et surtout, évidemment, il faut être en cessation de paiement et que le redressement soit manifestement impossible, parce que sinon on se dirige plutôt vers un redressement.
4: D'accord.
5: Et là, l'effet, ça va être d'apurer les dettes de la société, de l'entreprise. Même de les effacer, mais de permettre quand même l'activité de continuer pour ces petites entreprises.
4: D'accord. Donc l'idée, c'est quoi ? C'est de repartir à zéro et de continuer l'activité après ? C'est un peu ça ou pas ?
5: C'est ça, dans la mesure du possible, en tout cas, parce qu'effectivement, on peut demander, si le juge, parce que tout ça se passe devant un juge, bien sûr, si le juge estime qu'il faut que l'entreprise paye les dettes, elle les paiera quand même, dans la mesure de ses moyens. Mais effectivement, le juge peut aussi effacer les dettes, professionnelles et non professionnelles, d'ailleurs, hein, de l'entrepreneur, sauf tout ce qui est pension alimentaire, tout ce qui n'est jamais effacé. Et là, effectivement, c'est vraiment un droit au rebond, entre guillemets, mais pour les entrepreneurs. C'est-à-dire que voilà, on repartira à zéro avec un bilan apuré, un bilan assaini, si vous voulez, pour continuer l'activité.
4: D'accord. Donc là, on vient bien de voir un peu les procédures qui permettent la poursuite d'activité, hein, le plan de sauvegarde, le redressement judiciaire ou le rétablissement professionnel. Ce que je vous propose, c'est qu'on enchaîne ensuite sur... les situations où il y aura arrêt, finalement, d'activité. Hein. Mm-hmm. Mais auparavant, nous allons prendre un témoignage sur Radio Crésus. A tout de suite.
5: A tout de suite.
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4: Nous recevons Bichente. Bonjour.
9: Alors, suite à une séparation il y a 3 ans... donc je me suis retrouvé seul avec un appartement, un loyer, une voiture à payer, un crédit de voiture, enfin tout ce qui est inhérent à une vie normale.
4: Oui.
9: Et effectivement, les solutions de crédit étaient à portée de main, Donc, je pense que tout le monde fait la même erreur. Hein. Mm-hmm. Tout le monde s'engouffre dans ces petits crédits où on s'est dit qu'on va de toute façon arriver à les rembourser. Mm-hmm. Et puis, du jour au lendemain, on se retrouve dans des difficultés qui font que il faut contacter des personnes pour trouver des solutions. Mm-hmm. Sachant donc que Crésus m'a aidé et dans la première démarche qui était une demande de suspension des crédits pour un an.

0: un point de départ.
1: Oui, alors ce qui est important, Vicente, c'est qu'à un moment donné, effectivement, il y a plusieurs procédures qui permettent de se sortir d'une difficulté. Hein. Mais il faut bien voir finalement si les critères, si on remplit bien les critères pour l'une ou pour l'autre. Et c'est qui apprécie cela? Alors bien sûr, ça peut être un avocat qui vous aide dans la démarche, ça peut être un travailleur social aussi qui sait comment ça fonctionne, mais c'est aussi au final le juge qui va trancher et qui va dire, OK, cette procédure finalement, elle est pour vous, oui, OK, ou... Là, il faudra peut-être s'orienter vers une autre procédure. Et c'est ce qui vous est arrivé dans le cadre de votre situation. Alors peut-être juste, Julien va nous rappeler un peu sur les conditions pour le délai de grâce, parce que peu de personnes hein, qui nous écoutent connaissent sûrement cette procédure. Et pourtant, elle est quand même très efficace et elle permet quand même de protéger quand elle est acceptée par le juge. Julien.
0: Tout à fait, exactement.
2: Ouais. Alors oui, la procédure de délai de grâce, c'est une procédure qui permet, comme vous l'avez dit, monsieur, de suspendre les échéances d'un crédit pendant une durée maximum de 2 ans. La grande condition, c'est que à l'issue de ces 2 ans, le juge doit être convaincu que vous pouvez reprendre les paiements. Sinon, effectivement, on se retrouve plutôt dans une situation qui relèverait du surendettement. Donc, l'avantage de la procédure de délai de grâce, c'est que les intérêts peuvent être suspendus également. Enfin, voilà, ça rallonge le crédit de 2 ans, mais ça vous donne une bulle d'air pendant ces 2 années où vous n'aurez pas à payer. Mais il faut apporter la preuve véritablement au juge qu'à l'issue de ces 2 ans, vous pourrez reprendre les paiements normalement et qu'il n'y aura pas d'incident. Sinon, effectivement, le juge va plutôt orienter vers un surendettement.
1: Une précision, Julien, le maximum, c'est jusqu'à 2 ans, hein, c'est le maximum que peut accorder le magistrat, mais il peut très bien aussi dire, comme c'est pour Vicente, ça peut être qu'une année, par exemple.
2: C'est ça. Alors, monsieur Vicente, je me souviens, vous aviez d'abord demandé un délai d'un an, et ensuite vous étiez venu nous voir pour un peu plus tard pour redemander un an à nouveau. Effectivement, c'est peut-être là que le juge s'est dit, si le premier délai n'a pas encore eu d'effet, c'est-à-dire que si on demande à ce qu'il soit rallongé, est-ce qu'on n'est pas plutôt sur une situation qui relève du surendettement, sachant qu'en surendettement, comme vous disiez que la Banque de France peut imposer des moratoires, la Banque de France pourra vous accorder un moratoire de 2 ans, alors que le juge, dans le cadre du délai de grâce, vu que vous aviez déjà bénéficié d'un an de délai, ne pouvait vous accorder qu'une seule année.
0: Tout à fait, c'est exactement ça. Mais c'est la petite précision que j'avais apportée, puisque je ne le savais pas au début, hein, puisque c'est effectivement donc la Banque de France qui me l'a dit, où effectivement, actuellement, dans beaucoup de cas, ils donnent automatiquement un moratoire de 2 ans.
1: Mm-hmm. Au niveau de la
0: banque, c'est pareil. Hein. Ouais. C'est juste une suspension de crédit. Alors vous êtes inscrit Banque de France, hein, ce qui est normal, hein, puisque à partir du moment où vous faites une demande de commission de surendettement, il y a une inscription au fichier Banque de France. Ça, il faut le savoir, c'est important pour les gens qui ne le savent pas, puisque du coup, il y a aussi toute une partie de démarche derrière à négocier avec sa banque, parce que du coup, carte bancaire, si vous avez des cartes bancaires, si vous avez un découvert autorisé, tout ça, c'est des choses qui le découvert saute hein, automatiquement, puisque c'est un crédit, donc automatiquement, il saute. C'est des choses, il y a certaines banques, si vous avez par exemple une carte Mastercard, Visa, qui ont tendance à vous l'enlever et puis à vous donner une simple carte de retrait, ça c'est important aussi, il faut le savoir. C'est des choses, c'est des petits détails comme ça, mais c'est des détails qu'on apprend au fur et à mesure hein, quand c'est la première fois que ça vous arrive.
1: Ah oui.
0: Alors moi j'ai de la chance, j'ai une banque qui m'a soutenu, donc j'ai de la chance de ce côté-là, mais je sais que beaucoup de banques ont tendance à négliger un peu les clients quand ils sont dans une difficulté à un moment donné de leur vie.
1: Alors vous avez raison de dire ce sont des choses des effets hein, qu'on n'a pas toujours pesé ou dont on n'a pas connaissance. Alors ça dépend vraiment d'une banque à l'autre et d'un conseiller, je dirais même à l'autre, en fonction de la politique de la banque, aussi du profil du client. Il y a autant d'éléments qui entrent en ligne de compte pour savoir s'il y aura maintien des moyens de paiement, s'il y aura substitution des moyens de paiement, donc c'est vraiment à discuter avec sa banque aussi. Et plus le niveau de confiance est élevé, plus vous avez de chances de conserver les services.
0: Les acquis.
1: Hein. C'est ça, exactement.
0: Tout à fait, exactement.
1: Donc ça, c'est très bien de rappeler, monsieur Vicente, pour ces questions-là. Alors aujourd'hui. Est-ce que vous avez déposé le dossier? Est-ce que vous êtes déjà recevable à la procédure ou pas?
0: Ah oui, tout à fait. Alors donc oui, la procédure ça a été vite fait. Hein. On a envoyé le dossier et la semaine suivante, je recevais le courrier comme quoi ils avaient bien réceptionné. Et la semaine suivante, j'ai reçu le document comme quoi mon dossier était recevable et que tout était suspendu.
1: Eh bien voilà, donc ça c'est vraiment la procédure flash, on va dire. Hein, donc dépôt de dossier, récépissé de dépôt dans la semaine. Donc ça c'est pour vous indiquer que vous avez bien déposé le dossier. Mais là, les effets sont très limités, hein, des conséquences du dépôt.
0: Il n'y a pas d'effet.
1: Il y a la

0: transcription au fichage. Ça, c'est l'effet,
1: oui,
0: voilà.
1: Oui, tout à fait, tout
0: voilà.
1: à fait.
0: Et le deuxième effet qu'on attend tous, c'est la recevabilité. Là, vous l'avez reçu 15 jours après. Donc, c'est effectivement très, très rapide. Donc, la question qui se pose ensuite, c'est comment va être orienté le dossier ?
1: Est-ce Alors, que... de toute façon, d'après ce qui m'a été donné comme information, une réponse est apportée dans les 2 ou 3 mois après la recevabilité du dossier, il faut le savoir.
0: Oui.
1: Donc il faut attendre 2-3 mois que la Banque de France traite le dossier et voit effectivement si quelles sont les solutions à apporter et les réponses à apporter à la demande.
0: Voilà, le critère, l'élément déterminant, c'est la date de dépôt. Hein, et c'est à partir de cette date de dépôt où va être calculé un délai qui est de 3 mois maximum. Hein, donc, au cours duquel la commission doit à la fois traiter le dossier, se prononcer sur la recevabilité et aussi sur l'orientation.
1: Tout à fait.
0: C'est ça exactement. Voilà. Donc, on verra ce qui va être décidé pour votre situation. En tout cas, vous êtes protégé, vous êtes dans la bulle là de protection de la procédure de surendettement. Bien sûr, il vous est fait interdiction d'aggraver votre endettement pendant cette période.
1: Tout à fait.
0: Hein, donc ça, c'est important. Et la contrepartie, c'est que vous êtes protégé contre les actions des créanciers. Pas de saisie, etc. Donc ça, c'est hyper important pour vous. Donc je pense que pour vous, ça a été un soulagement de savoir que vous êtes recevable.
1: En fait, c'était le but de départ. C'était d'avoir effectivement cette bulle temporaire, on va dire, pour pouvoir permettre de trouver une autre solution, hein, parce que moi, du coup, je me suis retrouvé un peu... parce qu'en fait, la première année où la suspension a été donnée, j'avais retrouvé un travail qui, entre-temps, m'a amené à chômage de nouveau. C'est pour ça qu'on était reparti sur une deuxième demande de 12 mois, sinon je pense que je l'aurais pas fait tout de suite. Et effectivement, je pense que le juge, le fait de la situation Covid aussi fait beaucoup d'effets hein, de par ces situations-là. Mais effectivement, là, la bulle, elle est bien là. Sachant que moi, il y a un truc qui est important que je tiens à dire, je n'ai jamais perdu contact avec mes créanciers, ça c'est important.
0: Oui.
1: Quel que soit le problème, quel que soit, garder le contact avec vos créanciers, c'est très très très important. Hein. Moi, j'ai toujours gardé, j'en ai toujours discuté avec eux. J'ai jamais perdu le contact. À tout courrier, j'ai répondu. Comme ça, au moins, vous êtes sûr qu'ils ont confiance en vous. Ça, c'est important.
0: Oui.
1: Parce que du coup, on peut mieux avancer avec eux. Parce que je sais qu'il y a des créanciers. Alors, je vais en nommer un qui est très réputé, hein, puisque j'ai un crédit chez Creatis, par exemple.
0: Oui.
1: C'est une banque qui est mal vue puisqu'elles ont tendance à refuser les demandes de suspension de crédit, les demandes de surendettement, les choses comme ça. Ils sont très très fermés là-dessus, alors qu'avec moi, il n'y a aucun problème.
0: Oui, parce que vous avez gardé le contact.
1: Tout à fait. Oui. Donc ça, c'est important. Hein.
0: Oui, vous avez raison de le rappeler. Hein. Je crois que, Julien, le dialogue est...
2: C'est primordial parce que, M. Bichente, vous me racontiez... au moment où vous avez déposé la première demande de délai de grâce, vous m'aviez dit que les créanciers étaient d'accord. Donc ça montre que effectivement, ça facilite la procédure déjà de garder ce contact, puisque vous avez un lien et, comme vous dites, une confiance qui est quand même un peu plus importante et qui facilite les choses.
1: Tout à fait. C'est pour ça, c'est quelque chose de très important, que ce soit au niveau bancaire, au niveau des créanciers, au niveau garder le contact, c'est hyper important. Ça permet effectivement, quand vous vous retrouvez dans des situations comme ça, d'avoir toujours le dialogue présent et de pas être en front par rapport à des créanciers qui, du coup, j'ai eu le cas où on m'a dit, bah oui, écoutez, il y a un problème. Si ça continue comme ça, on va devoir vous demander le paiement total de toute la somme due, quoi. Et j'ai dit, attends, stop. Heureusement que j'ai des noms, donc j'ai des noms dans la société, machin, donc que je connais. Elle était au courant, tout de suite, elle a réglé le problème, elle a dit, vous inquiétez pas, c'est réglé, il n'y a rien du tout, vous inquiétez pas. Donc, effectivement, ça permet de garder le contact, de régler les problèmes quand ils arrivent, et aussi bien quand tout va bien que quand tout va mal.
0: Oui, c'est ça. Exactement. Hein. Alors, on sent, Vicente, que vous êtes un homme plein d'énergie, un homme d'action, on va dire, et vous êtes aussi beaucoup dans, je dirais, alors, est-ce que c'est lié à votre activité professionnelle, beaucoup dans le dialogue, dans la communication ?
1: Alors, effectivement, c'est dû à deux facettes, hein, puisque j'ai une première facette d'ancien militaire, et puis une deuxième facette où je suis informaticien, donc je suis au contact de la clientèle tous les jours. Donc, effectivement, le dialogue est primordial pour comprendre les problèmes et apporter des solutions.
0: Oui.
1: Donc, effectivement, ça permet quand même de pouvoir se sortir de situations complexes.
0: Voilà. Et là, vous êtes sur la voie, effectivement, de cette sortie aussi de situations complexes. Hein. Donc ça, c'est vous êtes sur la bonne voie, je dirais, aujourd'hui, à travers cette procédure. Alors, pour terminer sur notre interview, quel conseil pourriez-vous donner à nos auditeurs ?
1: Alors, un conseil qui est important, sachant que au moment où j'ai fait, il faut le savoir, au moment où j'ai fait les crédits, je gagnais très bien ma vie. Hein. Oui. Donc, c'était pas inhérent à un problème de salaire ou. Mais à tout le monde, je conseille le quand vous retrouvez dans des situations où vous n'y arrivez plus, n'essayez pas de continuer à nager à contre-courant, ça sert à rien.
0: Oui.
1: Il faut trouver des solutions et il faut les trouver le plus rapidement possible parce que plus vite la solution est trouvée et plus vite on arrive à résoudre le problème et à éviter de continuer l'engrenage de l'endettement. Ça, c'est important.
0: Oui.
1: C'est pour ça que moi, depuis l'année dernière, je suis en contact avec Crésus où on a cherché des solutions qu'il fallait pour que justement ça continue pas à évoluer dans le mauvais sens. Oui.
0: Alors, j'ai une question, Vicente. Vous dites, je gagnais bien ma vie pour que les gens se fassent une idée un peu. C'est combien? C'est 2000 euros par mois? C'est 3000 euros?
1: 2500 euros par mois.
0: D'accord. Donc, ça veut dire que même avec 2500 euros par mois, on peut trébucher.
1: Écoutez, c'est pas compliqué. Si ouais. vous êtes, moi, j'ai toujours dit, hein, chacun a un niveau de vie différent par rapport à ses rentrées de salaire et à oui. sa vie tous les jours. Si vous vous retrouvez, moi je vous donne un exemple, hein, je me suis retrouvé tout seul à payer un crédit, à payer un appartement qui prenait quasiment la moitié de mon salaire.
0: Oui.
1: Ça va très vite, hein, je veux dire, ça peut arriver à tout le monde, hein. Mm-hmm. Quel que soit le revenu à la fin du mois, ça ouais. peut arriver à tout le monde.
0: Oui, vous avez raison, c'est une bonne analyse des situations et de la réalité aussi, hein, du surendettement. Hein. Vicente, on vous remercie infiniment pour votre témoignage.
1: De rien, bah, je tenais surtout à remercier Crésus de l'aide et puis des conseils qu'il a pu m'apporter, et autant M. Commissionné que tous les autres partenaires que j'ai rencontrés.
0: Eh bien écoutez, on reste à vos côtés, bien
2: merci
0: sûr.
2: Merci, hein. M. Vicente.
1: De rien, M. Commissionné.
0: Et on vous dit à bientôt alors.
1: Très bien, merci, je vous souhaite une bonne journée et puis un bon week-end.
0: Également.
2: Merci, au revoir.
0: Au revoir.
1: Au revoir.
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0: Et nous reprenons avec Julien toutes ces questions sur les procédures collectives après l'interview de Vicente qui nous a bien expliqué effectivement tout ce qu'il fallait faire et comment se prémunir du surendettement des particuliers. Là, on est sur un autre volet, hein, on est sur les procédures pour les entreprises, on va dire en tout cas, ou les entrepreneurs. Julien, on a parlé effectivement de la poursuite d'activité, on a vu effectivement ce que c'était que la notion de cessation de paiement. Et maintenant, la question, c'est, il arrive quelquefois que l'entreprise est obligée d'arrêter son activité. Et donc, quelle procédure va s'appliquer dans ce cas-là?
2: Voilà, c'est typiquement la liquidation judiciaire. Hein. C'est l'étape ultime des difficultés de l'entreprise. Les difficultés sont si énormes qu'on va arrêter l'activité. On va vendre ce qu'on peut vendre, par exemple des stocks, des locaux éventuellement, pour essayer de payer le maximum les créanciers. Mmh. Faut quand même avoir à l'idée que, juste pour un chiffre qui est très parlant, c'est-à-dire que la liquidation judiciaire, elle peut se terminer quand toutes les dettes sont payées ou par un effacement de dette. Quand toutes les dettes sont payées, ça représente environ 5 à 10% des liquidations judiciaires. Donc c'est très rare. C'est 95-90% des liquidations judiciaires se clôturent par ce qu'on appelle une insuffisance d'actifs, c'est-à-dire qu'on n'a plus assez d'actifs, de liquidités,
0: ressources,
2: de ressources pour payer les créanciers. Donc on arrive... Par défaut à un effacement de dette, donc dans plus de 90% des cas.
0: Qui paye la casse?
2: Personne. C'est vraiment... alors, s'il y a une assurance, évidemment, pour les salaires, puisque oui. les salaires, eux, sont garantis par les AGS, l'assurance générale des salaires, mais autrement, pour les autres créanciers, comme les banques, etc., ça fait partie du risque de travailler avec des entreprises. Donc, c'est qu'en cas d'arrêt d'activité, on doit assumer la perte de...
0: Donc la banque qui a prêté, elle perd son argent, elle ne le retrouvera plus.
2: Non, effectivement.
0: C'est donc, ça.
2: Ouais. Après, il y a des mécanismes très, très poussés pour éviter ce genre de choses. Par exemple, des cessions de créances vers des organismes qui sont spécialisés dans des recouvrements, des choses comme ça.
0: Oui.
2: Mais donc ça transfère le risque à une autre société, mais effectivement, la banque ne retrouvera pas l'argent. Hein.
0: D'accord. Donc merci beaucoup pour toutes ces précisions, hein, sur les différentes procédures qui permettent la poursuite de l'activité, procédure qui amène à l'arrêt de l'activité et à la liquidation finalement de l'entreprise. Alors il y a une autre question également que je souhaiterais vous poser, c'est que on sait qu'il y a plusieurs formes de sociétés qui existent, hein, une forme juridique, entre des sociétés qui sont des personnes morales, hein, qui ne sont pas des êtres en chair et en os, mais qui ont une personnalité juridique qui est bien qui est existante. Et puis, il y a aussi les entrepreneurs individuels, hein, ces personnes-là en chair et en os, qui, elles, incarnent elles-mêmes, je dirais, à elles seules, leur entreprise. Et comment ça se gère entre ces deux types de ces deux formes de d'entreprise ou de société, tout simplement?
2: Alors bon, il faut différencier entre les sociétés qui sont vraiment des personnes morales qui n'ont pas de d'existence physique.
0: Alors par exemple, c'est quel type de société?
2: C'est une SARL par exemple, ouais. une SAS, donc la société à responsabilité limitée, ou la société par action simplifiée. Il y en a d'autres, hein, qui sont un peu moins courantes. Et donc ça, c'est vraiment des sociétés qui sont... Il y a aussi la société civile immobilière, par exemple. Oui. On l'oublie de temps en temps, mais elle est très importante. Et il faut savoir que dès que vous êtes en présence d'une société, si vous avez des difficultés, si la société a des difficultés financières, il faut obligatoirement se tourner vers des procédures collectives. Par exemple, le surendettement est bien sûr fermé à tous les types de sociétés.
0: Oui, la procédure de surendettement
2: des particuliers ne concerne pas les sociétés.
0: Les sociétés, donc il faut aller devant le tribunal de commerce, par exemple.
2: C'est ça. Alors nous, ici en Alsace-Moselle, c'est une chambre du tribunal judiciaire, puisqu'on n'a pas de tribunaux de commerce. Oui. Mais dans le reste de la France, effectivement, c'est le tribunal de commerce pour les sociétés commerciales, et pour les sociétés civiles, donc sociétés civiles immobilières, typiquement, on va aller devant la chambre civile du tribunal.
0: D'accord. Donc il faut aller finalement vers des magistrats qui sont spécialisés dans le traitement, dans les procédures, pour ces personnes morales que sont les sociétés.
2: Tout à fait, ouais. C'est vraiment une spécialisation du tribunal de gérer ces difficultés de sociétés et de commerçants.
0: Donc il ne faut pas se tromper
2: non,
0: de procédure. Ouais. Et de la même façon, une association qui est une personne morale, alors là, on ne va pas parler de commerce forcément, hein, mais là encore, elle devra, si elle a des difficultés financières, elle ira devant un tribunal.
2: C'est ça, elle ira devant la chambre civile, puisqu'elle n'est pas commerçante, comme vous le dites, mais effectivement, elle devra se soumettre aux procédures collectives donc, qui sont régies par le code de commerce, assez étrangement, mais oui, c'est des procédures collectives.
0: Voilà. Alors, ça, c'est pour les personnes.
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1: Bonjour à tous et bienvenue sur Radio Crésus pour ce nouveau Flash Info Conso avec un zoom aujourd'hui sur le dépannage à domicile. Alors le dépannage à domicile est un secteur conflictuel. En effet, les dépanneurs interviennent souvent en situation d'urgence, plaçant le consommateur dans un contexte peu favorable à la réflexion. Cela entraîne fréquemment des facturations au montant élevé, disproportionnées par rapport à l'importance de l'intervention du dépanneur. Afin d'éviter toute confusion, il est important de connaître la réglementation. Alors Marilyn Wächter de la Chambre de consommation d'Alsace, pouvez-vous nous dire, répondre à cette question, bénéficie-t-on d'un délai de rétractation en matière de dépannage à domicile ?
2: En fait, non. Dépannage et démarchage à domicile ne sont pas assimilables, il ne faut pas les confondre. La loi n'a prévu, par exemple, aucun délai de rétractation dans le cadre d'un dépannage à domicile. Une fois que le contrat est conclu, il est fermé définitif. En plus, c'est une prestation qui se réalise souvent immédiatement, ce qui va empêcher tout retour en arrière potentiel.
1: Alors, comment savoir si l'on paie le juste prix ?
2: C'est une question épineuse, puisque le prix de l'intervention d'un dépanneur à domicile n'est pas réglementé. C'est un prix qui est fixé librement par chaque professionnel. Et à ce moment-là, le prix juste, c'est vraiment quelque chose qui est soumis à interprétation. Et ces tarifs vont donc varier d'un professionnel à l'autre. C'est d'ailleurs extrêmement variable. Il faut simplement comparer les tarifs avant, en appelant plusieurs dépanneurs. Alors, ce qu'il faut savoir, c'est que la loi contraint seulement les professionnels à communiquer leurs tarifs avant l'intervention à leurs clients.
1: Est-ce qu'une information verbale sur les tarifs est-elle suffisante ?
2: Non, il faut obligatoirement une information écrite sur les tarifs pratiqués par l'entreprise. C'est un document qui est formaté d'ailleurs, ça doit comporter certaines mentions qui sont obligatoires. Alors par exemple dans ces mentions, on peut citer le taux horaire de main-d'œuvre qui doit être mentionné toutes taxes comprises, mais également les frais de déplacement ou le fait que le devis soit payant ou gratuit.
1: Justement, par rapport au devis, le devis est-il obligatoire en matière de dépannage à domicile ?
2: Alors, il ne va être obligatoire que si la prestation prévue est d'un montant égal ou supérieur à 150 euros. Le devis en lui-même, d'ailleurs, peut être payant ou gratuit. Alors, lorsque le montant des travaux à prévoir est inférieur à cette somme de 150 euros, le client peut tout de même exiger la remise d'un devis. S'il le demande, le professionnel doit l'établir, en principe. Alors attention, il faut simplement retenir qu'il n'y a aucune obligation de devis si l'intervention se fait dans le cadre de ce qu'on appelle une urgence absolue. Si on doit donner un exemple, ce serait par exemple une inondation qui va menacer la totalité d'un immeuble.
1: D'accord. Alors vous dites que le devis est obligatoire à partir de 150 euros. S'agit-il de 150 euros hors taxe ou toute taxe comprise ?
2: Ça va être un prix toute taxe comprise dans ce contexte.
1: D'accord. Le dépanneur est-il obligé d'établir une facture ?
2: La facture, elle est obligatoire uniquement à partir d'un montant égal ou supérieur à 25 euros. C'est quand même beaucoup plus bas qu'au niveau de l'obligation sur devis. Et là aussi, lorsque le prix est inférieur à ces 25 euros, sur demande du client, le professionnel va quand même être obligé d'établir une facture.
1: Et là encore, il s'agit de 25 euros
2: TTC.
1: TTC.
2: Ouais, exactement.
1: Alors, autre question, quelles sont les activités concernées par la réglementation sur le dépannage à domicile ?
2: Alors, c'est assez réglementé. Ça va concerner un ensemble d'activités dans le domaine du bâtiment et de l'équipement de la maison. Si le dépanneur intervient pour une réparation, un dépannage pour quelque chose qui ne fonctionne plus, un entretien, le remplacement de matériel, mais aussi l'ajout de pièces si on a déjà fait faire des travaux et qu'il manquait des petites choses.
1: Alors, dernière question, quelle est la vigilance que l'on doit avoir lorsque l'on cherche un dépanneur ?
2: Vaste question en fait, il n'y a pas de mécanisme réellement efficace, on ne peut pas avoir de truc absolu qui évite d'avoir des problèmes, mais on peut citer certaines erreurs qui vaut mieux éviter si on veut contourner le pire, je dirais. Alors par exemple, il est déconseillé de contacter des professionnels qui se figureraient sur des petits cartons laissés uniquement en boîte aux lettres, c'est généralement uniquement publicitaire. Il ne faut pas non plus se fier à un sigle qu'on voit un petit peu partout actuellement qui est AFCDE, qui veut dire Association française de défense des consommateurs européens. Il faut savoir que c'est un organisme qui regroupe uniquement des professionnels. C'est absolument pas une association de défense des consommateurs en réalité, hein. Il ne faut pas non plus se fier aux mentions agréées par les grandes marques. Généralement, ça n'apporte pas de réel plus sur la compétence des dépanneurs. Et enfin, il faut éviter d'accepter que la prestation aille au-delà de ce que vous demandez au départ si le professionnel ne vous remet pas de devis.
1: Eh bien, merci beaucoup Marilyn Wächter pour ces précisions sur le dépannage à domicile. À bientôt sur Radio Crésus.
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1: Bienvenue sur Radio Crésus pour une nouvelle émission consacrée aux jeux en ligne addictifs et au pay to win, comment se protéger des dérapages budgétaires. Alors dans le cadre de notre cycle d'émissions sur les jeux d'argent et de hasard, Radio Crésus a décidé de traiter aujourd'hui de la question des jeux vidéo en ligne et de la pratique du pay to win, autrement dit payer pour gagner. Nous vivons dans une société orientée de plus en plus vers le divertissement et le numérique, et selon une étude du Crédoc, 92% de la population âgée de 12 ans et plus s'est connectée régulièrement sur Internet au cours de l'année 2022. Cela concerne près de 100% des jeunes, mais aussi 96% des 60-69 ans et 63% des 70 ans, et en plus une hausse de 10 points par rapport à ces deux dernières catégories. Par ailleurs, le chiffre d'affaires de l'industrie des jeux vidéo en France représente plus de 5 milliards d'euros et dans le monde, plus de 200 milliards. Les jeux vidéo sur console ou en ligne sont donc une des manifestations les plus importantes de cette évolution du divertissement, à la fois par le nombre d'utilisateurs et par sa pratique en constante progression. Les internautes joueurs le savent bien, il y a une multitude de jeux en ligne, gratuits certes, mais qui proposent bien souvent de progresser plus rapidement, plus facilement, en payant des bonus ou des accessoires avec des avantages annoncés ou aléatoires. Ces jeux vidéo en ligne peuvent créer une nouvelle forme de dépendance avec tous les risques de dérapage budgétaire, surtout lorsque ces jeux deviennent des jeux d'argent, voire même des jeux de loterie déguisés. Avec nous aujourd'hui pour en parler le docteur Ducel, psychiatre addictologue, praticien hospitalier et référent des addictions comportementales au service d'addictologie de l'hôpital civil de Strasbourg. Jeux en ligne addictifs et pay to win, comment se protéger des dérapages budgétaires? 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
1: Bonjour docteur Ducel, vous êtes avec nous en studio à Radio Crésus. Pouvez-vous nous rappeler simplement vos fonctions?
2: Oui, oui. Bonjour. Alors, je suis docteur Ducel, je suis praticien hospitalier au CHU de Strasbourg et je travaille en tant qu'addictologue psychiatre au sein du service d'addictologie du professeur Lalanne. Et je travaille au XAPA en tant que référent des addictions comportementales. Le XAPA, c'est un service de soins, de prévention et d'accompagnement en addictologie.
1: D'accord. Un service vraiment spécifique.
2: Oui.
1: Pour accompagner les personnes qui ont des addictions, tout simplement.
2: Voilà, voilà. Donc c'est très généraliste. Ça va du tabac, de l'alcool, de ce qu'on appelle des drogues aussi. Mais ça concerne aussi les addictions comportementales. Donc ça peut aller des achats compulsifs aux jeux de hasard et d'argent, aux jeux vidéo, à la consommation excessive d'écran. Donc assez large.
1: Et bien voilà, exactement. Alors le thème d'aujourd'hui sur Radio Crésus, ce sont les jeux vidéo et notamment les jeux en ligne, hein, et ce fameux pay to win, hein, se payer pour gagner. Alors ma première question, hein, elle commence déjà par un constat, hein, selon les dernières études en 2022, les Français ont passé en moyenne 32 heures par semaine devant leur écran, dont 6 heures en moyenne par semaine sur des jeux vidéo. Alors 6 heures en moyenne par semaine, hein, sur des jeux vidéo, alors faut-il craindre une nouvelle forme de dépendance pouvant prendre la forme d'une addiction?
2: Eh bien, c'est une bonne question. Comme tout nouveau comportement, c'est vrai qu'il ne faut pas s'y plonger la tête la première en se disant que c'est nouveau, donc c'est super. Et après, ce n'est pas parce que c'est nouveau que c'est forcément uniquement du danger. Donc, je ne peux pas répondre de manière claire. Je dirais que qu'il faut avoir une certaine prudence. C'est vrai que le jeu vidéo n'est pas non plus quelque chose de neuf, hein, ça touche déjà les générations qui ont grandi dans les années 70-80. Évidemment, les jeux vidéo ont pris un tournant très différent avec l'avènement d'Internet, avec cette généralisation dans les années 2000-2010, et donc une consommation plus importante. Pour être nuancé, c'est pas parce qu'on y passe beaucoup de temps que c'est forcément un caractère addictif. On peut y passer beaucoup de temps sans que ce soit addictif, et on peut y passer pas beaucoup de temps alors que c'est addictif.
1: D'accord. Alors, on aura l'occasion aussi peut-être de rappeler les critères qui permettent de déterminer, en tout cas les éléments qui permettent d'identifier s'il y a addiction ou non. Alors, on parlait effectivement de cet impact d'Internet et du développement du coup des jeux en ligne aujourd'hui et qui permet d'avoir un foison, je dirais, de différents jeux et qui peut intéresser beaucoup de monde.
2: Oui, tout à fait.
1: Alors, au sein de votre patientèle, est-ce que vous avez identifié une nouvelle tendance peut-être addictive justement en lien avec ces nouvelles technologies, peut-être plus particulièrement avec les jeux vidéo, et quel est le profil un peu du public par rapport à ces jeux vidéo, si jamais vous en avez hein?
2: Alors oui, j'en ai, mais je vous avouerai que c'est pas la majorité de ma patientèle. Donc je peux pas me permettre de dire que voyant ma patientèle, que c'est la règle générale, ça je le prétendrai pas, surtout que le XAPA s'occupe d'une population adulte. Nos patients les plus jeunes sont sur le point d'avoir 18 ans, mais la plupart ils sont déjà dans la vingtaine. Donc je ne me permettrai pas du tout de dire comment ça se passe pour mes collègues pédopsychiatres. Ce que je peux constater, c'est que clairement le discours a changé, en tout cas vis-à-vis de ceux qui enseignent la dictologie et la psychiatrie. C'est que quand moi j'étais étudiant en médecine, il y avait un peu ce discours de dire... si un patient joue aux jeux vidéo avec d'autres personnes, c'est que c'était pas grave. Alors je veux pas dire que jouer avec d'autres personnes est quelque chose de grave, mais maintenant c'est devenu quand même rare des jeunes adultes qui jouent seuls à un jeu vidéo. Je dis pas que ça n'existe pas, hein, ça arrive régulièrement, mais disons que ce critère d'être seul ou avec plusieurs personnes, ça a vraiment changé par rapport à quand moi j'étais étudiant en médecine.
1: C'est pas déterminant aujourd'hui.
2: Non, c'est pas du tout déterminant. Évidemment, les choses ont changé. Comme vous le disiez, le panel des jeux est très varié. On a différents types de jeux. Et du coup, il va y en avoir un peu pour tous les goûts. Et donc, on va se retrouver avec des patients qui n'ont pas comme ça, sont pas le typé pour être addicts aux jeux vidéo. Et en fait, en creusant, on réalise qu'ils cochent quasiment toutes les cases, voire ils cochent largement toutes les cases d'une addiction aux jeux vidéo.
1: D'accord. On aura l'occasion justement de voir quelles sont les cases qui permettent d'identifier si on est dans cette addiction ou pas. Alors, avant d'y venir, peut-être se poser aussi cette question. Quels seraient, selon vous, les ingrédients pour qu'un jeu vidéo soit le plus addictif possible, hein?
2: Eh bien, c'est pas facile et on en retrouve... Enfin, la littérature scientifique ne retrouve pas de critères autour duquel tout le monde serait d'accord pour dire que tel type de jeu est addictif parce qu'il a tel ou tel ingrédient. Cependant, on voit que depuis quelques dizaines...

0: charger un jeu, mais ce jeu, il était d'emblée fini. Maintenant, il n'y a plus ce côté fini, c'est-à-dire qu'on passe un niveau, il y a un nouveau niveau, il y a un nouveau niveau, ou ce genre de choses, qui fait que ben, ça ne s'arrête jamais, et ce côté « ça ne s'arrête jamais » est aussi un caractère addictif. Il y a également le côté du support, c'est-à-dire que maintenant, vous pouvez jouer partout. Vous pouvez jouer sur votre portable, donc le matin au réveil, quand vous êtes aux toilettes, quand vous êtes dans le tram, etc. Donc on peut jouer partout, et ça, c'est vraiment, ça augmente le caractère addictif. Donc ça augmente aussi le caractère chronophage du jeu. Et j'ai oublié le principal, hein, c'est-à-dire qu'il n'y a pas d'addiction sans récompense. C'est-à-dire que on peut pas tomber addict de quelque chose qui nous a pas plu, au moins à la base. C'est-à-dire qu'il faut une récompense initiale, un souvenir de quelque chose de fantastique. Ce que dans les jeux de hasard et d'argent on va appeler le big win ou le gros gain, c'est ça qui va nous pousser à vouloir revivre ça. Et du coup, dans les jeux vidéo, il faut qu'il y ait cette récompense régulière. Qui soit un peu difficile, mais pas trop difficile, sinon on n'a pas la récompense, et dans ce cas-là, on va se détacher du jeu. C'est ce côté, ça va me pousser un peu dans mes difficultés, et je vais le réussir, donc ça va en fait vraiment avoir ce côté récompensant, et qui fait que bah, je vais associer ce jeu à quelque chose de positif. Donc c'est la fameuse décharge de dopamine, pardon.
1: Dopamine, d'accord. Alors ça, c'est important après dans la chimie du cerveau, hein, ce qui se passe. Hein. C'est vrai qu'on n'en a pas forcément conscience quand on est dans le jeu et qu'on est effectivement dans ce jeu infini. Alors on pense effectivement à ces jeux qui se font sur des maps énormes, par exemple. Alors qu'avant, on avait des jeux où il y avait une quête à remplir, à résoudre. Et en 2-3 heures ou peut-être un ou deux jours, on arrivait à la faire et c'était fini. Hein, et puis on passait à autre chose. Là, on est vraiment sur des mondes beaucoup plus élargis, avec des multitudes de possibilités aujourd'hui. Hein, on peut même s'y perdre dans ce monde, d'une certaine manière, au sens propre comme au sens figuré. Donc on a bien compris aussi qu'un des critères importants, c'était effectivement pas d'addiction sans récompense. Donc c'est une forme de valorisation quelque part de l'effort, en tout cas de ce qu'on a pu donner dans le jeu, et qu'on a un retour un peu sur investissement, c'est un peu ça où...
0: Oui. Après, c'est quelque chose qui, moi, qui m'apparaît très logique, c'est-à-dire que si je fais quelque chose, imaginons, la comparaison avec les jeux d'argent est souvent facile à comprendre. Si je vais pour la première fois devant une machine à sous et que je joue 30 jetons de 1 euro et que je ne gagne jamais, et ben au bout de 30 euros, je vais me dire vraiment ça n'a aucun intérêt ce jeu.
1: Bien sûr.
0: Alors que si j'ai des récompenses régulières et qu'à la fin je perds quand même mes 30 euros, mais que donc je vais jouer 1 euro et que ça va me faire gagner 2 euros toutes les, je sais pas, 3 ou 4 euros que je vais jouer, et bien je vais quand même perdre à la fin, mais je vais avoir cette récompense régulière qui fait que ça va me tenir en haleine. Alors, je ne dis pas qu'au jeu vidéo, on va perdre, mais il y a ce côté d'une récompense régulière qui fait que ça va me donner envie de jouer. Si je joue à Fortnite, donc, qui est une bataille royale, et que je ne tue jamais personne, parce que le but, c'est quand même de tuer les 99 autres participants. Donc, Fortnite, on est balancé sur une carte qui va se réduire progressivement. Et le but, c'est d'être le dernier survivant, donc en ayant tué tous les autres. Si je tue personne... Et au bout de 3 ou 4 parties, je vais arrêter parce que je n'aurai aucune récompense, aucun plaisir à avoir participé à ce jeu.
1: Bien sûr, oui. Ben, alors, on parle de Fortnite, justement, j'allais vous poser la question. Lequel des jeux actuellement en ligne se rapprochait le plus de cette description du jeu addictif, en fait, ou qui rassemble le plus d'éléments? Alors, on pense qu'effectivement, Fortnite, l'objectif, c'est d'arriver le dernier. Il n'en restera qu'un seul. C'est un peu ça, l'idée.
0: Oui, c'est ça.
1: Et c'est celui qui est le vainqueur. C'est effectivement... Alors, Battle Royale, c'est quoi? C'est une forme de... C'est des combats qu'on mène sur un territoire.
0: Oui, il faut être le dernier vivant.
1: Voilà.
0: Alors, ce que vous dites est juste, c'est-à-dire que pour rajouter sur le côté, il faut une récompense qui soit... suite à un exercice qui demande un peu d'effort, pas trop d'effort parce que sinon c'est pas tenable, ça c'est très universel, mais il faut qu'il y ait un peu d'effort. Ce qui va rajouter au caractère addictif, ça va être aussi quelque chose qui est de l'ordre de la frustration, c'est-à-dire qu'il me faut de la récompense, mais il faut quand même une frustration à la fin. C'est cette frustration qui va être un bon moteur pour y retourner.

0: Donc ce qu'on va avoir pour toutes les substances, c'est-à-dire que je vais consommer une substance, je vais avoir mon pic de dopamine, donc ma récompense, ce plaisir à la consommation. Mmh. Mais ensuite, au bout d'un moment, va y avoir le manque. Mmh. Et ce manque va faire naître une frustration, et c'est cette frustration qui va me donner envie d'y retourner. Mmh. Donc c'est pareil pour les addictions comportementales, et c'est pareil pour le jeu. Mmh. Fortnite, donc vous avez 100 participants. Mmh. Bah pour gagner, il faut être le dernier. Mmh. Du coup, statistiquement, alors évidemment, ce n'est pas un jeu de hasard, donc vous n'avez pas une chance sur 100 seulement de gagner, mais quand même, il faut être doué pour être le meilleur, ouais. Même si on va être mis progressivement en fonction de notre niveau de difficulté, mmh. Donc notre niveau de compétence au jeu. Mais donc, vous avez quand même une grande probabilité de finir frustré à la fin de la manche, puisque la probabilité que vous soyez le vainqueur est quand même faible.
1: Bien sûr.
0: Donc, il y a eu ces récompenses d'avoir pu tuer les autres joueurs, et il y a cette frustration finale qui fait qu'il vous suffira d'appuyer sur la touche espace pour recommencer une nouvelle manche.
1: C'est ça. Très simplement, en fait. Hein.
0: Oui.
1: C'est ça. Il y a la facilité d'accès, vous en parliez tout à l'heure. Hein. Accès à travers les différents outils et supports, ordinateurs, consoles, tablettes... Mmh. Smartphone aujourd'hui, hein, donc ouais. Même dans la moyenne de transport, on peut très bien continuer sa partie alors qu'on vient de quitter son chez-soi, etc. Donc on a cette continuité qui persiste. Hein.
0: Oui, c'est ça. Et alors pour répondre à votre autre question là, par rapport aux jeux les plus addictifs, je vous avouerai que je ne connais pas tout ça par cœur. Cependant, il y a une étude anglaise qui doit dater de 2021. Mm-hmm. Je crois que c'est ça. Elle a été faite après les premiers confinements, parce que quand même les confinements ont été une modification... Oui. Vis-à-vis du comportement addictif, notamment via les écrans.
1: D'accord.
0: Et donc, ils ont fait une étude qui a plein de biais, hein, mais comme souvent les études. Mmh. Mais c'est pas grave, elle a quand même quelque chose d'intéressant. C'est qu'ils se sont penchés sur les forums de joueurs pour savoir... le jeu vidéo, c'est tout un univers dans lequel on peut avoir pas mal de forums, de discussions entre joueurs pour... apprendre de nouvelles techniques pour pouvoir en discuter, parce que c'est de la passion, donc c'est ce qui est quelque chose qu'on peut voir dans plein d'autres domaines. Et donc ils se sont penchés sur ces forums et ont essayé de voir le nombre de fois où le terme addictif ressortait, mm-hmm. Selon les jeux. Et donc ils ont fait ce classement qui... peut tout à fait, hein, être sujet à critique, mais qui est quand même intéressant, mm-hmm. De se dire, dans quel forum, pour quel jeu, y a-t-il le plus de fois le terme addictif qui ressort, ou ses équivalents.
1: D'accord.
0: Et donc, ce qui ressort, c'est un jeu qu'on appelle Rocket League, mm-hmm. Qui est de loin devant. Alors, Rocket League, c'est un jeu de voiture, en fait. C'est un mix de jeux de voiture et de foot.
1: Voilà.
0: Donc, avec une voiture, on va envoyer un ballon dans les cages adverses. Mm-hmm. Et en fait, ça demande une certaine dextérité de pouvoir... bouger la voiture, qu'elle puisse taper dans le ballon, et cette voiture elle peut voler, et en fait elle peut faire plein de mouvements, mm-hmm. et ça nécessite beaucoup de finesse dans l'utilisation du jeu, mm-hmm. et c'est un jeu qui a ce caractère addictif. On peut en tout cas interpréter les choses comme ça, c'est-à-dire que il faut une grande finesse pour mm-hmm. pouvoir l'utiliser, et cette finesse elle peut toujours se perfectionner, mm-hmm. et donc il y a ce côté comme ça de la récompense de pouvoir avoir cette sensation de maîtrise du jeu, mais on peut encore l'améliorer.
1: D'accord.
0: Et d'ailleurs, c'est un jeu où on voit que quand il y a des compétitions, etc., c'est toujours des joueurs différents qui gagnent, parce que il y a toujours ce côté de améliorer. Donc on est rapidement dépassé par d'autres, donc c'est ce côté un peu de compétition qui rend les choses addictives.
1: D'accord. Alors il y a aussi peut-être un autre critère ou un autre élément qui va entrer en ligne de compte, c'est la durée de la partie qui est pas trop longue, mm-hmm. et qui permet après d'enchaîner vite sur une autre partie, etc.
0: Ouais, c'est exactement ça. Ce qu'on peut voir par exemple pour Fortnite, etc., ce sont des manches qui sont pas très longues.
1: C'est ça. Donc voilà. Du coup, la frustration, elle est relativement limitée, puisqu'on peut vite réinvestir une nouvelle partie.
0: Exactement. Et un nouveau pic de dopamine.
1: Voilà, donc tout est bien calibré. Alors après, à savoir, est-ce qu'il y a un calcul savant qui est fait sur la durée des parties pour que ce soit pour qu'on soit le plus impliqué dans la...
0: On dit que, oui, certains jeux sont fabriqués comme ça. En soi, je me suis jamais suffisamment penché sur cette question pour savoir si c'était réel ou pas. Mm-hmm. On dit en particulier pour Fortnite qu'il y a des psychos spécialisés dans l'addicto.
1: Oui.
0: Mais je ne sais pas du tout quelle est la part de réalité derrière ces on dit.
1: Parce qu'on parle de la neuroscience aussi qui s'invite aussi dans ce type d'activité, hein, et comment finalement fidéliser sa clientèle d'une certaine manière. Mais c'est aussi peut-être la rendre addict aussi à ce type de jeu, simplement.
0: Donc, alors, oui. Je ne sais pas si je peux me permettre, mais oui. Ce qui est intéressant dans l'étude dont je vous ai parlé là, avec la classification des jeux, c'est que, en deuxième position, c'est Littlewood, qui est un jeu qui pourtant, alors ça c'est très subjectif, n'est pas ultra sexy, mais c'est un jeu de rôle où on va construire un village, donc vraiment la base du jeu de rôle. Le troisième jeu, c'est Demigod, qui est donc un jeu d'arène comme League of Legends, c'est-à-dire qu'un jeu de combat dans une arène. Et donc c'est intéressant de voir que ce sont des jeux qui en fait qui sont pas le même type de jeu, donc il y en a pour tout le monde,
1: c'est
0: en
1: ça.
0: Fait.
1: Oui.
0: Et on peut passer du temps en fonction de ses appétences, on peut passer beaucoup de temps, même si on est très différent, donc sur des jeux différents, mais il y en a pour tous les goûts.
1: C'est ça. Donc à la fois des jeux qui peuvent être effectivement brutaux, violents, et puis des jeux beaucoup plus soft, on va dire.
0: Littlewood, c'est pas du tout violent. Hein, c'est...
1: D'accord. Qui demande plutôt de la réflexion, de l'organisation, de la stratégie aussi.
0: Ouais.
1: D'accord. Donc on voit bien qu'effectivement aujourd'hui le panel des jeux, on l'avait dit en introduction d'ailleurs, hein, il est très très vaste. Et c'est vrai que ça peut toucher vraiment tout public, hein, sans exception. On parle des plus jeunes, mais ça peut aussi être des gens qui sont dans une tranche d'âge qui sont plus élevés, voire même des retraités, hein, qu'on peut retrouver, hein, qui se prennent effectivement à ces jeux-là. Alors, bien souvent, les personnes dépendantes qu'on rencontre à Crésus, hein, nous disent avoir été, alors quand il s'agit du casino, avoir été initié par un proche, par un ami ou même de la famille. Est-ce qu'il en est de même pour les jeux vidéo ? Est-ce que c'est un peu le même schéma ? C'est difficile à dire ou pas ?
0: Bah oui, c'est assez difficile à dire. Je vous avouerai que j'ai pas une patientèle extrêmement large, mais pour vous donner un peu de différents aspects, donc il y a ces patients qui sont rentrés dans leur enfance ou dans l'adolescence, et donc qui sont des joueurs à la base, donc des gamers, parce que leurs parents jouaient et qu'ils ont été initiés là-dedans, et donc là, c'est plutôt une initiation familiale et les choses ont dérapé à l'adolescence ou quand ils étaient jeunes adultes. Donc, il y a ce type de patients-là. Il y a ces patients dont les parents n'étaient pas du tout gamers, mais qui sont quand même rentrés parce que, en effet, c'était normal de jouer. Durant l'adolescence, ils vont trouver ce côté guild, donc c'est-à-dire cet esprit de joueur, appartenir à un groupe, être dans la même équipe, avoir un rôle sur lequel les autres vont compter, alors que dans la vie réelle, c'est quelquefois l'âge ingrat de l'adolescence avec un isolement important. Donc il y a ce côté qui ne va donc pas être une initiation par des pairs, en tout cas pas une initiation réelle par des pairs, mais une initiation par des pairs qui existent, mais qui sont via l'écran.
1: D'accord.
0: Donc il y a ce côté-là, et moi j'ai aussi dans ma patientèle des patients qui vont rentrer dans les jeux grâce aux réseaux sociaux. Ils vont rentrer dans les jeux grâce à Facebook par exemple, ou sur leur mur, etc. On va leur proposer des petits jeux, et ils vont commencer à jouer, parce que c'est la période de leur vie, parce qu'ils sont pas bien par ailleurs, parce qu'ils vont avoir ces micro-récompenses, ils vont rentrer dans les jeux comme ça. Donc ça... Les profils peuvent être quand même assez différents. Et ça ne me marque pas, en tout cas, l'initiation par les pairs, en tout cas, réelle. Même si le côté guild est, par contre, très important pour certains.
1: Oui, j'allais justement y venir à cette question, hein, par rapport à l'attractivité des jeux en ligne, notamment multijoueurs, hein, parce qu'aujourd'hui, c'est ce qui fonctionne très bien.
0: Oui, tout à fait.
1: Est-ce que c'est justement pas ce reflet d'un besoin d'appartenance à cette communauté, à cette guilde dont vous parlez, hein? Vous l'avez bien expliqué, on a un rôle à jouer. Mm-hmm. Et un rôle qui permet de dire, ok, on compte sur toi pour faire cette action-là.
0: Tout à fait.
1: Et donc ça, c'est pour vous, c'est vraiment un élément déterminant aussi dans l'implication, dans le jeu et dans...
0: Ouais. Ouais. Alors, je dis pas que c'est une mauvaise chose en soi, parce que, oui, en effet, pour certains, ça va avoir un côté renarcissisant, mm-hmm, sur lesquels ils vont pouvoir s'appuyer dans la vie réelle. Mm-hmm. Le problème, c'est que si... Donc, il y a ce côté-là, donc c'est plutôt quelque chose de très positif à mes yeux, mais on peut le vivre aussi de manière très différente, c'est-à-dire que ça risque aussi pour certains d'accentuer un fossé entre la vie réelle de la personne, mm-hmm, et sa vie numérique, et du coup, ils vont investir de plus en plus le jeu, investir, mm-hmm, de plus en plus les réseaux sociaux, investir de plus en plus donc toute leur vie virtuelle, et délaisser cette vie réelle, ce qui fait que c'est vraiment un cercle vicieux qui va se mettre en place. Dans la vie réelle, elle sera moins investie, donc apportant de moins en moins de récompenses. Mm-hmm. La vie virtuelle va apporter de plus en plus de récompenses, et donc va y avoir ce surinvestissement de cette vie virtuelle, au risque d'être vraiment complètement désocialisé et déscolarisé. Et ça, c'est ce qu'on retrouve dans les formes les plus sévères de l'addiction.
1: D'accord.
0: Et ça, oui, alors c'est rare pour le coup, enfin, oui, en tout cas à ma connaissance, c'est rare, ou alors c'est des patients qui arrivent peu jusqu'aux soins. Là, c'est vraiment des patients, moi j'en ai quelques-uns, qui ne sont pas à l'école depuis, pas allés à l'école ou mm-hmm, n'ont pas travaillé depuis 10 ans.
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3: Bonjour Monsieur Vauclin.
4: Bonjour.
3: Vous êtes directeur de la Caisse des dépôts Alsace, et nous avons eu l'honneur de vous accueillir ce matin pour la signature d'une convention sur le microcrédit personnel accompagné, c'est le nouveau nom qui est officiel du microcrédit, où Crésus Alsace est appelé à apporter son concours à la coordination sur le terrain et au développement du microcrédit. Pouvez-vous nous expliquer ce que signifie microcrédit ?
4: Alors, le microcrédit est un dispositif que vous connaissez bien à Crésus. Il s'agit en fait de distribuer à travers le réseau bancaire des prêts de petite dimension, entre 300 et 3000 euros, qui sont remboursables sur une durée maximale de 3 ans et qui sont surtout conçus pour permettre à des personnes qui sont, on va dire, en situation d'exclusion bancaire, de pouvoir trouver une solution pour financer des projets qui vont contribuer à leur rebond personnel ou professionnel. Voilà, grosso modo.
3: Alors, une des originalités, parce qu'il y a un rôle de la Caisse des dépôts, vous ne seriez pas parmi nous si la Caisse des dépôts ne jouait pas un rôle. Quel est le rôle joué par la Caisse des dépôts?
4: C'est-à-dire qu'en 2005, il y a eu la mise en place du Fonds de cohésion sociale à travers une loi votée à l'initiative de M. Borloo et qui avait pour vocation, donc, ce fonds d'apporter des garanties au réseau bancaire qui s'impliquerait justement dans le développement du microcrédit, qui soit d'ailleurs personnel ou professionnel, en fait, hein. Et donc, notre rôle à nous, ça a été de gérer ce fonds pour le compte de l'État et donc d'attribuer aux banques qui s'impliquaient donc des taux de garantie à hauteur de 50% sur les prêts qui seraient engagés dans le microcrédit.
3: Et ces microcrédits, donc de 300 à 3000 euros, ont vocation à financer quel type d'objets ? Sont-ce des dettes, des équipements ?
4: Non, c'est essentiellement, comme je disais tout à l'heure, des projets de rebond professionnel. Donc ça peut être acquérir des moyens de mobilité pour aller prendre un nouvel emploi, suivre une formation, traiter un problème de santé courant qui permettra à la personne d'être en bonne situation pour mener son projet. Enfin, voilà, il y a des choses qui ne sont pas, par contre, comprises dans le financement et qui sont exclues. C'est évidemment financer des dettes préexistantes. Hein, on n'est pas là pour traiter la question du surendettement ou alors traiter des projets immobiliers lourds. C'est pas le but du jeu, hein. On est vraiment sur des projets liés à l'insertion sociale et professionnelle. Voilà.
3: Alors, ce qui est très intéressant dans le microcrédit, c'est du microcrédit personnel. Il y a une deuxième branche qui s'appelle le microcrédit professionnel, qui est dédié aux personnes qui ont un projet d'entreprise, mais chacun n'a pas vocation à créer son entreprise. Donc il s'agit de personnes sans doute qui n'accèdent pas au crédit traditionnellement. Ces personnes ne sont-elles pas dangereuses en elles-mêmes? Ne présentent-elles pas un risque tel que finalement il faudrait faire un don voilà.
4: En fait, on est clairement avec ce dispositif sur une sorte de zone un peu particulière entre les gens qui vont spontanément trouver un emprunt auprès de leur banque et celles qui sont surendettées et qui sont dans des situations où il s'agit surtout de trouver des solutions avec les banques pour restructurer la dette. Et d'ailleurs, vous avez un rôle tout à fait imminent à Crésus pour jouer aussi un rôle d'accompagnement des banques sur ce champ-là. On est vraiment entre les deux. Il s'agit véritablement de s'adresser à une population qui conserve une capacité de solvabilité, donc qui n'est pas complètement surendettée, mais qui, aujourd'hui, du fait de sa situation, ne peut pas emprunter beaucoup et qui, allant voir spontanément sa banque, aura souvent des réponses portes fermées parce que la banque se dira « Oh là, c'est un petit dossier, c'est compliqué, il faut faire un travail d'instruction un peu lourd et on n'a pas le temps de le faire. » Donc, c'est plutôt des gens qui vont se retrouver en situation d'exclusion bancaire. Donc, c'est pour ça que le microcrédit personnel a été inventé, en quelque sorte, puisqu'il s'agit de coupler un travail d'instruction financière tout à fait classique avec un travail d'accompagnement social. Et donc c'est pour ça qu'on essaye de coupler, et c'est notre rôle en fait à la Caisse, hein, l'initiative bancaire avec l'initiative associative, et de pouvoir faire créer en quelque sorte des duos, en fait, des couples entre guillemets, qui vont à travers l'association du travail social d'accompagnement et l'instruction d'un dossier financier, permettre à une personne de retrouver accès au crédit.
3: Et sans doute consolider son emploi et retrouver du boulot. Quoi.
4: C'est tout le pari.
3: D'ailleurs, mon prof de droit me disait autrefois que le crédit, c'est un pari sur l'avenir et l'avenir est incertain.
4: Exactement. Après, ce qui compte justement, c'est de voir si ce mécanisme fonctionne ou pas. Et en fait, le recul qu'on a depuis quelques années, on voit que le taux de ce qu'on appelle de sinistralité, donc, en fait, les prêts qui sont en fait pas remboursés puisqu'il y a un défaut, sont quand même finalement relativement limités. Hein. On est entre 5, 6, 7% grand maximum. Ce ne sont pas des chiffres énormes qui rentrent tout à fait dans l'équilibre du fonds de cohésion sociale, donc des garanties qu'on apporte. Et on est sur un mécanisme qu'on peut considérer comme étant fonctionnel. Après, il faut effectivement qu'il soit tout à fait en contact avec les personnes qui en ont le besoin et qui se retrouvent dans la situation où elles peuvent encore y faire appel.
3: Je vous remercie infiniment, monsieur. Donc, longue vie au microcrédit et merci de nous avoir rendu visite.
4: Et merci aussi beaucoup à votre action, à Crésus et au travail que vous faites depuis de nombreuses années sur le sujet. Et surtout aux missions qui vont être les vôtres aujourd'hui pour fédérer l'activité du microcrédit au niveau des deux départements d'Alsace.
3: Merci.
4: Merci
3: à
4: beaucoup.
3: À bientôt.
4: Au revoir.
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1: Bonjour à tous sur Radio Crésus, un nouveau Flash Info Conso. Aujourd'hui, la thématique, les cartes de retrait, de paiement et de crédit. Aujourd'hui, tout le monde possède effectivement une carte de paiement ou de crédit, délivrée quasiment systématiquement à l'ouverture d'un compte bancaire ou à l'occasion d'un achat à crédit. Ces cartes s'accumulent dans notre portefeuille. À travers ce Flash Info Conso, nous vous apportons les réponses fondamentales pour vous y retrouver dans cette jungle des cartes en tout genre.
2: Alors justement, avec mes différentes cartes, je ne m'y retrouve plus très bien. Pouvez-vous m'expliquer comment les distinguer ?
1: Alors c'est vrai qu'en apparence, rien ne ressemble plus à une carte qu'une autre carte. Toujours la même forme, rectangulaire, plastifiée, avec une puce électronique, incrustée ou non. Seules changent les informations qui y figurent. Ce sont ces premières informations que vous devez consulter pour y voir plus clair. Ensuite, bien sûr, il faut consulter les contrats de service liés à cette carte.
2: Donc si je comprends bien, ce n'est pas le support qui est important, mais bien les services associés à ce morceau de plastique rectangulaire.
1: Exactement. Et c'est pour cette raison qu'il faut aller au-delà des apparences. Il existe toute une gamme de cartes, des plus simples aux plus complexes. Bien sûr, elles ne rendent pas toutes les mêmes services. Certaines sont de simples cartes de retrait d'argent et d'autres permettent de faire des achats dans le monde entier.
2: Peut-on faire le point sur les principales cartes ?
1: Dans un premier temps, il faut distinguer les cartes bancaires des cartes de crédit. Les cartes bancaires sont associées au compte bancaire et les cartes de crédit sont associées généralement à un crédit renouvelable. Et une même carte peut à la fois être carte de paiement et carte de crédit. Dans ce cas, en cas d'achat, le paiement se fera par défaut au comptant sur votre compte et sur votre choix à crédit tel que c'est prévu par la loi.
2: Si je comprends bien, les cartes à autorisation systématique sont pratiques pour ceux qui ne consultent pas régulièrement l'état de leur compte bancaire.
1: Alors c'est vrai qu'il faut distinguer parmi les cartes bancaires différents types de cartes, et notamment la carte à autorisation systématique. Et lorsque effectivement on fait un achat avec une carte à autorisation systématique, il faut savoir que si votre compte n'est pas suffisamment soldé, provisionné, eh bien l'achat ne passera pas. Donc c'est vrai, effectivement, ça peut être pratique pour les personnes qui ne regardent pas régulièrement l'état de leur compte bancaire. Mais vous savez très bien qu'à Crésus, ce ne sont pas les recommandations que nous faisons. Il ne faut jamais négliger de suivre l'évolution de son budget et de son compte.
2: Et en ce qui concerne les autres cartes à ce moment-là ?
1: Alors, à côté des cartes à autorisation systématique, nous retrouvons aussi les cartes à débit immédiat. Donc pour ces cartes, le paiement et les retraits sont quasi immédiats, le débit en compte est réalisé généralement dans les 24 heures, et les retraits et paiements sont limités par un plafond sur une période donnée. Par exemple, on ne peut dépenser plus de 500 euros par jour ou 2000 euros par semaine. Puis, nous trouvons également les cartes à débit différé. Pour ces cartes, l'ensemble des opérations du mois sont débitées en une seule fois par mois, généralement à la fin du mois. Alors attention à ces cartes redoutables pour ceux qui ne maîtrisent pas leur budget et ne suivent pas leurs dépenses. C'est la catastrophe assurée si effectivement on n'a pas une surface financière solide.
2: Alors finalement, quelle carte bancaire dois-je choisir ?
1: Alors pour répondre à cette question, il faut connaître précisément vos besoins. Rien ne sert de prendre une carte avec de nombreux services que vous utiliserez finalement peu ou pas du tout. Par contre, ces services, vous les paierez à prix d'or. Donc un conseil, évaluez vos véritables besoins et trouvez la carte bancaire qui vous convient le mieux.

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1: Bienvenue sur Radio Crésus et sa fidèle émission spéciale consacrée au mois de l'économie sociale et solidaire. L'économie sociale et solidaire au secours des entreprises en difficulté, mythe ou réalité? La question est ambitieuse, certes. Alors, est-ce que l'ESS peut-elle prévenir, voire enrayer les difficultés des entreprises? Il faut savoir qu'en France, chaque année, ce sont près de 63 000 entreprises qui défaillent. Cela représente une défaillance d'entreprise toutes les 8 minutes. Et ce sont les très petites entreprises et les petites et moyennes entreprises les plus touchées, car elles constituent 98% des entreprises en France. Au premier trimestre 2016, 2% des entreprises font l'objet d'une sauvegarde, 28% d'un redressement judiciaire et 70% d'une liquidation. La vie économique est marquée à la fois par un grand nombre de créations et de cessations d'activité. Et l'enjeu économique et social est crucial. Préserver un tissu entrepreneurial, c'est bien sûr préserver et aussi développer l'emploi. C'est assurer le maintien et la transmission du savoir-faire de l'entreprise et des compétences de ses collaborateurs. C'est aussi assurer une dynamique sur un territoire et en tirer tous les bénéfices induits en termes de logement, de commerce et de vie sociale. Et l'économie sociale est solidaire dans tout ça. L'ESS est indéniablement concerné. L'économie sociale et solidaire rassemble aujourd'hui plus de 221 000 établissements employeurs en France et représente 10% du produit intérieur brut. Les entreprises de l'économie sociale et solidaire emploient plus de 2,4 millions de salariés. Un emploi privé sur 8 relève de l'ESS en France. Alors, les entreprises sont-elles moins exposées aux défaillances lorsqu'elles relèvent de l'économie sociale et solidaire? Il est sûr que l'ESS se soucie des bonnes pratiques de ses entreprises. Pour preuve, la création d'un guide des bonnes pratiques des entreprises qui a été mené sous l'égide du Conseil supérieur de l'économie sociale et solidaire sous la présidence de Martine Pinville, secrétaire d'État de l'ESS, qui a adopté ce fameux guide des bonnes pratiques des entreprises de l'ESS. Ce guide est conçu comme un appui aux entreprises de l'ESS pour leur permettre d'élaborer leur propre diagnostic et plan de progrès. À la question « L'économie sociale et solidaire au secours des entreprises en difficulté, mythe ou réalité ?», eh bien, des experts et des acteurs de l'ESS sont présents sur Radio Crésus pour y répondre. Qu'est-ce qu'une entreprise défaillante? Quel est le rôle des CRES, des chambres régionales de l'économie sociale et solidaire dans l'aide aux entrepreneurs? Existe-t-il une solidarité entre acteurs de l'ESS en cas de difficulté? Les SCOP et les coopératives d'activité et d'emploi sont-elles les remèdes à la défaillance des entreprises? Restez avec Crésus pour cette spéciale du mois de novembre et vous aurez toutes les réponses.
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1: Vous êtes toujours sur Radio Crésus et nous avons avec nous Monsieur Michel Knöll, fondateur de Crésus et expert sur la question des entreprises en difficulté. Bonjour Monsieur Knöll.
2: Bonjour Monsieur Alter.
1: Et également Monsieur Chervin Raimian, salarié doctorant qui prépare une thèse sur la question des très petites entreprises en difficulté et quelles solutions pour ces très petites entreprises. Bonjour Monsieur Raimian.
3: Bonjour Monsieur Alter.
1: Alors la thématique du jour est bien sûr la question des entreprises défaillantes et en quoi l'économie sociale et solidaire peut-elle apporter un plus dans le traitement, dans les solutions apportées à ces entreprises défaillantes. Et la première question que je vous pose, c'est qu'est-ce qu'une entreprise défaillante, qu'est-ce qu'une entreprise en difficulté?
2: Une entreprise défaillante, eh bien c'est une entreprise qui n'arrive pas à faire l'équilibre entre ses ressources et ses dépenses, et on dit donc qu'elle est en cessation de paiement. Elle peut très bien faire un gros bénéfice, et pourtant elle peut être en cessation de paiement. Vous savez pourquoi?
1: Alors expliquez-nous le schéma, s'il vous plaît.
2: Et nous avons là une personne qui est très au courant de tout cela, qui est de ce monde-là, des intervenants dans les liquidations, mais je ne vais pas l'embêter. Elle va me corriger si je dis quelque chose de fou. Hein. Donc, les entreprises, eh bien, c'est un être vivant. On dit ailleurs, une entreprise, c'est une personne morale. Donc, est une entité. C'est donc quelque chose qui crée, qui a pris corps et tête. Et donc, à un moment donné, eh bien, l'organisme et de l'entreprise, identique à celui d'un corps humain, il y a le flux du sang. Si le sang n'arrive plus et il y a une distorsion dans le fonctionnement, eh bien il y a une cessation de vie. D'accord, on appelle ça dans l'entreprise cessation de paiement. Alors qu'elle a peut-être des grosses créances qui devraient rentrer, qui ne rentrent pas. Des grosses subventions de l'économie solidaire au niveau de l'État qui ne rentrent pas. Parce qu'il faut dire que l'État est lui-même en faillite. Hein. C'est le premier par qui il faudrait commencer. Et donc, effectivement, tout cela pose problème. Et l'entreprise, donc, qui a même des créances et un bilan qui est beau, comme on dit, parce qu'il dégage un bénéfice sur lequel il faudrait payer des impôts, mais en réalité, l'argent ne rentre pas. Les créances devenant douteuses à force d'attendre, la banque ne faisant pas une avance sur des crédits, des créances, n'est-ce pas, de clients qui mettent du temps à payer, eh bien, la situation devient intenable parce que vous, entreprise, personne morale, vous devez payer vos collaborateurs. Tous les ouvriers veulent manger et l'impôt veut être payé aussi. Sinon, vous avez la direction des impôts qui, elle, ne fait pas partie forcément de cette économie humaniste, vous voyez.
1: Alors, monsieur Kneul, justement, quand vous parlez d'entreprise, être vivant, ça veut dire que c'est un être qui naît et aussi qui meurt.
2: Bien sûr.
1: Et entre le moment où il naît et sa mort, je dirais, ce qui n'est pas souhaité, puisque perdre un être, perdre une entreprise, c'est aussi perdre tout son savoir-faire, c'est perdre ses compétences. Et justement, la question, c'est comment préserver aujourd'hui les entreprises de ces moments difficiles qu'elles rencontrent. Vous parliez de flux sanguin, qui doit nourrir à la fois eh bien, tous les organes, qu'on pourrait comparer à l'argent peut-être, hein, qui arrive dans le corps. Est-ce que effectivement aujourd'hui les entreprises arrivent à financer, est-ce qu'elles ont les fonds de roulement nécessaires pour vivre, parce que c'est peut-être ça les problématiques qui se posent aujourd'hui, hein. Quand on parle d'entreprises en difficulté, c'est aussi identifier à un moment donné les problématiques les plus fréquentes qui mettent leur pérennité en cause. Est-ce que c'est un problème de solvabilité, est-ce que c'est un problème de gestion, est-ce que c'est un problème de stratégie, de trésorerie fragile, ou la perte finalement du client principal.
2: Monsieur Alter, aujourd'hui il y a une diversité de problèmes qui changent le monde. Parce qu'avant tout, une entreprise, elle est faite pour gagner de l'argent. Et on n'aime pas souvent qu'on veuille gagner de l'argent, mais pour payer les gens qui collaborent avec moi, entreprise par exemple, il faut qu'on ait effectivement des ventes qui génèrent effectivement un surplus, et c'est ça la marge qui permet la survie. Aujourd'hui, les marges sont de plus en plus restreintes par leur concurrence locale et internationale. Dans le cadre européen, on voit toutes les semaines des grands placards, appels d'offres, etc., qui sont largement ouvertes. Donc, il y a beaucoup de domaines où la concurrence devient plus dure, avec des entreprises qui sont moins prises à la gorge peut-être, par les charges qui sont énormes en France. Il faut quand même dire qu'il y a des prélèvements énormes en France. Sur la richesse créée, on prélève 57%, monsieur. Il reste très peu de miettes, n'est-ce pas, pour...
1: Alors, est-ce que ces prélèvements sont un frein véritablement au développement ou à la survie des entreprises, dans certains cas? On sait que l'État a essayé de mettre en place, a mis en place des aides, le CICE, Crédit Impôt Compétitivité pour l'Emploi. Est-ce que ça fonctionne? On voit que les résultats sont pas très probants. Aujourd'hui, on constate qu'il y a une reprise au niveau de l'activité, au niveau des entreprises, notamment au niveau de l'investissement. Donc ça devient plus fébrile là au premier trimestre 2016, mais c'est tout récent. Donc on voit que c'est un monde qui est complexe et dans lequel il faut se battre. Aujourd'hui, est-ce qu'il y a un moyen de lutter contre ces défaillances? On sait qu'en France, il y a grosso modo 63 000 entreprises défaillantes par an. Il y en a peut-être le double qui se crée aussi. Donc c'est un mouvement continu de mort et de naissance. Mais la question, c'est à un moment donné, quand il y a des entreprises qui sont bien vivantes, comment préserver ces compétences, ces savoir-faire qui peuvent effectivement être complètement abandonnés, perdus?
2: En premier lieu, je pense, mais je ne voudrais pas effectivement accaparer la parole, vous pouvez intervenir, monsieur Raimian, vous êtes un spécialiste. Je voudrais surtout dire qu'au fond, on attend moins de cadeaux de l'État qu'un cerveau bien fait de l'État qui s'immisce pas trop dans ce qui relève du monde économique et de la liberté des individus. Si on veut tout le temps faire des cadeaux et d'autre part on le reprend ailleurs uniquement pour donner effectivement des faire-valoir politiques à certaines tranches de la population, ma foi, c'est des calculs machiavéliques mais qui n'arrangent pas effectivement l'économie et qui engendrent effectivement le mal-être de ces personnes morales. Donc, il faudrait un peu plus de bon sens que de réglementation dont plus personne s'en sort. À quoi bon créer ceci et cela pour soutenir? On demande que l'État, effectivement, fasse déjà bien ses missions régaliennes, que vous connaissez par cœur. Eh bien, l'État devrait effectivement être dans cela, et un soutien contre la lutte contre le chômage, etc. Ça, c'est vrai. Donc, des missions très importantes. Et je pense que là, il y a des dérèglements profonds qui font que nous récoltons ce que nous semons.
1: Alors peut-être faudrait-il revenir au principe du laisser-faire, du laisser-passer. C'est un peu ce que vous prenez, dans le sens où l'État doit être moins interventionniste et plus libérateur de l'économie.
2: Prenons l'exemple, monsieur, de l'auto-entrepreneur.
1: Prenons l'exemple de l'auto-entrepreneur.
2: Voilà. Oui. Est-ce qu'elle a été créée quand, cette loi de l'auto-entrepreneur?
1: C'est de 2008, de mémoire.
3: Ça a commencé à partir de 2010.
1: 2010.
2: Ouais. Alors, créée en 2009 et mise en route en 2010. Hein. Ok, ça vous paraissait une bonne chose?
1: Sur le principe, effectivement, de pouvoir être actif et construire sa propre activité et en être l'acteur, véritablement, c'est une bonne chose. Ouais. Mais la question qui se pose derrière, c'est est-ce qu'on est suffisamment formé, est-ce qu'on est informé et formé à pouvoir mener l'activité dans toute sa complexité? Parce que mobiliser une force de travail, c'est une chose, mais l'entreprise, ça ne se réduit pas à la force de travail. Il y a d'autres éléments qui doivent être pris en considération. Et je crois que l'erreur, ça a été de faire croire aux gens, de leur dire, voilà, vous avez une capacité de travail, eh bien, mettez-vous à votre compte et puis vous gagnerez de l'argent. Et je crois qu'aujourd'hui, on voit les effets aussi néfastes de l'auto-entrepreneuriat un peu à tout va, des gens qui ne sont pas préparés, qui découvrent effectivement qu'ils ont à payer des sommes au régime social des indépendants, qui n'arrivent plus à s'en sortir parce qu'ils n'ont pas anticipé les dépenses, qu'ils n'ont pas mis effectivement une marge de côté pour faire face à toutes ces charges dont vous parliez qu'impose l'État, autant d'éléments qui sont, je dirais, contradictoires de ce que voulait l'État. Une libéralisation quelque part de l'économie, mais aussi des freins qui font que finalement le poussin meurt dans l'œuf. Alors quel est votre regard sur cet aspect-là?
2: Moi je pense, et je reviens toujours, une entreprise est faite pour gagner de l'argent. Il faut donc de la marge. Or en France, on croit toujours l'entreprise quand elle marche, surtout le petit entrepreneur ou artisan quand il arrive, on a presque le sentiment qu'il est coupable de gagner de l'argent. Parce qu'ils achètent une nouvelle voiture, une maison, qui va en vacances, etc. Donc, quelque chose qui ne tourne pas rond, puisqu'ils gagnent de l'argent. Donc, est-ce que dans la tête des petits Français moyens, il n'y a pas déjà cette idée, effectivement, comme quoi c'est une usurpation que de prendre de l'argent à ceux qui travaillent, puisque l'autre, le patron, c'est celui qui a des biens et que je lui envie. Donc,

0: Le premier, en fait, c'est justement demander aux sondés s'ils souhaitaient justement particulièrement se lancer dans l'auto-entrepreneuriat ou non. Et il ressort du sondage, en fait, que un Français sur quatre souhaite se lancer en auto-entreprise, donc en entreprise individuelle, être son propre patron. Et quand on regarde de plus près ce sondage, on voit en fait que les deux raisons principales qui émergent de ces choix-là sont effectivement d'une part de sortir du chômage, c'est-à-dire créer son propre emploi et réussir à se réinsérer au sein de la vie active. Et le deuxième choix également, c'est de sortir du salariat, de ne plus avoir affaire justement à de ne plus avoir de compte à rendre à ce supérieur hiérarchique, d'être libre en quelque sorte. Donc, on le voit en France, il y a toujours eu cette idée que se lancer, d'être son propre patron, c'est quelque chose qui fait rêver, quelque chose qui donne envie et quelque chose qui est réalisable facilement.
1: Je suis d'accord avec vous, monsieur Rémy. L'estime de soi, quand on annonce qu'on est chef d'entreprise, évidemment, c'est très bien. Alors, ce qui est intéressant dans l'étude que vous annoncez, c'est que d'une part, effectivement, les gens ont envie de travailler. Ça, c'est une première
0: Tout à fait,
1: chose.
0: ouais.
1: Et la deuxième chose, c'est que manifestement, le modèle d'entreprise aujourd'hui, tel qu'il est connu, ne correspond plus aux aspirations des salariés.
0: Voilà.
1: Et effectivement, l'auto-entrepreneuriat, c'est un peu le pis-aller pour répondre aujourd'hui aux attentes de la population en demande d'activité. Est-ce qu'il ne faut pas repenser le problème différemment et se dire, est-ce qu'il ne faut pas modifier le modèle de l'entreprise?
0: Exactement. Effectivement, donc le deuxième sondage qui a été beaucoup moins relayé par les médias, c'est celui qui concerne directement les entrepreneurs eux-mêmes, les auto-entrepreneurs eux-mêmes. C'est eux qui ont été sondés. On leur a demandé effectivement au sein de votre activité, qu'est-ce qu'il y aurait à redire? Et les deux facteurs qui sont ressortis le plus dans ce sondage-là, c'est pour le premier le fait que le statut d'auto-entrepreneur est très mal reconnu en France. Effectivement, quand l'auto-entrepreneur veut aller contracter un crédit, que ce soit un crédit professionnel ou tout simplement un crédit immobilier pour pouvoir se loger, il y a de très très fortes chances qu'il ne soit pas recevable dans sa demande à la banque. Et le deuxième problème qui ressort, c'est les charges sociales. Alors, on constate qu'en France, on est quand même les champions en ce qui concerne le domaine des charges sociales. On est dans le monde, on est le numéro un, c'est-à-dire qu'on est vraiment ceux qui chargent le plus les entrepreneurs. Ça, c'est quelque chose qui est reconnu, qu'on ne peut pas nier. Et aujourd'hui, les auto-entrepreneurs eux-mêmes en ont ras-le-bol. Et ce qui est intéressant dans ces deux sondages, c'est que le premier sondage qui fait état des personnes qui ont envie de se lancer a été repris massivement par les médias, mais le second justement qui fait un peu état d'un signal d'alarme qui dit attention, on est auto-entrepreneur, mais on a beaucoup de mal à s'en sortir, n'a pas vraiment été repris. Et ce qu'il faut pas oublier, c'est qu'en France, quand on est son propre patron, si jamais donc on est par exemple en auto-entrepreneuriat, si jamais on ne peut pas faire face à un problème personnel, si jamais on est dans une impossibilité de travailler, on n'a pas de chômage. On peut éventuellement se retrouver au RSA, ça dépend après des situations, mais on n'a pas de chômage comme pour le salarié, pour venir préserver les rentrées les mensuelles. Et c'est cette grande incertitude qui pose problème aujourd'hui.
1: En vous écoutant, si on l'entend bien, effectivement, c'est vrai que avoir le statut chef d'entreprise, c'est très, très, très, très valorisant, enfin, dans le sens du terme, mais derrière, ça, c'est des contraintes énormes que le salarié n'a que peu connaissance. Et passer du statut de salarié à auto-entrepreneur ou chef d'entreprise, ça a des conséquences énormes sur la manière de fonctionner et du changement qu'il faut opérer dans son propre fonctionnement. Et je crois que c'est là où le bât blesse, c'est qu'effectivement, ce changement n'est pas opéré. Il faut transmuter, il y a une mutation à faire quelque part. Et celle-ci n'est pas réalisée. Et c'est ce qui pèse dans le mal. Alors, quand on parle de défaillance des entreprises, comment sont vécues ces défaillances par le chef d'entreprise lui-même? Autant se dire, se proclamer chef d'entreprise, c'est valorisant, mais quand on perd ce statut, comment est-ce que c'est vécu? Au niveau à la fois personnel, professionnel et voire même financier.
2: Eh bien, souvent, tout craque. Et souvent, en premier lieu, le ménage, la famille. Parce qu'il y a des enfants, il y a une femme qui travaille ou qui travaille pas. Si elle ne travaille pas, effectivement, il faut qu'il y ait des rentrées, et les rentrées sociales ne suffisent pas pour faire tourner un ménage et payer le loyer. Donc, il y a des effets d'enchaînement, n'est-ce pas? Si moi, petit enfant,

0: entrepreneur ou auto-entrepreneur. D'ailleurs, posons de suite le fait que l'auto-entrepreneur ne permet pas d'en vivre. C'est une chimère. Mais l'auto-entreprise est une excellente chose à condition qu'on la laisse prospérer. Or, dès que à peine le programme était-il lancé, commencé à prendre, qu'on a déjà augmenté les marges d'imposition, etc. Or, une entreprise qui gagne 25%, si les charges sociales sont payées sur le chiffre d'affaires, elles sont aussi de 25%, qu'est-ce que vous avez gagné? Rien, vous êtes déjà en faillite, comme auto-entrepreneur.
1: Oui.
0: Parce que vous devez 25% pour couvrir les charges. Et si la marge est 25, ou 28, ou 30, ou 35, qu'est-ce que vous avez gagné? Rien. Le droit de faire faillite.
1: Et on dit effectivement que le poussin meurt dans l'œuf.
0: Ben oui. Et là, oh, effectivement, un problème que vous aviez soulevé, ils ne reçoivent pas les prêts, ils reçoivent pas si. Mais c'est normal. Un banquier qui leur fait des prêts, il serait con. On a vu assez de banquiers qui ont soutenu effectivement des investissements qui n'auraient pas dû l'être avant 2008. On a vu des bistrots racheter effectivement une fortune, des débits de tabac une fortune, par rapport à leur rentabilité. Il faut croire que les bilans n'étaient pas étudiés. De toute façon, ceux qui achètent souvent ont la méconnaissance, n'est-ce pas, de ce qu'est un bilan, de ce qu'est effectivement une marge, de ce qui est un bénéfice net d'un bilan, mais qui ne l'est pas dans votre poche pour autant, parce qu'il faut payer les impôts dessus et tout. Donc il faut faire toute une cascade de calculs avant d'être au fond de la réalité. Donc, un banquier qui ne fait pas de prêt, ben je dis bravo. Bravo, ben, que l'État se substitue, ça c'est autre chose. J'en discuterai pas. C'est dans le problème, on rentrerait dans une autre économie. D'accord.
1: Merci Monsieur Kneu. Alors, quelles seraient les solutions ou quelles sont les solutions actuelles pour aider les entreprises défaillantes? On sait que philosophiquement, on est passé d'un droit de la faillite à un droit de l'entreprise en difficulté. Hein, donc, fondamentalement, c'est un grand changement. Alors, Monsieur Raymian, peut-être sur la question. Quelles sont les solutions aujourd'hui qui se présentent?
2: Alors aujourd'hui, on peut avoir plusieurs solutions qui pourraient se présenter. Là, dans le cadre du mois de l'économie sociale et solidaire, par exemple, on a tout ce qui est scope qui pourrait être repris. On repasse en fait sous une forme de salariat, mais c'est quelque chose qui permet de protéger directement l'activité de l'entrepreneur. Hein. Ça lui permet vraiment de se sortir de l'argent tous les mois, quelque chose de fixe. D'éventuellement fixe, bien sûr.
1: Et donc, ça veut dire que l'entreprise pourrait être reprise à l'issue d'une liquidation, c'est ça?
2: Il faut voir s'il y a quelque chose à reprendre, déjà.
1: Oui.
2: Ça dépend. On a beaucoup d'entreprises individuelles où il n'y a absolument rien à reprendre. Hein. Donc,
1: Mais la SCOP peut être une solution. On en parlera d'ailleurs avec Madame Boissière dans un instant.
2: Mais je pense effectivement que si on veut vraiment pouvoir apporter des solutions à ce problème des entreprises en difficulté, ça ne peut pas passer par des réformes ponctuelles sur tel ou tel point. En fait, c'est vraiment l'état d'esprit qui doit changer en France. Il faut vraiment se dire, aujourd'hui, ces jeunes qui ont envie de se lancer, donc ces Français qui ont envie de se lancer dans l'entrepreneuriat, tout simplement. Il faut qu'ils soient conscients de tous les risques qui existent et il faut qu'ils soient conscients qu'en tant que chef d'entreprise, il n'y a pas juste une seule activité à gérer, il faut également s'occuper de tout ce qui est gestion, organisation, fiscalité, il faut être au courant de tout. Quand on commence après à recruter ses premiers salariés, il faut être conscient des charges sociales qui incombent au chef d'entreprise. Il faut surtout savoir manager le salarié. Il faut avoir cette fibre, en quelque sorte. Tout le monde ne peut pas se proclamer chef d'entreprise. Il y a vraiment une formation à faire, quelque chose d'important à mettre en place pour changer les mentalités et vraiment éviter de continuer à aller, on va dire, systématiquement vers la faillite. C'est vraiment cela. Donc vraiment changer les choses dans leur globalité, ce serait vraiment ça la solution. Mais ce qui est sûr, c'est qu'aujourd'hui, cette solution, ça ne peut pas être la bonne, puisque on va dire que ça ne peut pas arriver. Ces choses-là ne vont pas arriver comme ça du jour au lendemain, on ne va pas commencer à changer les mentalités françaises, ça ne viendra que progressivement.
1: On y travaille en tout cas sur Radio Crésus.
2: On y travaille, effectivement.
0: Donc, je voudrais juste rajouter, vous avez tout à fait raison, dans l'économie solidaire, eh bien, la solution de la COP, c'est une bonne formule. Eh bien, et ça sera une société, c'est plus un entrepreneur individuel.
1: Tout à fait.
0: D'accord.
2: On devient salarié.
0: Et devient salarié d'un groupe.
2: Voilà, c'est ça. La coopérative.
0: Où on ne reprendra pas forcément tous les éléments de la société qui a failli, ou de l'entrepreneur qui a failli, on prendra les meilleurs. Pas ceux qui sont 2 mois par an maladie ou absents non justifiés. Il faut prendre les meilleurs éléments.
2: Une sélection.
0: Et là aussi, il y a un problème. Dans la vie, il faut savoir sélectionner. Mmh. Il faut de la qualité. et pas un égalitarisme, n'est-ce pas, qui tend les choses vers le bas. Donc, une bonne COP, il faut des bons collaborateurs qui sont effectivement unis sur le bateau. Toi, tu as 50 parts et moi j'en ai une, mais j'ai la même voix que vous. Quel que soit le nombre de parts ou d'actions, eh bien, c'est une voix par, effectivement, participant. Donc, c'est l'être humain qui est au centre, comme l'a dit Monsieur Alter déjà, dans nos entretiens, et c'est ça l'élément important à retenir. L'économie sociale, je vois surtout cela. Mais l'économie sociale au niveau de l'État, je n'y crois pas. Il faut déjà, aide-toi et le ciel t'aidera. Donc, si vous êtes une bande encore de gens qui travaillent et qui connaissent le métier et qui a la vraie valeur ajoutée dans l'entreprise, parce qu'il faut de la valeur ajoutée dans l'entreprise, qui se termine aussi en finale en bénéfice, eh bien, il faut réunir ces gens qui ont en eux cette valeur ajoutée pour en faire un nouvel élément sur des nouvelles bases juridiques où la coopérative répond à une évolution de modernité et aussi de besoins humains dans la tête des individus qui veulent participer à quelque chose où ils sont partie prenante, et pas seulement un boulon ou une vis dans l'organe. Vous voyez, ils veulent être vraiment un atome qui fait partie du corps social de cette entreprise.
1: Alors, Monsieur Knull, je crois que, pour résumer, on comprend bien que la prévention est fondamentale pour pouvoir mener une entreprise sur la durée. La prévention, c'est d'une part déjà s'informer, c'est aussi se former, c'est aussi bien s'entourer, c'est, on l'a compris aussi, se préserver une marge dans le cadre de son activité, une marge financière, et c'est aussi, à un moment donné, faire des choix difficiles, on l'a compris, à travers notamment le choix de ses collaborateurs, mais pas seulement, des choix stratégiques. Donc on voit que c'est à ces conditions-là qu'on a des chances, effectivement, d'assurer une pérennité à son entreprise. Et on comprend bien aussi que aujourd'hui le système, la procédure de traitement de la difficulté de droit commun ne trouve pas toujours des solutions. On sait que dans 70% des cas des entreprises, les entreprises sont liquidées. Donc vraiment la prévention, je crois que c'est le mot d'ordre aujourd'hui pour se prémunir d'une défaillance. En tout cas, réduire le risque.
2: Et un tout petit retour d'expérience sur ce que l'on vit directement à Crésus quand on reçoit des chefs d'entreprise. S'il y a quelque chose qui ressort tout le temps sur les chefs d'entreprise qui viennent, bien sûr, leur situation est professionnelle d'entreprise est terminée, mais la phrase qui revient tout le temps, c'est « j'aurais dû rester salarié, je n'aurais jamais dû me lancer dans cette entreprise ». Et ça, c'est quelque chose vraiment d'étonnant quand même. On remarque ceux qui se mouillent, ceux qui se lancent dans l'entreprise le regrettent et se disent que au final, vraiment rester dans le monde du salariat, il y a quand même beaucoup plus de confort, beaucoup plus de tranquillité que dans celui du monde de l'entreprise.
1: Merci Monsieur Rehimian pour ces précisions. Merci Monsieur Knull pour votre expérience et votre expertise. Et nous vous disons à très très bientôt sur Radio Crésus puisque d'autres témoignages se suivent.
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1: Vous êtes sur Radio Crésus et nous avons avec nous Marc Brignon, le secrétaire général de la Chambre régionale de l'économie sociale et solidaire. Bonjour Monsieur Brignon.
4: Bonjour et merci pour votre invitation.
1: C'est avec plaisir, hein. Nous sommes toujours en attente sur Radio Crésus d'experts et de compétences pour nous apporter les réponses sur les questions qui concernent l'économie sociale et solidaire. Alors, Monsieur Brignon, est-ce que vous pouvez nous parler de la CRES et plus particulièrement de la CRES Alsace?
4: Alors, en quelques mots, la CRES Alsace a vocation à représenter et promouvoir l'économie sociale et solidaire dans toutes ses composantes et dans toute sa transversalité, et donc défendre les intérêts, soutenir le développement des coopératives, des mutuelles, des fondations, des associations et des sociétés commerciales de l'économie sociale et solidaire.
1: Alors, c'est vrai que la thématique du jour, c'est en quoi l'économie sociale et solidaire peut-elle aider les entreprises qui sont en défaillance? Et la question que je vous pose, c'est aujourd'hui, en quoi la Chambre régionale de l'économie sociale et solidaire, en quoi la CRES Alsace peut-elle apporter un soutien, voire une aide aux entreprises en difficulté de l'ESS?
4: Alors, d'abord, peut-être redire que le secteur de l'économie sociale et solidaire est comme l'ensemble des acteurs économiques qui l'entourent, soumis aux mêmes difficultés. Je pense notamment à des coopératives qui sont positionnées sur la prestation de service, qui voient, elles aussi, leur carnet de commandes se tendre. Cela dit, l'économie sociale et solidaire résiste mieux à la crise, ce qui lui permet de traverser ce cap, ce passage difficile en termes économiques. C'est peut-être ce qui fait l'ADN de l'économie sociale et solidaire. C'est-à-dire que parmi les principes que partagent les entreprises de l'ESS, on va retrouver l'obligation de mise en réserve et des réserves impartageables. Et donc, en moment de tension, ces réserves peuvent permettre d'absorber un peu mieux les difficultés économiques, si tant est qu'elles restent passagères.
1: Alors, quand vous parlez de... 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
1: Bienvenue sur Radio Crésus, nouveau Flash Info Conso avec Marilyn Wächter de la Chambre de Consommation d'Alsace. Bonjour.
2: Bonjour.
1: Et Régis Alter à l'antenne aujourd'hui, la vente en viager.
2: La vente en viager consiste à vendre un logement à une personne qu'on appelle le débit rentier en échange du versement périodique d'une rente pendant toute la durée de vie du vendeur qu'on appelle le crédit rentier. C'est une méthode de vente qui a été utilisée notamment par Jeanne Calment, qui a vendu à l'âge de 90 ans sa maison en viager. L'acheteur, son notaire et sa femme auront déboursé au total plus de deux fois le prix de la maison jusqu'à sa mort à 122 ans. Donc, concrètement, en quoi consiste une vente en viager ?
1: Alors, une vente en viager permet à une personne d'acheter un logement sans verser la totalité du prix de vente le jour de l'achat. Il ne pourra occuper le bien qu'au décès du vendeur, sauf si le vendeur libère le bien de suite. Le vendeur perçoit une rente mensuelle de l'acheteur jusqu'à son décès, éventuellement précédée d'un paiement au comptant le jour de l'achat.
2: Et comment le prix de vente est-il fixé ?
1: Alors, les parties peuvent fixer librement le prix sans dépasser la différence entre la valeur vénale, qui est la valeur actuelle estimée du bien, et la valeur du logement, établie entre autres par l'espérance de vie du vendeur.
2: Comment fixe-t-on le prix de la rente ?
1: Alors, nous l'avons vu, une partie du prix peut être versée au comptant au jour de l'achat du bien. C'est le bouquet. Si le bouquet versé est élevé, la rente sera faible et, au contraire, si le bouquet est faible, la rente sera plus élevée. Une clause d'indexation peut être prévue dans le contrat permettant de réviser automatiquement le montant de la rente.
2: Comment s'assurer du paiement de la rente ?
1: Alors, le vendeur peut prévoir dans l'acte de vente certaines clauses permettant d'intervenir en cas de non-paiement des rentes par l'acheteur. Ça peut être par exemple une clause résolutoire. Si plusieurs rentes n'ont pas été payées, alors le vendeur pourra reprendre son bien. Ça peut être également une clause de conservation du bouquet. La clause permet de conserver le bouquet, ce qui a été payé au comptant, notamment en cas de résiliation du contrat de vente.
2: Et quelles sont les obligations des parties une fois la vente conclue ?
1: Alors, les réparations d'entretien courant du logement, le paiement de la taxe d'habitation ainsi que les factures d'énergie restent à la charge du vendeur, le vendeur qui est le crédit rentier, sauf si celui-ci a libéré totalement le bien vendu. L'acheteur, le débit rentier, aura en principe à sa charge la taxe foncière, sauf si les parties en décident autrement. L'acheteur occupera le logement au jour du décès du vendeur, crédit rentier, sauf bien sûr s'il le libère de suite.
2: Comment est imposée une vente en viager ?
1: Alors, les rentes viagères à titre onéreux sont soumises à l'impôt sur le revenu pour une fraction de leur montant. Cette fraction a été fixée forfaitairement d'après l'âge du crédit rentier lors du premier versement de la rente. Par exemple, à la date du premier versement, la fraction imposable est fixée comme suit. 70% si vous étiez âgé de moins de 50 ans, 50% si vous étiez âgé de 50 à 59 ans, 40% si vous étiez âgé de 60 à 69 ans, et 30% si vous étiez âgé de plus de 69 ans.
2: Dans quel cas la nullité de la vente peut-elle être prononcée ?
1: Alors, la vente en viager repose sur le principe de l'aléa, qui est la date du décès du vendeur. Si l'acheteur avait connaissance d'une maladie avant ou au plus tard au moment de la signature du contrat de vente, la vente pourra devenir nulle. De même, si le décès du vendeur intervient 20 jours après la signature de l'acte de vente, la date de décès sera considérée comme prévisible et la vente nulle.
2: Eh bien, merci pour toutes ces précisions et bien à bientôt pour un nouveau Flash Info Conso.
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0: Vraiment très très proche de toutes les, de tous les magasins de l'hypercentre.
1: D'accord, pas très loin de l'école nationale d'administration non plus, hein. C'est un
0: oui,
1: peu dans,
0: oui,
1: dans,
0: oui,
1: ce, dans cette direction.
0: Pas loin de l'Académie de la bière aussi.
1: D'accord, ben, très bien. Oui, donc grosso modo, la place Grimaïssen, c'est entre la rue des Lentilles et la rue du Coq, hein, pour
0: oui.
1: qu'on se situe plus précisément. Vous attendez combien de visiteurs pour...
0: Alors l'année dernière, on avait une estimation grâce au stand de Arte, donc on avait une estimation de 100 000 personnes, 100 000 visiteurs. Cette année, on en attend encore plus parce qu'il faut savoir que depuis le début, donc depuis le 23 novembre 2018, là où ça a été lancé, il y a énormément de personnes qui viennent, beaucoup plus que l'année dernière encore. Donc tous les week-ends sont très très pleins. La place est inondée de personnes, donc on est très très contents. Les exposants sont très contents aussi, on n'a que des retours positifs, donc vraiment on attend encore plus de personnes que l'année dernière.
1: Très bien, Floriane, merci beaucoup hein, pour toutes ces informations sur le marché off de Noël à Strasbourg. Si vous voulez effectivement vous y rendre, c'est place Grimaïssen, hein, on a dit à
0: oui,
1: 10 minutes
0: oui.
1: De la cathédrale, 10 minutes de la gare de Strasbourg. Donc si vous voulez vraiment passer un Noël décalé hein, pour les agités du local et non pas du bocal, hein, hein, donc allez voir le marché off hein, avec plein de choses à découvrir. Merci beaucoup Floriane hein, pour votre présentation du marché off et puis plein de visiteurs bien sûr.
0: Bah, j'espère, merci à vous.
1: Merci.
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1: Bonjour à tous, vous êtes sur Radio Crésus, la radio qui vous aide, la radio qui vous écoute. Vous connaissez bien sûr le principe de notre radio, nous accueillons des personnes en studio, nous recevons également des appels téléphoniques de personnes que nous accompagnons, qui nous expliquent leurs difficultés à remonter la pente financière, mais aussi les solutions qu'elles peuvent trouver. Et nous avons le plaisir aujourd'hui d'accueillir en studio Lydie. Bonjour Lydie.
2: Bonjour.
1: Alors Lydie, votre situation est un peu particulière, vous nous avez envoyé un mail par internet courant du mois de juillet, et vous nous avez fait part de votre situation difficile avec un organisme qui est la CAF.
2: Absolument.
1: Voilà. Alors ce qui est intéressant, c'est qu'effectivement, on peut être en difficulté financière parce qu'on a des difficultés de gestion soi-même, mais aussi on peut être mis en difficulté par une administration elle-même.
2: Oui.
1: Voilà. Oui. Alors, expliquez-nous votre situation, Lydie.
2: Oui. Alors, voilà, je suis séparée de mon compagnon depuis le 1er mai. Le 9 mai, j'ai déposé une demande d'aide au logement. Et cette aide au logement a été traitée le 9 juin. À partir du 9 juin, j'ai eu régulièrement des mails de la CAF m'indiquant qu'il manquait des pièces à mon dossier.
1: D'accord.
2: C'est allé crescendo à partir du mois de juin. Il y en a eu le 19 juin, le 1er août, le 8 août, le 16 août et le 29 août. J'ai fait une lettre recommandée qui a été reçue le 30 août. Aujourd'hui, nous sommes le 8 septembre et je n'ai toujours pas de retour de la CAF m'indiquant que j'ai un éventuel droit ouvert à des allocations logement.
1: D'accord. Donc il s'agit bien d'allocation logement. Vous avez déménagé, vous avez
2: Non. J'ai gardé le logement.
1: D'accord, d'accord. Oui. Mais votre situation a changé et là vous vouliez effectivement faire valoir vos droits au logement.
2: Oui.
1: Voilà. Alors aujourd'hui, Lydie, vous gagnez combien par mois en termes de ressources ?
2: Actuellement, je suis à 750 € mensuels puisque j'ai un travail à mi-temps.
1: D'accord. Et ça, c'est l'ensemble de vos ressources ?
2: Oui, c'est l'ensemble de mes ressources. Et depuis le 1er juin, j'ai également droit à la prime d'activité.
1: D'accord. Donc globalement, vous avez combien par mois ?
2: Ce qui représente à peu près 970 € par mois.
1: 970 € par mois.
2: Oui.
1: Alors on comprend bien qu'avec 970 €, il faut payer le loyer.
2: Oui.
1: Il faut payer les assurances,
2: oui.
1: il faut s'habiller, se loger, l'électricité, les charges.
2: Le téléphone, les charges diverses et variées, les allocations, la taxe d'habitation qui continue aussi à
1: bien
2: être payable, même si, vu ma situation, je peux être exonérée de cette taxe d'habitation, mais voilà, ce n'est pas encore le cas aujourd'hui.
1: D'accord. Est-ce que vous avez pris attaché avec les services fiscaux ou pas, les finances publiques ?
2: Oui, absolument, oui.
1: D'accord.
2: J'ai fait une lettre recommandée également en juin et je n'ai à ce jour pas encore de réponse non plus.
1: D'accord. Alors c'est vrai que vous avez pu nous transmettre l'historique de vos démarches auprès de la CAF. Alors vous avez évoqué certaines dates et notamment vous nous indiquiez que la CAF avait bien pris en compte votre demande.
2: Oui.
1: Avec une attestation que vous aviez transmise par voie électronique dans un premier temps, c'est
2: absolument,
1: ça ?
2: Absolument, oui.
1: Mais que le fichier était trop lourd.
2: Oui.
1: Et donc la CAF a demandé à ce que vous renvoyiez le document ?
2: Oui.
1: C'est ça ?
2: Oui.
1: Le lendemain, et vous avez même rappelé le lendemain pour vous assurer que le document était finalement bien arrivé ?
2: Oui.
1: D'accord ?
2: Oui.
1: On vous avait répondu qu'il faut encore 48 heures pour que plus de sécurité, tout ça soit bien pris en compte,
2: oui.
1: C'est ça ?
2: Oui.
1: Et qu'on vous a même demandé un courrier, du coup, en plus du mail.
2: Oui, oui.
1: C'est ça.
2: Oui.
1: Et ça, vous l'aviez fait fin juin.
2: Oui, même avant fin juin, parce que, en fait, c'est là où la CAF est un petit peu en contradiction. C'est-à-dire qu'elle demande aux personnes de ne pas envoyer les documents, mais de les transmettre électronique, par voie électronique.
1: Oui, tout à fait.
2: Et ce document, un seul document, que j'ai donc envoyé par voie électronique, était trop lourd, le fichier était trop lourd pour être réceptionné.
1: D'accord.
2: Voilà. D'accord. Alors, j'ai téléphoné effectivement le lendemain en m'assurant que finalement ce document est bien arrivé. On m'a répondu que par sécurité, il valait mieux l'envoyer par courrier.
1: D'accord.
2: Donc, je l'ai envoyé par courrier suivi, puisque aujourd'hui, hein, on peut envoyer
1: bien sûr.
2: Courrier suivi. Et ce courrier a été effectivement bien réceptionné. Ça figure bien dans mon dossier. Voilà.
1: Donc ça, c'était fin juin.
2: Fin juin.
1: Et là, une fois que le courrier est réceptionné, vous pensez que la CAF va vous répondre rapidement
2: Sous 15 jours, puisque leur délai, c'est de 2 semaines à 5 semaines.
1: D'accord.
2: 5 semaines de délai pour traiter un dossier.
1: D'accord. Mais ça, vous le saviez à quel moment que ça durait 5 semaines, le traitement?
2: Chaque fois qu'on envoie un document, chaque fois que...
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1: Vous êtes sur Radio Crésus, info conso avec les coffrets cadeaux. Que faut-il savoir pour éviter les mauvaises surprises? Si le coffret cadeau est présenté comme un moyen simple d'accéder à des loisirs variés, il n'est pas recommandé de se fier uniquement à cette apparence. En effet, le coffret cadeau est en réalité un produit complexe, faisant intervenir plusieurs interlocuteurs et qui implique la conclusion de 2 contrats.
3: Alors Amélie, globalement, un coffret cadeau, qu'est-ce que c'est ?
4: Alors un coffret cadeau se présente généralement sous la forme d'une boîte dont le contenu permet d'avoir accès à une multitude d'activités et de loisirs, par exemple un saut en parachute ou une nuit dans un hôtel de charme. Donc cela permet à la personne qui se voit offrir ce coffret de choisir l'activité qui lui convient le plus parmi toutes les prestations proposées. Donc le coffret contient habituellement les conditions générales de vente, le bon cadeau qui permet de bénéficier de la prestation et le catalogue des activités dans lequel le client devra faire son choix.
3: Ce type de coffret peut être acheté en magasin ou sur Internet. Le client bénéficie-t-il d'un délai de rétractation ?
4: Alors l'existence d'un délai de rétractation dépend à la fois du lieu d'achat et des prestations contenues dans le coffret. L'achat d'un coffret en magasin ne permet pas de bénéficier d'un délai de rétractation, et ce, quelles que soient les prestations concernées, sauf encore si le magasin prévoit ce type de délai dans ses conditions commerciales. En revanche, l'achat d'un coffret sur Internet permet en principe au client de revenir sur sa décision dans un délai de 14 jours suivant la réception du coffret en le retournant à ses frais à l'émetteur. Cependant, même lorsque le coffret a été acheté sur Internet, le délai de 14 jours n'existera pas si le coffret contient des prestations de services d'hébergement, de transport, de restauration, de loisirs, qui doivent être fournis à une date ou selon une périodicité déterminée. On peut retrouver ces éléments à l'article L121-21-8 du Code de la consommation.
3: Et que se passe-t-il si le catalogue d'activités qui sont proposées, finalement, est trop limité et qu'il n'y a pas tellement de choix dans sa région, où, par exemple, on ne trouve qu'un seul prestataire ?
4: Alors souvent, sur l'emballage des coffrets, il y a une précision du nombre d'offres proposées par secteur géographique, mais aucun texte n'impose ces précisions. Si vous ne trouvez pas de prestations qui correspondent à vos attentes dans votre région, vous pouvez demander l'échange de votre coffret contre un coffret d'une autre catégorie. Cette possibilité vous est généralement proposée dans les conditions générales d'utilisation qui sont incluses dans le forfait et en général qui sont accessibles sur Internet. Alors, en ce qui concerne le prix de cet échange, la réponse figure également dans les conditions générales du coffret qui sont librement rédigées par l'émetteur.
3: Et que faire si on me dit que la prestation qui m'intéresse n'est jamais disponible ou alors à des dates très éloignées ?
4: Si le professionnel qui délivre la prestation que vous avez choisie refuse systématiquement une date de réservation lorsque vous annoncez que vous bénéficiez d'un coffret, alors qu'il vous accepte en tant que client classique, son attitude pourra être qualifiée de refus de vente. Et il faut savoir qu'en France, il est interdit de refuser à un consommateur la vente d'un produit ou la prestation d'un service, sauf motif légitime. Cette infraction est passible d'une amende de 1 500 euros et de 3 000 euros en cas de récidive. La difficulté va résider dans le fait de pouvoir prouver le refus de vente.
3: Et que faire si la date de validité du coffret est dépassée ?
4: Alors il faut faire attention parce que tous les coffrets ont une durée de validité qui est précise. Généralement, elle va varier entre 1 an à 18 mois. Le plus souvent, une date limite d'utilisation précise va figurer sur l'emballage et le chèque cadeau. Mais sur certains coffrets, seule va figurer une durée qui se décompte à partir de la date d'achat. Si l'information concernant la durée figure dans le coffret, vous ne pourrez pas obliger le professionnel à vous permettre d'utiliser votre chèque cadeau si vous avez atteint la date de péremption. Dans certains cas, le contrat va permettre cependant au porteur du coffret de l'échanger ou d'en prolonger la validité à condition d'en faire la demande dans les premiers mois suivant la date de péremption et moyennant bien sûr des frais. Il est nécessaire pour cela de consulter les conditions générales de vente à ce sujet.
3: Et si le coffret est périmé parce que les professionnels que j'ai contactés n'ont pas pu réserver une date à temps ?
4: Alors si vous demandez la prolongation du coffret parce que vous n'avez pas pu en bénéficier dans les délais par la faute des prestataires, il est possible de demander un échange gratuit du chèque cadeau. Il faudra cependant apporter une preuve du fait que vous avez effectué votre demande au professionnel avant la date limite de validité. Vous pouvez présenter par exemple la copie d'une demande écrite.
3: Comment réagir si le professionnel me dit que l'activité choisie dans le coffret implique des dépenses supplémentaires ?
4: Il est absolument indispensable de toujours vérifier les conditions générales de la prestation que vous envisagez de choisir. En effet, ces conditions définissent précisément ce qui est pris en charge par le biais du chèque cadeau qui est contenu dans le coffret et ce qui est en exclu. Ainsi, si l'on vous demande le règlement de frais supplémentaires, il faut vérifier immédiatement que ceux-là sont effectivement exclus de la prestation acquise. Dans ce cas, aucune contestation ne sera envisageable. En revanche, si le paiement réclamé correspond à une prestation incluse dans le prix déjà versé, il est nécessaire de refuser de régler le supplément en rappelant au professionnel qu'il est interdit de subordonner la vente d'un produit à l'achat d'une quantité imposée ou à l'achat concomitant d'un autre produit ou d'un autre service.
3: Et si la prestation a été annulée ou modifiée, est-ce que j'ai droit à un remboursement ?
4: Dans les cas d'annulation ou de modification de la prestation réservée, vos possibilités d'indemnisation diffèrent selon la nature du coffret. Donc si le chèque cadeau concerne un forfait touristique, c'est-à-dire qu'il va combiner au moins deux prestations de transport, logement ou restauration dépassant 24 heures ou comportant une nuit, tout se passera comme si vous aviez acheté un forfait auprès d'une agence de voyage. C'est donc l'émetteur du coffret, c'est-à-dire la société qui sélectionne les professionnels et qui constitue les offres commercialisées dans les coffrets, qui engagera sa responsabilité. En cas de modification de la prestation, donc l'émetteur du coffret doit vous en informer et vous permettre d'annuler et d'être remboursé lorsque l'exécution de la prestation n'a pas encore été commencée. L'émetteur doit proposer une prestation de remplacement sans supplément de prix, même si elle est de valeur supérieure, si l'exécution de la prestation a débuté. Enfin, en cas d'annulation de la prestation, vous pouvez exiger le remboursement du coffret, mais aussi des dommages d'intérêt si cette annulation vous cause un préjudice particulier, notamment si vous aviez engagé des frais pour ce voyage, par exemple des équipements ou encore des visas. Vous ne pouvez jamais être contraint d'accepter une prestation de remplacement.
3: Et si l'annulation ou la modification ne concerne pas un forfait touristique ?
4: Alors s'il ne s'agit pas d'un forfait touristique, c'est le professionnel qui devait délivrer la prestation, par exemple un club de parachutisme ou un circuit automobile, qui devra assumer les conséquences de l'annulation d'une activité réservée. Donc soit il vous en rembourse la valeur, soit avec votre accord, il reportera la valeur du coffret sur une autre prestation ou sur une autre date.
1: Merci beaucoup Amélie, merci Marilyn pour toutes ces précisions sur les coffrets cadeaux. À bientôt sur Radio Crésus.
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1: Bonjour à tous sur Radio Crésus. Aujourd'hui, une toute nouvelle émission, le point d'expert de la Radio Crésus. Avec nous, Laurent Gauthier, dirigeant de la société de conseil SPE qui traite des produits titrisés toxiques. Également, Mathieu Arias, chargé de mission de la plateforme d'accompagnement budgétaire de Crésus. Et à l'antenne, Régis Salter de Crésus Alsace. Alors, la question, la thématique du jour, c'est la question de la crise bancaire. Et bien sûr, la première question qui nous vient à l'esprit, est-ce que la crise bancaire que nous vivons aujourd'hui actuellement est comparable à celle de 2008 ? Laurent Gauthier.
2: Bonjour.
1: Bonjour.
2: Oui, il y a de nombreux aspects qui convergent avec ce qu'on a vu en 2008 et en premier lieu, la logique même de la crise bancaire qui est un défaut de confiance des acteurs financiers, du marché, d'autres banques envers quelques banques. Et ce qui s'est passé en 2008, c'est qu'on avait, à cause des fameux subprimes américains, on avait des pertes de peut-être 2000 milliards d'euros qu'on ne savait pas qui allait devoir absorber ces pertes. Et c'est pour ça que, dans le doute, eh bien, on se méfiait de tout. Et c'est ce qui avait vraiment provoqué le départ de la crise à ce moment-là. Et ce qu'on traverse aujourd'hui, c'est un aspect un peu comparable où de nombreux acteurs financiers estiment que, eh bien, les créances de dettes grecques, par exemple, détenues par les banques françaises, ne sont pas forcément évalué correctement par ces dernières. Et on se demande à ce moment-là, oui, mais alors, est-ce qu'ils ne risquent pas de perdre beaucoup plus que ce qu'ils disent qu'ils vont le perdre ? C'est vraiment de là que naît une crise bancaire typique. Et à partir de là, qu'est-ce qui peut se passer ? Eh bien, les banques en question peuvent avoir du mal à trouver des financements. Et pour une banque, ne pas trouver de financement, c'est très dangereux, puisqu'elles ne peuvent plus prêter, ça arrête leur activité. Et on a eu des nouvelles il y a quelques jours où des gens à la BNP disaient qu'ils n'avaient plus accès au marché de financement en dollars, par exemple. Bon, c'est un peu, on voit des parallèles avec ce qu'il s'était passé en 2008 avec Bear Stearns et Lehman Brothers, qui donnaient les mêmes signes à ce moment-là. Mais alors maintenant, il y a une énorme différence avec la situation dans laquelle on est aujourd'hui, qui est que l'État français, par exemple, ne va pas laisser faire faillite une grande banque, à mon avis en tout cas. Ce serait bien trop dangereux et dans l'intérêt de personne. Et du coup, on a le filet de sécurité, effectivement, qui est une grosse différence. Alors, oui, certains, de nombreux investisseurs vendent les titres des banques et veulent comme ça s'en débarrasser, mais je ne pense pas que fondamentalement il y ait un très très gros risque économique derrière tout ça. Avec les banques françaises.
1: D'accord. Alors fondamentalement, c'était vraiment une crise de confiance, on va dire. C'est-à-dire qu'aujourd'hui, on ne donne plus de crédit, si je puis dire, aux banques.
2: C'est le risque, c'est qu'elles n'aient absolument plus de crédit. Elles en ont un peu moins que ce qu'elles voudraient avoir aujourd'hui. Je ne pense pas qu'on puisse dire que le crédit s'est totalement arrêté pour ces banques-là. Enfin, en tout cas, selon leurs informations à elles.
3: Alors, dans le cadre effectivement des activités que peut mener Crésus, la question que nous pouvons nous poser, c'est qu'on entend de plus en plus dans l'actualité des termes de surendettement, de faillite, mais qui concernent les États souverains. Est-ce qu'on pourrait faire un parallèle entre un particulier qui est en état de surendettement avec un État souverain ?
2: Alors, c'est effectivement une question très intéressante à se poser, puisque il pourrait sembler a priori qu'il y avait une différence fondamentale. Historiquement, les États, lorsqu'ils devaient trop d'argent à quelqu'un, ils se débarrassaient de la personne et du coup, les problèmes étaient résolus très facilement de cette manière-là. On peut penser à nos bons exemples, Philippe le Bel, les Templiers, enfin bon, il y en a à foison. Mais aujourd'hui, on réalise clairement que ce n'est plus le cas, puisque l'État grec, par exemple, est obligé de faire des concessions par rapport aux exigences des banques privées européennes qui lui ont avancé des fonds et de nombreux investisseurs divers et variés. Et puis, là-dedans, tout ça, évidemment, la banque, le gouvernement européen. Il y a une convergence un peu des situations. Voilà, le débiteur étant en un sens à la botte du créancier obligé de faire des concessions. Donc c'est pour ça qu'on est vraiment en droit de se poser la question de cette convergence de situations. Il y a toutefois une grosse différence qui est, à mon sens, bien que un État souverain ait une durée de vie infinie et puisse se permettre de planifier comme ça à très long terme le moyen de faire des économies pour rembourser des dettes, intéressant. Ce n'est pas aussi simple pour un État souverain de tout d'un coup d'augmenter ses revenus ou de baisser ses dépenses. Enfin, il y a des émeutes, ça ne se fait pas comme ça. Alors que, comme ça peut être sûrement le cas, dans le cas d'un individu, le fait de revoir son budget, on peut souvent trouver, j'imagine, des moyens de réduire ses dépenses qui ne sont pas si compliquées que ça. Je pense que dans le cas d'un État souverain, ce n'est pas aussi facile que ça. Et c'est la grosse différence.
1: Alors, est-ce qu'on peut comparer finalement les États souverains à nos retraités qui ont leurs ressources qui sont fixes et qui ont même tendance à perdre leur pouvoir d'achat parce que les dépenses augmentent, mais les revenus sont toujours les mêmes.
2: Alors, je trouve que de ce point de vue-là, oui, mais il y a en plus un autre aspect qui peut être intéressant, c'est qu'un retraité aura probablement plus de biens, d'actifs à son nom que quelqu'un qui est jeune, parce qu'il aura eu toute sa vie pour accumuler des biens, possède peut-être sa maison, donc a des biens. L'État souverain aussi, il possède des choses. Lorsque l'État grec vend des îles grecques, eh bien, c'est un peu comme le retraité qui déciderait de vendre sa résidence secondaire, si vous voulez.
3: Tout à fait. Je voulais souhaiter revenir également sur une particularité. Est-ce qu'à l'heure actuelle, au niveau des emprunts d'État, on remarque effectivement des taux d'intérêt qui augmentent auprès des États souverains, que ce soit la Grèce qui se rapproche quasiment des crédits à la consommation aux particuliers, notamment sur la dette grecque qui vient d'atteindre 19% de taux d'intérêt sur 1 ou 2 ans à l'heure actuelle. Est-ce qu'on peut considérer maintenant que des emprunts qui seraient mis par ces États seraient aussi toxiques que des crédits à la consommation ?
2: C'est pas tellement une question de toxicité. En fait, on estime souvent dans le domaine des produits de taux ou de la trading de dette, si vous voulez, que bon, il existe forcément un taux, un rendement qui permette de faire un prêt. Et ça peut être un rendement gigantesque, de 70 ou 80% peut-être, mais il existe un tel nombre. Ça ne fait que refléter le risque de défaut et ce qu'on espère, récupérer comme fonds dans l'éventualité d'un défaut. Lorsque vous parlez des prêts à la consommation qui ne sont pas collatéralisés par une maison, par exemple, en cas de défaut, on récupère une petite fraction, si on récupère quoi que ce soit sur un prêt comme ça. Dans le cas d'une restructuration de dette d'un État, on récupère en principe un morceau beaucoup plus gros du montant dû. Donc c'est quelque chose qu'il faut considérer dans cette équation, si vous voulez. C'est-à-dire que le taux d'un prêt à la consommation très élevé, vu qu'en cas de défaut, on ne récupérera probablement rien, c'est vraiment, ce taux reflète strictement la probabilité de défaut. Dans le cas d'un emprunt d'État, vu qu'on va probablement récupérer un gros morceau, eh bien, ça reflète une probabilité de défaut encore plus importante, en fait.
3: D'accord. Ok, parfait. Merci.
1: Bien. Laurent Gauthier, est-ce que vous avez encore des précisions à nous apporter, notamment sur, par exemple, les titres toxiques
2: Ah ben écoutez, c'est tous ces titres qui ont créé la crise en 2008, ces produits que détenaient les banques qui ont créé 2000 milliards de pertes et des poussières, ça continue à traiter de manière très active aux États-Unis. De nombreuses banques sont toujours très actives sur ces marchés-là, même des banques françaises d'ailleurs, qu'on ne s'entendrait pas à voir sur ces produits, et des fonds d'investissement, donc dans mon métier en tout cas, il y a toujours de quoi faire.
1: De quoi faire, donc la question n'est pas réglée encore aujourd'hui.
2: Disons que les pertes ont été reconnues et maintenant, oui. si vous voulez, on traite les restes de ces produits en un sens qui sont toujours très compliqués, très toxiques, mais au moins qui ont une valeur raisonnable. Ils ne sont plus surévalués par un multiple.
1: On pourrait les comparer à des déchets radioactifs.
2: Oui, si les déchets radioactifs avaient un intérêt, disons, intrinsèque à être détenus, oui, peut-être.
1: Bien, merci beaucoup. Laurent Gauthier pour ces précisions et ce point de vue d'expert. Merci à Mathieu Arias et à très bientôt pour une prochaine émission sur le point d'expert. Au revoir.
2: Au revoir.
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1: Bienvenue sur Radio Crésus pour ce nouveau Flash Info Conso. Avec nous Thierry Edmond, qui est avocat stagiaire à Crésus Alsace. Marilyn Wächter, responsable du service juridique de la Chambre de consommation d'Alsace. Et à l'antenne, Régis Salter, directeur adjoint de Crésus Alsace. Donc la thématique d'aujourd'hui, le prêt sur gage.
2: Oui, bonjour, justement, on va un peu décortiquer ce que c'est que le prêt sur gage. Alors Marilyn, qu'est-ce que c'est que le prêt sur gage ?
3: Alors c'est une forme particulière de prêt, en fait, qui va consister simplement à remettre un objet de valeur. Alors ça peut être une montre, des bijoux, de l'argenterie, tout ce qui a une valeur particulière, à un établissement financier particulier qu'on appelle le crédit municipal, qui en échange du dépôt en gage de cet objet va octroyer un crédit et mettre à disposition une somme d'argent.
2: Très bien, alors quelle est la durée du prêt ?
3: Alors un prêt sur gage va en moyenne avoir une durée de 6 mois qui peut être prolongée jusqu'à 1 an et renouvelable à son échéance.
2: Comment peut-on faire pour l'obtenir ?
3: Alors pour obtenir un crédit sur gage, il faut se rendre auprès d'un crédit municipal et avec un certain nombre de documents justificatifs que le crédit municipal va solliciter, donc une pièce d'identité, un justificatif de domicile de moins de 3 mois et également la facture correspondant à l'achat du bien que l'on souhaite mettre en gage.
2: Est-ce que les mêmes conditions sont applicables pour les biens de grande valeur ?
3: Alors pour les biens de grande valeur, on va demander les trois pièces justificatives que l'on vient de citer, mais le crédit municipal va exiger en plus des garanties sur celui qui est propriétaire de l'objet. Alors pourquoi ? Parce qu'on peut prendre un exemple, par exemple un homme qui veut aller gager un bijou de femme ne peut pas le faire sans présenter un justificatif de propriété, donc au moins une autorisation écrite en bonne et due forme du propriétaire de l'objet ainsi que l'original de la pièce d'identité. C'est une protection.
2: Qui évalue la valeur du bien mis en gage ?
3: Alors l'évaluation va se faire par le biais d'un commissaire priseur qui officie auprès du crédit municipal. L'estimation du bien va déterminer sa valeur marchande. Et évidemment, si le commissaire priseur estime que l'objet n'a pas une valeur assez élevée, le prêt ne pourra pas être accordé par le crédit municipal.
2: Combien ce prêt va-t-il coûter à l'emprunteur ?
3: Alors évidemment, c'est un prêt qui a une tarification. Les taux d'intérêt qui sont appliqués au niveau de ce type de crédit sont fixés librement au niveau des 20 crédits municipaux qui existent dans toute la France. Les coûts, généralement, en moyenne, sont un peu supérieurs à celui des prêts personnels, hein, donc ça peut être un coût aux alentours de 7,7%, mais sont par contre largement inférieurs aux coûts qu'on peut trouver pour des crédits renouvelables, hein, qui, eux, tournent plutôt autour de 20% d'intérêt. Alors, ça peut être un prêt relativement intéressant pour de petits montants, par exemple 50 euros, 100 euros, parce que certains crédits municipaux pour ces petits montants ne réclament pas d'intérêt. C'est le cas notamment pour le crédit municipal de Lyon ou de Marseille. Alors il faut savoir que pour les assez taux d'intérêt, on va également rajouter certains frais, notamment des droits fixes forfaitaires qui sont aux alentours de 0,5% de la somme empruntée et les frais de garde de l'objet qui peuvent atteindre jusqu'à 15% de la somme empruntée.
2: Très bien. Quel est le délai pour disposer des fonds ?
3: Alors ça se fait très rapidement. En général, entre l'accord de crédit et la remise des fonds, on compte moins d'une heure.
2: À quel rythme peut-on rembourser ?
3: Alors, on va rembourser en une seule échéance, c'est-à-dire que si on a souscrit un crédit de 6 mois, il faudra rembourser au bout des 6 mois, en une seule fois, bien sûr, la somme principale assortie des intérêts. Alors, il faut pour ça simplement se présenter au guichet du crédit municipal avec sa pièce d'identité et la somme qu'on souhaite rembourser.
2: Et que se passe-t-il si on ne peut pas rembourser le prêt et les intérêts à échéance ?
3: Alors, à ce moment-là, si on souhaite conserver son objet qu'on a mis en gage, on a la possibilité de demander une prolongation du crédit sur un an en remboursant à ce moment-là uniquement les intérêts.
2: Quelles sont les conséquences d'un défaut de remboursement ?
3: Alors, si par contre l'emprunteur n'a vraiment pas la possibilité de rembourser ni la somme principale ni les intérêts, à ce moment-là, il abandonnera le bien qui a été donné en gage. Le crédit municipal revendra ce bien aux enchères pour couvrir le prix du prêt, en fait. Hein. Et peu importe que le produit de la vente puisse couvrir la totalité du prêt, s'il y a un manque à gagner, c'est couvert par le crédit municipal, on ne poursuivra pas l'emprunteur pour la différence.
1: Merci beaucoup pour toutes ces informations, Marine Wächter et Thierry Edmond. Alors, vous pouvez retrouver sur le site Radio Crésus, attaché à ce podcast, les coordonnées des crédits municipaux. Donc, à très bientôt pour un prochain InfoConso sur Radio Crésus.
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1: Vous êtes sur Radio Crésus pour un flash info conso. Et il s'agit aujourd'hui des achats sur foires et salons. Alors les achats sur les foires et les salons sont souvent l'occasion de se faire plaisir et de céder un peu un coup de cœur. Malheureusement, la bonne affaire espérée n'est pas toujours au rendez-vous. Et la relation avec le vendeur peut parfois s'envenimer. Alors, qu'en est-il aujourd'hui avec la loi sur la consommation du 17 mars 2014 ? Amélie Imbert, juriste à Crésus, et Marine Vechter vont nous répondre.
2: Alors, en matière d'achat sur foire et salon, le vendeur a-t-il le droit de réclamer immédiatement le versement d'un acompte ?
3: Oui, il faut savoir que la vente sur foire et salon ne s'apparente pas au contrat conclu hors établissement, ce qui signifie que le vendeur va pouvoir demander le versement de l'acompte dès la commande. Et le montant, quant à lui, est libre. Il va être soit négocié entre l'acheteur et le vendeur, soit ça va être un pourcentage défini dans les conditions générales de vente.
2: Alors, si l'achat en foire se fait hors des lieux de vente habituels, peut-on bénéficier d'un délai de rétractation de 14 jours ?
3: Mais malheureusement, non, même si l'achat se fait dans un cadre qui sort de l'ordinaire. Sur une foire ou un salon, on ne peut jamais bénéficier d'un délai de rétractation. Donc on ne peut pas renoncer à un achat, en tout cas sans frais, et le commerçant n'a pas l'obligation d'accepter l'annulation de la vente, quel que soit le délai écoulé depuis l'achat.
2: Et le vendeur doit-il m'informer de l'absence d'un délai de rétractation de 14 jours ?
3: Ah oui, ça c'est une nouveauté de la loi sur la consommation du 17 mars 2014 qui prévoit que les professionnels doivent obligatoirement mentionner l'absence d'un délai de rétractation dans le contrat de vente. Et cette mention doit être faite en termes clairs et lisibles évidemment et doit y avoir un encadré apparent spécial pour cette mention. De plus, ce qu'il faut savoir, c'est que le professionnel a l'obligation de mentionner que seule la souscription d'un crédit affecté spécialement à l'achat permettra éventuellement au consommateur de se rétracter.
2: Est-ce que le contrat de vente peut être annulé si le vendeur ne m'informe pas de l'absence d'un délai de rétractation de 14 jours ?
3: Alors non, l'annulation du contrat n'est pas prévue pour cette absence d'information. Il y a simplement une sanction administrative qui est prévue dans ce cas-là. Donc c'est 3 000 euros lorsque le vendeur est une personne physique et ça sera une sanction de 15 000 euros si le vendeur est une personne morale.
2: Et l'absence de bénéfice du délai de rétractation existe-t-il dans tous les cas sur les foires et les salons ?
3: Alors bien que l'existence de ce délai de rétractation pour un achat sur foire ou salon soit le principe, on l'a dit tout à l'heure, il existe cependant deux cas et uniquement deux cas, dans lesquels on va quand même pouvoir renoncer à son acquisition en utilisant un délai de rétractation de 14 jours.
2: Et quels sont ces deux cas ?
3: Alors, le client va pouvoir renoncer sans frais à son achat dans le délai de 14 jours s'il s'est rendu sur la foire ou en salon par le biais d'une invitation qui doit être nominative, qui lui a été donnée par le commerçant auprès duquel il fait son achat sur la foire. Et évidemment, il est recommandé de conserver cette invitation à titre de preuve pour pouvoir justifier la rétractation. Le deuxième cas où on va pouvoir bénéficier du délai, c'est lorsqu'on souscrit un crédit à la consommation pour régler cet achat. Et il doit évidemment s'agir d'un crédit spécialement affecté à cet achat, souscrit spécifiquement pour l'achat et dont l'existence est mentionnée sur le bon de commande. Il faut savoir que si un crédit est souscrit après l'achat auprès d'un organisme bancaire ou sa banque habituelle, on ne va pas le considérer comme un crédit affecté et à ce moment-là, on ne pourra pas se rétracter.
2: Et y a-t-il des règles de vente spécifiques sur les foires et les salons ?
3: Alors oui, les professionnels qui proposent leurs produits et leurs services en foire et salon vont être soumis à tout un bloc de réglementation qui concerne la vente à emporter, en fait. C'est un type de vente dans lequel on doit retirer immédiatement tout ce qu'on achète. Donc normalement, ça concerne des petits objets, des petits achats. La plupart du temps, on doit s'occuper de reprendre la marchandise par ses propres moyens, sauf si on paye évidemment le professionnel pour la livraison. Ce type de vente est soumis évidemment à une réglementation particulière sur les achats sur foire et salon.
2: Et comment s'organise la vente à emporter sur foire et salon ?
3: Alors, en principe, cette vente ne peut porter que sur des articles de faible valeur. et réalisées dans des zones spécialement prévues à cet effet, donc ce qu'on appelle les stands en fait. Hein. Alors il faut savoir que si la vente porte sur des objets ou marchandises qui ont un coût plus élevé, comme par exemple un salon ou une cuisine, hein, en principe, le professionnel ne peut que enregistrer des commandes, mais pas finaliser la vente immédiatement.
2: Que prévoit la réglementation en matière d'affichage des prix ?
3: Alors là, il va falloir prendre en compte essentiellement deux points pour la vente à emporter. Donc, le premier point, c'est que le prix des produits ou des services disponibles à la vente doivent être visibles et lisibles, exprimés évidemment en euros et toutes taxes comprises. Et le consommateur doit pouvoir connaître le prix sans être obligé de le demander au vendeur. Le deuxième point, c'est que les frais de livraison ou d'envoi du produit qui a été acheté devra être clairement indiqué et inclus dans le prix de vente. Si ça n'est pas le cas, à ce moment-là, le montant doit être indiqué en supplément, mais toujours de manière visible.
2: Et qu'en est-il des produits préemballés comme la nourriture, tels que le chocolat ou la confiture ?
3: Alors pour ces produits-là, il y a des dispositions supplémentaires. Il doit y avoir en plus du prix de vente, le prix à l'unité de mesure, kilo, gramme, etc. Et l'unité de mesure doit apparaître clairement. Alors simplement, pour certains produits pré-emballés, pour des raisons techniques, il y aura une dispense de ces informations supplémentaires, comme par exemple pour des sachets de plantes aromatiques inférieurs à un poids de 30 grammes, pour certains sucres, pour certains fromages à la découpe.
2: Que faire lorsqu'il y a une différence entre le prix indiqué et celui que le commerçant réclame en paiement ?
3: Alors là, il n'y a pas de réglementation sur la question. On se base uniquement sur un usage, en fait, selon lequel, en présence d'un produit indiqué à deux prix différents, le consommateur ne doit en principe payer que le prix qui lui est le plus avantageux. Sauf, bien sûr, ce qu'on appelle l'erreur manifeste. Si vous avez, par exemple, un téléviseur affiché à 10 euros, alors que vous pouvez imaginer que son prix réel est de 1000 euros, on appliquera le prix réel.
2: Quels sont les conseils que l'on peut suivre lorsque l'on envisage un achat sur foire ou salon ?
3: Alors, il y a quelques petits points à retenir. Dans la mesure du possible, il faut essayer d'éviter de se décider le jour même. Toujours essayer de comparer un maximum, notamment les prix, qui sont parfois plus chers sur les foires et les salons. D'autant plus que la plupart du temps, les professionnels, les vendeurs ont toujours un magasin en dehors de la foire, dans le cadre duquel il sera toujours temps de finaliser le contrat. Autre point auquel on peut faire attention, c'est que si ce que vous achetez ne peut pas vous être fourni directement, immédiatement, il faut vérifier s'il y a bien une date de livraison sur le bon de commande. C'est un point important parce que la date permettra, si elle est dépassée, de pouvoir annuler facilement la commande et sans frais. Et puis, dernier point, essayez de ne pas s'éterniser sur le stand, ne pas laisser le vendeur développer son argumentation pendant des heures. Ce sont des techniques de vente qui sont destinées à endormir la vigilance du client. Il faut savoir simplement qu'un entretien pour renseignement, c'est maximum 10 minutes normalement.
1: Merci pour ces informations. Et bien sûr, aujourd'hui, vous avez eu tous les éléments pour bien réaliser vos achats sur foire et salon sur Radio Crésus. À bientôt.
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1: Et nous enchaînons sur ce second flash info conso, le droit au compte bancaire. Marine Wächter va nous expliquer effectivement quelques précisions, va nous apporter des précisions sur le droit au compte bancaire, et Jean-Emmanuel Medina de Crésus, stagiaire avocat également. À vous, Marilyn.
2: Un compte bancaire est un outil indispensable, ne serait-ce que pour percevoir un salaire ou conserver son argent en sécurité. Alors, la loi du 26 juillet 2013 de séparation et de régulation des activités bancaires a renforcé le droit au compte et amélioré l'accès aux services bancaires de base. Le droit au compte s'applique aux particuliers, mais concerne aussi les entrepreneurs individuels, les entreprises et les associations. Alors, on peut se poser une première question. Effectivement, une banque peut-elle me priver d'un compte bancaire ?
3: Alors, en effet, les banques ont droit de contraindre leurs clients de fermer leur compte ou même de refuser à de potentiels clients l'ouverture d'un compte. Il existe des situations pour lesquelles il sera difficile à une personne de trouver une banque qui veuille bien l'accueillir. Voilà pourquoi la loi oblige l'établissement qui a refusé de vous ouvrir un compte de vous remettre une attestation écrite. Ce document est important car il vous informe de votre droit de détenir un compte et vous renseigne sur les mesures à suivre pour bénéficier de ce droit.
2: Pourquoi ai-je intérêt à m'adresser à plusieurs banques ?
3: Alors, c'est simple. Lorsque l'on souhaite ouvrir un compte bancaire et que l'on pense que l'établissement contacté refusera, il est en effet recommandé de solliciter plusieurs établissements bancaires. De cette manière, vous augmenterez vos chances de trouver un établissement qui vous accueillera. Si au bout de plusieurs demandes infructueuses, vous n'avez toujours pas trouvé d'établissement bancaire, alors il faudra actionner la procédure du droit au compte.
2: Alors justement, si je suis un particulier, puis-je mettre en œuvre le droit au compte ?
3: Tout à fait.
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1: Bienvenue sur Radio Crésus pour ce nouveau Flash Info Conso. Pour vous informer, Marilyn Wächter, responsable juridique de la Chambre de consommation d'Alsace. Bonjour.
2: Bonjour.
1: Et Régis Alter de Crésus Alsace. La thématique d'aujourd'hui, l'assurance emprunteur, à quoi faut-il être attentif ?
2: Alors c'est vrai que lors de l'achat à crédit d'un électroménager, d'une voiture ou d'un bien immobilier, la banque va souvent proposer de souscrire une assurance pour la durée du prêt. Avant d'envisager la souscription d'une telle assurance, il vaut mieux s'informer et connaître les principaux points de réglementation en la matière.
1: Alors Marilyn, à quoi sert cette assurance emprunteur ?
2: Alors ce type d'assurance est destiné à garantir l'assuré en cas de survenance de certains risques pendant la durée du prêt. Alors, ce serait très souvent en cas de décès, d'invalidité ou d'incapacité de travail de l'assuré, l'assureur prendra en charge en principe les remboursements restant dus à l'organisme de crédit au moment où le sinistre intervient.
1: Et cette assurance emprunteur est-elle obligatoire lors de la souscription d'un prêt ?
2: En théorie, l'assurance emprunteur n'est jamais obligatoire puisque aucune loi ne l'impose. Mais en pratique, toutes les banques et les organismes prêteurs vont exiger la souscription de cette assurance pour sécuriser l'emprunt. Elle est donc en pratique incontournable parce qu'aucun professionnel n'acceptera de vous prêter de l'argent si vous n'êtes pas assuré, au moins au titre du risque d'essai.
1: Et est-il possible de choisir son assureur ou faut-il obligatoirement opter pour celui que propose la banque ?
2: Alors, la loi laisse en principe la possibilité à chaque emprunteur de demander la souscription d'un contrat d'assurance auprès de n'importe quel assureur sans que la banque puisse lui imposer un assureur en particulier. Chaque contrat de crédit doit par ailleurs rappeler que l'emprunteur peut souscrire une assurance équivalente à celle que propose la banque auprès de l'assureur de son choix. La banque ne pourra pas refuser un autre assureur. D'autant plus que si on peut présenter un contrat d'assurance qui a un niveau de protection équivalent à celui que proposait la banque. Alors en pratique, il est bien sûr conseillé de demander un devis auprès de plusieurs assureurs une fois que l'on sait quel type de prêt on souhaite souscrire, pour quel montant et pour quelle durée. Cela permet ensuite de pouvoir comparer plus sereinement avec la proposition que fera la banque.
1: Et quels sont les risques généralement couverts par une assurance emprunteur ?
2: Alors, l'assurance emprunteur va garantir le décès du ou des assurés, la perte totale et irréversible d'autonomie, l'incapacité de travail et l'invalidité, ainsi que la perte d'emploi.
1: Existe-t-il des limitations à ces garanties ? L'assureur peut-il refuser d'intervenir face à certains événements ?
2: Alors malheureusement, oui, tous les contrats d'assurance vont comporter ce qu'on appelle des clauses d'exclusion, c'est-à-dire une série d'événements qui ne seront jamais pris en charge par l'assureur. Alors ces clauses sont parfaitement légales et il est indispensable d'en prendre connaissance avant même la signature du contrat d'assurance. Donc pour cela, il suffit de se référer aux conditions générales d'assurance, même si c'est vrai qu'il s'agit souvent d'une lecture longue et fastidieuse, elle est indispensable pour savoir véritablement à quoi s'est engagé l'assureur.
1: Et quelles sont les exclusions les plus courantes ?
2: Alors, on trouve la précision dans les conditions générales du contrat d'assurance. Il y en a souvent deux types. Des exclusions générales qui vont s'appliquer à la totalité des garanties dans le contrat. Ce sera par exemple le cas pour un événement que l'assuré aura causé intentionnellement. Mais il y aura également des clauses d'exclusion pour chaque type de garantie. Alors, si on doit citer un exemple, on peut par exemple dire qu'en matière de garantie décès, tout ce qui est lié à l'alcoolisme et à ses conséquences sera exclu, de même que le décès suite à la pratique d'un sport à risque. Ou alors pour la garantie perte d'emploi, on peut citer l'exemple du licenciement pour faute ou de la démission qui ne seront généralement pas garantis.
1: Et en dehors de ces cas d'exclusion, peut-on être certain que le remboursement des mensualités de prêt sera pris en charge par l'assureur à 100% en cas de sinistre ?
2: Alors la prise en charge que va effectuer l'assureur va dépendre à la fois des quotités assurées et de la définition des garanties. Alors en ce qui concerne les quotités assurées, l'intervention de l'assureur dépendra de la répartition que l'emprunteur et donc l'assuré choisit au départ au moment où il souscrit son contrat d'assurance. Par exemple, si vous êtes assuré à 100% pour vous-même ou pour chaque co-emprunteur, à ce moment-là, il y aura une prise en charge totale de la part de l'assurance. Par contre, si la répartition se fait par exemple à 50% pour chaque co-emprunteur, à ce moment-là, il n'y aura qu'une prise en charge partielle de la part de l'assurance. En ce qui concerne la définition des garanties, l'intervention de l'assureur ne se fera que si la situation de l'assuré correspond trait pour trait à la définition de la garantie que va donner l'assureur. Par exemple, pour la perte totale et irréversible de l'autonomie, l'assurance va exiger que la personne qui souhaite se faire indemniser soit dans l'impossibilité d'exercer une activité professionnelle quelconque et ce pour le reste de sa vie, et de plus, son état doit nécessiter l'intervention au quotidien d'une tierce personne pour tous les actes de la vie quotidienne. Si un seul des éléments de la définition venait à manquer, à ce moment-là, il n'y aura pas d'indemnisation de la part de l'assureur.
1: Et l'assureur peut-il ou l'assurance peut-elle refuser d'assurer une personne dans le cadre de la souscription d'un prêt ?
2: Alors, rappelons-le, l'assurance emprunteur n'est pas une assurance obligatoire, ce qui a notamment pour conséquence le fait que l'assureur pourra refuser d'accorder l'assurance à un assuré, notamment s'il estime que le dossier de la personne présente un risque trop gros, par exemple à cause de soucis de santé aggravés. Donc face à un refus d'assurance en matière de crédit immobilier, la banque va avoir l'obligation d'annuler le prêt sans frais et sans pénalité, à condition que la demande d'annulation intervienne dans un délai d'un mois à partir du moment où l'assureur notifie son refus. Par contre, en matière de crédit à la consommation, il n'y a pas cette même obligation de remboursement sans frais et pénalités qui soit prévue par la loi. Donc ça se fera plutôt sous forme de négociation avec l'assureur.
1: Eh bien, merci Marilyn Wächter pour toutes ces informations. À bientôt sur Radio Crésus pour un prochain Flash Info Conso.
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1: Bonjour et bienvenue sur Radio Crésus pour ce nouveau Flash Info Conso. Alors aujourd'hui, nous allons voir que faire face à un entrepreneur qui ne réalise pas les travaux que vous demandez. Dans de nombreux cas, effectivement, de prestations de services, il est courant que le prestataire exige la signature du contrat, voire le versement de sommes afin de s'assurer que le client veut véritablement s'engager. Mais dans certains cas, les prestataires n'exécutent pas les obligations pour lesquelles ils se sont engagés. Il est donc intéressant de connaître les solutions dont vous disposez pour faire face à cela. Alors, si j'ai signé un contrat de réalisation de travaux dans ma maison, mais le prestataire ne réalise pas ses travaux, que puis-je faire?
2: Si vous n'avez versé aucune somme d'argent, il faut envoyer une lettre recommandée avec avis de réception afin de signifier au prestataire que vous souhaitez qu'il réalise les travaux ou encore que vous souhaitez résilier le contrat. Dans la plupart des cas, les personnes souhaiteront résilier en raison du manque de sérieux du prestataire.
1: Et si j'ai versé une somme d'argent au prestataire?
2: Alors cela dépend. Si vous avez versé un acompte, en principe, la commande ne peut pas être annulée. Aussi bien vous que le prestataire devez respecter le contrat. Si le prestataire ou vous-même ne vous exécutez pas, il sera possible d'être condamné au paiement de dommages et intérêts. Vous avez aussi pu verser ce qu'on appelle des arts. Alors vous avez aussi pu verser ce que l'on appelle des arts. Dans ce cas, il est possible d'annuler la commande, mais les sommes qui ont été versées seront conservées par le prestataire. Si le prestataire n'exécute pas sa prestation, il pourra être condamné à rembourser le double de la somme qui aura été versée en arts.
1: Quelles sont les démarches pour que le prestataire réalise effectivement les travaux?
2: Dans un premier temps, si vous constatez que le prestataire n'intervient pas, il faut le mettre en demeure de réaliser les travaux. Il est donc préférable pour commencer d'envoyer une lettre recommandée avec avis de réception afin de mettre en demeure le prestataire d'exécuter son obligation.
1: À partir de quel moment faut-il mettre le prestataire en demeure?
2: Alors le prestataire s'engage à exécuter la prestation dans les délais qui auront été fixés dans le contrat ou à défaut dans un délai raisonnable. Si le délai est dépassé ou que vous estimez que le délai a dépassé un délai raisonnable, il faut agir pour que le prestataire exécute sa prestation. En réalité, il est préférable d'envoyer plusieurs mises en demeure avant même d'envisager toute autre procédure.
1: Si, malgré la réception des mises en demeure, le prestataire n'exécute pas les travaux, que puis-je faire ?
2: Il existe une procédure qu'on appelle l'injonction de faire qui permet de contraindre le prestataire à réaliser sa prestation. Le juge va rendre une ordonnance précisant les délais et les conditions d'exécution de l'injonction et fixera une date d'audience au cas où celle-ci n'est pas respectée. Alors, il faut faire attention parce que la demande d'injonction de faire peut être faite, mais à condition que la valeur de la prestation ne dépasse pas 10 000 euros. La décision du juge ne peut pas être contestée et si le demandeur n'est pas d'accord avec la décision, avec l'ordonnance, il devra faire une demande classique devant le tribunal d'instance.
1: Et où peut-on déposer une injonction de faire?
2: Selon la valeur de la prestation, ce sera devant le juge de proximité qui statue au tribunal d'instance ou devant le tribunal d'instance. Donc si la valeur de la prestation est inférieure à 4000 euros, ce sera devant le juge de proximité. Si la valeur est entre 4000 et 10 000 euros, cela sera devant le tribunal d'instance.
1: Concrètement, comment faire cette demande d'injonction?
2: L'injonction de faire doit être une demande qui est par écrit, déposée auprès de la juridiction compétente, avec certaines mentions obligatoires. Donc pour constituer le dossier, il est possible d'utiliser un formulaire, le formulaire CERFA numéro 122-88-06 ou 08, selon la juridiction qui est compétente. Donc le formulaire 122-88-06 sera pour le juge de proximité et le formulaire numéro 122-88-08 pour le tribunal d'instance. Il faut joindre à ce formulaire l'ensemble des justificatifs, les contrats, les mises en demeure, les accusés de réception, etc.
1: Qu'en est-il si la non-intervention du prestataire me cause un préjudice ?
2: Lorsque vous déposez une demande, une injonction de faire devant la juridiction, il est tout à fait possible de demander des dommages et intérêts si vous estimez être victime d'un préjudice. Et cela est d'autant plus vrai si vous avez versé une somme et que le prestataire ne s'exécute pas. Il est tout à fait possible de demander au titre de dommages et intérêts le remboursement de la somme qui a été avancée. Si en plus vous subissez un préjudice, par exemple l'électricien qui s'était engagé à agir avant l'hiver mais il n'a pas agi, au résultat vous n'aviez plus de chauffage, donc là il est possible d'envisager une demande de dommages et intérêts.
1: Et quel va être le coût de cette procédure ?
2: Alors cette procédure est gratuite. Elle ne nécessite pas la représentation par avocat ou signification par huissier. Donc les seuls coûts qui seront liés à cette demande seront ceux qui sont liés à la constitution du dossier.
1: Eh bien, merci pour toutes ces informations et à bientôt pour un nouveau Flash Info Conso.
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2: Je suis donc enseignant-chercheur en génétique moléculaire. Alors la génétique moléculaire, comme son nom l'indique, c'est l'étude au niveau moléculaire du fonctionnement des gènes. Et c'est une discipline de la biologie qui nécessite, comme toutes les disciplines scientifiques, d'utiliser un certain nombre d'outils, parmi lesquels il y a la technologie OGM, qui est avant tout un outil au service des chercheurs, avant d'avoir été décliné dans différents domaines d'utilisation et d'application. Donc j'enseigne cette discipline à l'Université Paris-Sud, et je fais aussi, comme tout enseignant-chercheur et comme le nom l'indique également, de la recherche. Et à ce titre, donc, j'anime un groupe de recherche à l'Institut de génétique et microbiologie, qui est un institut mixte CNRS-Université, qui se situe sur le Centre scientifique d'Orsay. On fait des OGM en laboratoire depuis 1975-76. Ça repose en fait, cette technologie, sur tout un tas d'outils dont le chercheur a pu se doter en 25 ans. Entre 1950 et 1975, il y a eu tout un tas de découvertes depuis la structure de la molécule support de l'hérédité qu'on appelle l'ADN, hein, qui est le constituant chimique des chromosomes. Ça c'était en 1953, et dans les 25 ans qui ont suivi, il y a eu tout un tas de découvertes qui ont doté le chercheur de tout un tas d'outils qui lui ont permis de manipuler le vivant, c'est-à-dire d'intervenir au niveau des chromosomes, au niveau des gènes des organismes. Donc ça remonte donc à cette époque-là, et ça a été ce qu'on appelait le boom de la biologie moléculaire. Alors le terme d'ailleurs de biologie moléculaire est extrêmement mal adapté, parce que biologie moléculaire, ça veut dire, mot à mot, faire de la biologie à l'échelle moléculaire, mais ça ne présume pas des molécules sur lesquelles on travaille. Or le terme biologie moléculaire a été spécialement réservé à ces chercheurs qui travaillaient à l'échelle moléculaire sur l'ADN et pas sur autre chose. Quelqu'un qui travaillait sur d'autres molécules du vivant que les chromosomes n'était pas qualifié de biologiste moléculaire. Alors si je dis tout ça, c'est parce que ça a son importance, c'est pas seulement un détail de sémantique, c'est que derrière, ça traduit tout un effet de mode, et tout un effet de mode qui est lié au fait qu'un concept qui est totalement obsolète mais qui reste malgré tout d'actualité, qui serait que les organismes seraient à l'image de leurs chromosomes, et que par conséquent les chromosomes ce serait le chef d'orchestre du vivant, et que si on est capable d'agir sur les chromosomes, on est capable d'agir sur la partition du chef d'orchestre, donc de changer la musique. Autrement dit, ces outils dont le chercheur s'est doté entre 1950 et 1975 lui ont permis de, soi-disant, changer la musique, changer la partition, et donc de maîtriser le vivant, de modifier le vivant. En fait, on n'en maîtrise rien du tout, mais c'est toujours resté dans l'esprit encore aujourd'hui, c'est-à-dire qu'à partir du moment où on travaille sur les chromosomes, eh bien, on travaille sur les molécules nobles du vivant, et on est capable de maîtriser le vivant. Et ça a des conséquences extrêmement importantes, puisqu'il suffit, par exemple, de modifier un morceau de chromosome pour avoir le droit de breveter non seulement le chromosome modifié, qui déjà en soi c'est très critique, on peut en discuter, mais du coup on modifie l'organisme entier, c'est-à-dire que l'organisme entier devient propriété de celui qui en a modifié un petit bout de son patrimoine génétique. Vous voyez, donc derrière tout ça, ça remonte donc à plus de 30 ans. Et donc c'est pas récent, mais le premier domaine d'utilisation de cette technologie OGM, ça a été d'abord le domaine de ce qu'on appelle la recherche fondamentale, c'est-à-dire une recherche qui a pour but de comprendre comment ça marche, hein, indépendamment de toute application. Et aujourd'hui encore, quand on fait de la recherche fondamentale en biologie, même si c'est une discipline en voie de disparition, eh bien dans la discipline de la génétique moléculaire, il n'y a pas une semaine qui s'écoule sans qu'on fabrique ou qu'on utilise un OGM.

Le premier OGM qui a été fait en termes agricoles, puisqu'aujourd'hui, quand on parle des OGM, on pense aux OGM agricoles, et c'est depuis d'ailleurs que les OGM ont été introduits dans l'agriculture, c'est-à-dire depuis le début des années 90 que l'on en parle, et j'aurai peut-être l'occasion d'y revenir, mais ça s'explique très bien, c'est parce qu'à partir du moment où on met ça dans les champs et dans les assiettes, eh bien ça concerne tout un chacun, hein, puisque tout ce qui va dans les champs, en termes de plantes agricoles, ça finit dans les assiettes, soit directement, soit indirectement par l'intermédiaire des animaux qui ont mangé ces plantes, et donc ça concerne tout un chacun, parce que nous sommes tous des consommateurs et nous sommes tous propriétaires de l'environnement. Donc, les OGM, ça existait bien avant, et au tout départ, lorsque la technologie OGM a été, utilisée vraiment à sa naissance, dans le domaine de la recherche fondamentale, c'était pas plus américain qu'européen. Je veux dire, c'était un consortium. Vous savez, la technologie OGM repose sur tout un tas d'outils, je l'ai dit, qui ont été découverts sur une échelle de 25 ans. Et c'est pas un même laboratoire dans le monde qui a découvert tous les outils. Ça s'est fait. Il y a eu des laboratoires européens, il y a eu des laboratoires américains, il y a eu des laboratoires australiens. Donc c'est en fait un consortium de laboratoires dans le monde scientifique mondial, hein, à l'échelle du monde entier, même si effectivement, bon, peut-être les labos américains y ont peut-être un peu plus contribué en termes de nombre, ou les labos européens par rapport à d'autres labos d'autres continents, mais c'est pas spécifique aux Américains, c'est vraiment un outil. Vous savez, dans le monde de la recherche, il est bien loin le temps où une personne seule dans son laboratoire faisait la découverte du siècle, hein. Aujourd'hui, c'est un petit peu comparable à un match de foot, hein, on se souvient que du mec qui marque le but, mais pour que le ballon arrive dans l'avant-centre qui pousse la balle dans le fond des filets, il y a eu tout un tas de joueurs qui l'ont amené devant les filets. Bon, ben, c'est un petit peu ça aujourd'hui la recherche, c'est-à-dire qu'on se souvient souvent que de l'étape finale, mais c'est le résultat de toute une osmose à l'intérieur du monde entier, donc on peut pas dire que c'est plus les Américains que les Européens, hein. Mais les outils en tant que tels, ça a été des laboratoires américains, des laboratoires européens, etc. Les outils qui ont permis de fabriquer ces fameux OGM. Alors ensuite, dans les déclinaisons, évidemment, c'est un laboratoire australien qui va faire le premier organisme génétiquement modifié dans tel domaine, après un laboratoire américain dans un autre. Mais après, c'est du coup par coup, effectivement, en termes d'application. Et notamment Monsanto avec des plantes, on y reviendra. Mais sinon, la technologie en tant que telle, elle a une paternité qui est cosmopolite.

quand on fait de la recherche fondamentale en génétique moléculaire, vraiment, il n'y a pas une semaine qui s'écoule sans qu'on utilise ou qu'on fasse un OGM. Alors, ça sert à quoi en recherche fondamentale? Ben, c'est un outil parmi d'autres, comme tous les outils. La technologie OGM a ses avantages, ses limites. Hein. Elle n'a pas d'intérêt si elle est utilisée toute seule. C'est comme une clé de 10, c'est indispensable, une clé de 10, mais si elle est, vous n'avez qu'une clé de 10 dans votre boîte à outils, vous n'allez pas faire grand-chose. Ben, c'est pareil, la technologie OGM est intéressante, utilisée en complémentarité d'autres outils. Alors, la recherche fondamentale, ça a pour but de comprendre comment ça marche, indépendamment de toute application. Et donc, en biologie, comprendre comment ça marche, eh bien, c'est décortiquer les processus biologiques qui ont lieu dans les cellules qui constituent les organismes vivants. Les cellules sont en quelque sorte des usines, hein, dans lesquelles il y a des tas de chaînes de montage et de démontage, d'accord ? Sur ces chaînes de montage et de démontage travaillent en quelque sorte des ouvriers qu'on peut assimiler aux protéines. Hein. Les protéines sont vraiment en quelque sorte les ouvriers qui bossent dans nos cellules. Et le secret de fabrication des protéines est contenu dans les gènes. Et les gènes sont des portions de chromosomes donc, qui constituent le patrimoine génétique. Et donc, lorsque l'on veut décortiquer les processus biologiques, eh bien, il nous faut identifier les chaînes de montage et de démontage dans les usines. Et pour les identifier, pour les décortiquer, il faut remonter en quelque sorte aux ouvriers qui travaillent sur ces chaînes, c'est-à-dire aux protéines. Et comme le secret de fabrication des protéines est contenu dans les gènes, il nous faut identifier les gènes. Alors, on a différentes méthodes, différents outils, parmi lesquels la technologie OGM, parce que le fait de mettre un gène, par exemple, dans un organisme étranger, permet d'avoir des indices sur la fonction du gène, en fonction de ce que ça procure comme avantage ou comme désavantage à l'organisme qui le reçoit. On est parfois également amené à inactiver un gène pour voir les conséquences que ça a. C'est une approche classique en science pour décortiquer un système.

0: culturelle.
1: Ça veut dire que, selon moi, on a touché aux cellules du produit, quoi. Tout ce que je sais, c'est que c'est très débattu en ce moment et qu'il n'y a pas une seule version. Il y a ceux qui sont pour et ceux qui sont contre et qui disent oui, c'est dangereux, d'autres non.
2: Donc c'est en fait des légumes ou des fruits ou des organismes de manière générale qui dont on a modifié finalement la composition pour accroître les performances ou la taille ou les bénéfices finalement pour le consommateur.
3: Un OGM, c'est un organisme donc génétiquement modifié, c'est un organisme vivant. Donc vivant, on pense à animal, mais ça peut être un végétal, ça peut être un microbe, dont on a modifié ses caractéristiques génétiques de façon non naturelle, c'est-à-dire par intervention de la main de l'homme, soit par suppression, par remplacement ou par addition d'un gène. Donc si c'est addition d'un gène, à ce moment-là, le gène étranger qu'on a additionné s'appelle un transgène, et l'organisme résultant s'appelle un organisme transgénique, qui est donc un OGM. Mais vous pouvez faire un OGM qui n'est pas transgénique, simplement en inactivant un gène. Donc là, vous avez modifié les caractéristiques génétiques de l'organisme par suppression d'un gène, sans pour autant avoir mis un gène étranger dedans. Donc un organisme génétiquement modifié n'est pas forcément transgénique, mais un organisme transgénique est forcément un organisme génétiquement modifié. Et donc en recherche fondamentale, pour comprendre la fonction d'un gène qu'on a identifié mais dont on ne sait pas à quoi il sert dans nos usines cellulaires, eh bien une des méthodes, c'est le coup de marteau sur la bougie, c'est-à-dire qu'on inactive le gène et on regarde quelles sont les conséquences sur l'organisme. Et le fait d'inactiver un gène, eh bien c'est faire un OGM. Donc milieu des années 70, recherche fondamentale, et c'est toujours vrai aujourd'hui, hein. Et depuis le début des années 80, ça a commencé à se décliner dans un premier domaine d'application qui a été le médical et le pharmaceutique. Alors il y a énormément de facettes d'utilisation des OGM dans le monde médical et pharmaceutique. En recherche médicale, classiquement, on utilise beaucoup d'animaux transgéniques ou génétiquement modifiés, pas forcément transgéniques, mais de manière générale génétiquement modifiés, en laboratoire, qui nous servent en quelque sorte de modèles pour étudier des maladies humaines, le sida, l'artérosclérose, la mucoviscidose, etc. Et puis, donc ça, c'est un domaine d'application, de recherche, enfin bon, mais appliqué au domaine médical. Et puis, un autre exemple qui nous concerne vraiment dans la vie de tous les jours, c'est la production de protéines médicaments. Les protéines, elles ont tout un rôle dans la nature, hein, je l'ai dit, ce sont en quelque sorte les ouvriers des usines cellulaires, qu'elles soient végétales, animales, microbiennes, mais parfois on peut les détourner de leur rôle naturel ou les exploiter pour en faire un médicament, c'est-à-dire pour soulager ou soigner un enfant, un adulte ou un animal, c'est beaucoup utilisé en clinique vétérinaire. Et lorsqu'on veut faire d'une protéine, un médicament, ben, il faut la produire en grosse quantité, puisque c'est qu'en général ça concerne un certain nombre de patients. Et pour la produire en grosse quantité, ben, une protéine, c'est pas facile, parce que c'est une très grosse molécule. Son secret de fabrication est contenu dans un gène et on ne peut pas la synthétiser chimiquement in vitro. Hein. Donc il y a deux solutions. Soit on va la chercher à la source chez l'organisme qui la fabrique naturellement, que ce soit un animal, un végétal ou un microbe, soit on utilise la technologie OGM pour la fabriquer.

Ça consiste en quoi? Je vais prendre un exemple concret. L'insuline, par exemple, pour soigner les diabétiques, c'est la première protéine médicament qui a été faite comme ça. L'insuline est une hormone, et là, beaucoup d'hormones sont des protéines, c'est le cas de l'insuline, qui est fabriquée par le pancréas. Cette hormone est sécrétée, enfin, elle passe dans le sang, et elle permet de réguler le taux de sucre dans le sang. Et le sucre nous est apporté par l'alimentation, comme beaucoup d'autres choses, mais le sucre ne passe pas spontanément du sang dans les cellules, il lui faut une aide hormonale qui est assurée par l'insuline. Or, il y a des patients qui ne fabriquent pas assez d'insuline ou qui fabriquent une insuline anormale. Ils ont alors un taux de sucre dans le sang qui est anormalement élevé, pendant des temps beaucoup trop longs, avec les conséquences que l'on sait qu'il y a le diabète insulino-dépendant. Et pendant très longtemps, on les a soignés avec de l'insuline de porc. On allait chercher chez le porc, parce que l'insuline de porc ressemble comme deux gouttes d'eau à l'insuline humaine, et qu'il y a très peu de maladies transmises du porc à l'homme. Mais le nombre de diabétiques augmentant dans les sociétés occidentales, eh bien, ça causait un problème d'approvisionnement. Il fallait zigouiller un très grand nombre de porcs pour satisfaire la demande, c'était pas simple. Et puis, en plus, il y a quand même une petite différence chimique entre l'insuline de porc et l'insuline humaine qui a fait qu'un certain nombre de patients qui s'injectaient de l'insuline de porc tous les jours, voire trois fois par jour, finissaient

0: c'est par développer une intolérance à l'insuline de porc. Et une solution, c'est la technologie OGM, c'est-à-dire qu'on a pris le gène humain de l'insuline, le gène humain qui détient le secret de fabrication de l'insuline humaine, qui est donc une protéine, je le répète. On a mis ce gène dans des bactéries, qui sont des bactéries qui vivent normalement dans notre intestin, mais donc qui sont très faciles à récupérer puisqu'il y en a plein dans les selles. Et on en a plein les laboratoires à moins 80 degrés de ces bactéries. C'est vraiment la mascotte du biologiste, du généticien moléculaire. Et on a mis le gène humain de l'insuline dans ces bactéries qu'on est capable de multiplier, d'entretenir à grande échelle dans des fermenteurs de 600 litres, très grande échelle. Et ces bactéries qui ont pris le gène humain, qui ont reçu le gène humain, le prennent à leur propre compte, le décode, parce que le langage génétique est universel dans tout le monde du vivant, de la bactérie à l'éléphant, en passant par les humains, les autres animaux, les plantes, etc. Donc la bactérie comprend le gène humain, capable de le décoder, de le décrypter, et donc de fabriquer la protéine correspondante, c'est-à-dire l'insuline. Et donc ces bactéries, qui sont multipliées à très grande échelle dans les fermenteurs, deviennent de véritables usines à médicaments, d'usines à insuline. Et on va à ce moment-là pouvoir récupérer, parce qu'elles se multiplient toutes les demi-heures lorsqu'on les met dans des conditions idéales, 37 degrés, qui est la température de notre intestin, donc température où elles vivent normalement et qui leur convient parfaitement. On leur donne à manger tout ce qu'il faut, du sucre, de l'azote, des vitamines, et donc dans ce cas-là, elles se prolifèrent, et vous avez les bactéries se multiplient toutes les demi-heures. Donc si vous avez 1000 bactéries à un instant T, vous avez 2000 bactéries une demi-heure après, puis 4000, puis 8000, et puis 1 million, puis 2 millions, puis 4 millions. Et donc très vite, au bout de quelques jours, dans les énormes fermenteurs, vous récupérez des dizaines de kilos de bactéries qui toutes, parce qu'elles se sont multipliées à partir de celles de départ qui avaient le gène humain de l'insuline, le gène humain de l'insuline, et toutes vont donc fabriquer de l'insuline. Et donc vous avez une tripotée de bactéries qui fabriquent de l'insuline, vous les récupérez, vous les éclatez, vous extrayez l'insuline, vous la purifiez, vous la conditionnez sous forme de médicaments et vous la distribuez via la pharmacie et via l'ordonnance à des patients qui souffrent de diabète, donc insulinodépendants. Et donc, tous les diabétiques qui vont chercher leur insuline à la pharmacie, depuis 1982, elle est faite comme ça.
1: Les bactéries hein, de l'intestin. Le vaccin de l'hépatite B, il a été fait dans des levures de boulanger, qu'on est capable de multiplier très facilement comme des bactéries en fermenteur, en laboratoire. L'EPO, par exemple, pour soigner les insuffisants rénaux, pour doper les athlètes, l'EPO, elle est fabriquée dans des cellules d'ovaires de hamster chinois, qu'on utilise beaucoup dans les laboratoires pour ce genre de choses. D'autres protéines sont faites dans les cellules d'insectes. D'autres encore sont fabriquées dans les cellules de plantes, en fermenteur, des cellules de racines de tabac ou de maïs. Donc quand on nous fait croire aujourd'hui qu'on a besoin pour produire des protéines médicaments de le faire dans un maïs en plein champ, on nous roule dans la farine. Ça fait 25 ans qu'on fait des protéines médicaments par technologie OGM et on n'a jamais eu besoin d'aller mettre la pharmacie en plein champ.
0: Alors, ce n'est pas que l'insuline, hein, ça a été le premier médicament fait comme ça, mais aujourd'hui, c'est environ 15% de la pharmacopée. C'est-à-dire un médicament sur 6 qui a une barre rouge, hein, je parle, quand je dis pharmacopée, je pense aux médicaments qui nécessitent une prescription médicale. Un médicament sur 6 de ces médicaments donc, qui nécessitent une prescription, eh bien, c'est une protéine que l'on appelle recombinante, c'est-à-dire des protéines fabriquées par technologie OGM dans des cellules qui ne sont pas les siennes, quoi. Et voilà, alors c'est le cas de l'hormone de croissance, c'est le cas de l'EPO pour soigner les, pas seulement pour doper les athlètes, mais pour soigner également les insuffisants rénaux, les personnes qui souffrent d'anémie sévère. C'est le cas des interleukines pour soigner le cancer, c'est le cas d'anticorps monoclonaux, de toute une tripotée de vaccins, et notamment des vaccins animaux également. Donc voilà, il y a énormément de protéines qui sont faites comme ça. Alors, c'est un outil intéressant, là aussi. Dans le cas de l'insuline, ça s'est bien passé. On a 25 ans de recul et ça s'est bien passé. C'est-à-dire qu'il n'y a pas eu de grave problème hein, répertorié. Alors, quand je dis qu'on a 25 ans de recul, je dis ça non seulement parce qu'il s'est écoulé 25 ans depuis 1982. C'est parce qu'il ne suffit pas qu'il s'écoule du temps pour dire qu'on a du recul. Il faut pouvoir avoir un suivi. Et je dis ça parce que je vais y revenir sur les OGM, les OGM agricoles tout à l'heure, où on n'a pas ce suivi. Là, on a un suivi parce qu'il y a une ordonnance, c'est-à-dire qu'on sait qui consomme de l'insuline, qui n'en consomme pas, et ceux qui en consomment, on sait à quelle dose et à quelle fréquence. Et donc, s'il apparaît un grave problème secondaire, hein, qui est les problèmes secondaires, c'est le propre de tous les médicaments, mais un grave problème secondaire, c'est-à-dire plus important que le bénéfice apporté par le médicament, eh bien, on a vite fait de faire la corrélation de cause à effet et éventuellement, s'il le faut, eh bien, de retirer ce médicament, c'est-à-dire d'arrêter de faire de nouvelles victimes, hein, qui parfois le payent même de leur vie. Alors, ça se fait pas aussi facilement parce qu'il y a des enjeux financiers énormes, parce que il y a également des pressions, des lobbies, etc. Mais en toute rigueur, on doit être capable de pouvoir faire la corrélation de cause à effet et de dire stop, on arrête ce médicament, quelle que soit la cause du problème, mais on sait qu'il y a une corrélation, qu'il y a quelque chose qui ne va pas. Dans le cas de l'insuline, on n'a pas eu de problème, ça s'est bien passé. Il y a d'autres médicaments qui ont été fabriqués par la technologie OGM pour lesquels il y a eu des problèmes, notamment un vaccin pour l'hépatite B qui a été fabriqué non pas dans des bactéries mais dans des levures de boulanger, parce que ça ne se fait pas toujours dans des bactéries. Hein. Parfois on utilise des cellules de levure de boulanger qu'on est capable, comme les bactéries, de multiplier très facilement à grande échelle dans les fermenteurs. Parfois on utilise des cellules d'ovaires de hamster chinois, dans lesquelles sont faites l'EPO par exemple, hein. Elle est faite dans des cellules d'ovaires de hamster chinois. Vous avez des cellules d'insectes également qui sont utilisées, des cellules de plantes. On peut faire dans des cellules de plantes, des cellules de racines de tabac ou de maïs, dans des fermenteurs. Hein. Alors je disais que le vaccin de l'hépatite B, il a été produit dans la levure de boulanger. Ça s'est pas bien passé parce qu'il y a eu des cas de sclérose en plaques. On ne sait pas si c'est dû à la technologie OGM, c'est-à-dire à la manière dont on a obtenu ce médicament, ou à autre chose, aux adjuvants qu'on a rajoutés, etc. Toujours est-il qu'il y a un doute et donc qu'on devrait pouvoir retirer ce médicament du marché, puisqu'il s'agit d'un marché. Je dis on devrait pouvoir parce que ça n'a pas été fait encore, parce que là encore, il y a des pressions commerciales énormes. Alors, la cause n'est pas tranchée, mais je dirais que peu importe la cause, il y a un doute sérieux. Il y a eu des cas de sclérose en plaques et le dénominateur commun entre ces cas de sclérose en plaques, c'est la consommation de ce médicament. Quelle qu'en soit la cause, que ce soit la manière dont il a été obtenu, c'est-à-dire la technologie OGM en l'occurrence, ou que ce soit les adjuvants, une autre hypothèse, vous savez, les adjuvants, c'est tout cet enrobage que l'on met autour du médicament, autour du principe actif, pour faire en sorte qu'il soit assimilable par l'organisme, pour faire en sorte qu'il soit attrayant pour un enfant, par exemple, donne une couleur chatoyante, bon, des choses comme ça. Mais ces adjuvants, parfois, ne sont pas neutres. Hein. Bien souvent, ils ne sont pas neutres. Et notamment, apparemment, il y aurait eu parmi les adjuvants du vaccin de l'hépatite B des particules d'aluminium et qui pourraient être responsables des effets observés. Mais peu importe que ce soit à cause des adjuvants ou que ce soit à cause de la technologie qui a permis d'obtenir ce médicament, ça se résout après, c'est un problème de scientifique après. Mais au départ, on devrait dire, bon, ben, y a un doute, il y a une corrélation de cause à effet entre l'apparition d'un grave problème et la consommation. Bon, stop, on retire ce médicament, on va réfléchir après quelle en est la cause pour voir si on peut faire mieux et comment corriger le problème. Mais aujourd'hui, on est en train de débattre en disant, non, mais c'est peut-être pas la technologie OGM, mais il n'est pas là le problème. Ce que je veux dire, c'est que l'intérêt d'un médicament, si je puis me permettre de m'exprimer ainsi, c'est qu'il y a un suivi parce qu'il y a une ordonnance et que c'est évalué au cas par cas. C'est pas parce qu'avec l'insuline, ça s'est bien passé qu'on va faire un autre médicament par technologie OGM et qu'on va dire ben parce que l'insuline ça s'est bien passé, c'est pas la peine de s'embêter à refaire une évaluation avec celui-là. Non, évidemment tout médicament est considéré comme un nouveau départ et il est réévalué de manière très rigoureuse sur des cellules en culture, puis sur des animaux, puis sur des humains, c'est ce qu'on appelle les tests cliniques, et enfin il y a un suivi avec l'ordonnance. Quand on nous dit par exemple que pour produire une protéine médicament il faut le faire dans du maïs en plein champ, comme veut le faire la société Meristem Therapeutics en Auvergne, filiale de l'Imagrin, pour produire une enzyme de chien destinée à soulager les enfants atteints de mucoviscidose, une enzyme qui digère les lipides, s'appelle une lipase, et qui est fabriquée normalement par le chien, et que là on produit dans le maïs. Quand on nous fait croire qu'on n'a pas d'autre solution que de la produire dans du maïs en plein champ, mais on se fout de nous. Ça fait 25 ans qu'on produit des protéines d'intérêt pharmaceutique par technologie OGM, sans avoir à mettre la pharmacie en plein champ, en laboratoire. Et parfois, effectivement, la plante, les cellules de plantes sont plus intéressantes que des cellules de bactéries ou de levures ou d'ovaires de hamster. C'est du cas par cas. Et si la cellule de plante s'avère être le meilleur système pour faire telle protéine, une protéine spécifique, qui peut être la lipase gastrique par exemple, pour soulager les enfants atteints de mucoviscidose, eh bien on peut le faire dans des cellules de plantes, mais sans avoir besoin de le faire dans des plantes en plein champ. On peut le faire dans des cultures de cellules de plantes. Donc on va bénéficier de l'avantage que représente le système plante sans avoir besoin de mettre ça en plein champ. Mais en espace confiné, dans les fermenteurs, il y a déjà aujourd'hui dans le monde plus de 25 protéines d'intérêt pharmaceutique qui sont produites dans des cellules de plantes en fermenteur pour différents niveaux d'essais cliniques aujourd'hui. Donc il n'y a nullement besoin de faire ça dans les plantes en plein champ. Et donc il y a toute une tripotée de protéines faites comme ça. Voilà, donc point. Il y a, donc moi, dans le cadre de l'insuline, c'est ce que ça n'engage que moi, ce que j'aurais tendance à à appeler un organisme génial et merveilleux, parce qu'effectivement, ça s'est bien passé. Mais encore, c'est du cas par cas. Il ne faut pas généraliser.
1: Un jour, je débattais avec M. Houdbine de l'INRA de Jouy-en-Josas, qui se présente toujours comme quelqu'un qui n'a rien à vendre. Moi, je suis ni pour ni contre. Coluche aurait ajouté bien au contraire. Hein. Je suis ni pour ni contre. Moi, je suis le scientifique qui explique. Donc forcément, ses arguments valent plus cher que les miens. Sauf que ce mec, en réalité, c'est un véritable VRP des OGM, et c'est très pénible des gens qui n'assument pas leur position et qui se réfugient derrière une neutralité de la science qui n'existe pas.
0: Et il y a souvent un amalgame qui est fait. Un jour, je débattais sur France 5 avec Yves Calvi, et mon contradicteur, un collègue scientifique, dit à un moment donné, vous savez, les gens s'inquiètent des problèmes de santé qu'il pourrait y avoir avec les OGM, etc., les OGM agricoles, mais ce qu'ils ne savent pas, c'est qu'ils vont en chercher à la pharmacie depuis le début des années 80, ça n'aura jamais rien fait. C'est un énorme mensonge, parce que ce que vont chercher les patients à la pharmacie n'est pas l'OGM, c'est la protéine fabriquée par l'OGM. Ça ne veut pas dire que c'est sans risque, mais c'est au moins évalué de manière très stricte, rigoureuse, au cas par cas. Et ce n'est pas la même chose de manger une protéine fabriquée par OGM que de manger l'OGM lui-même ou des produits dérivés de cet OGM. Donc c'est un amalgame fallacieux qui est fait. Et c'est pour ça qu'on a besoin de donner un minimum d'éléments techniques pour éviter ces amalgames. Et pour dire, attention, il y a l'OGM utilisé comme outil qui n'est qu'un intermédiaire dans un protocole, et ce que va aller chercher le patient à la pharmacie, c'est le produit de ce protocole et non pas l'OGM lui-même, tout comme l'OGM qu'on utilise en recherche fondamentale. C'est une éprouvette biologique au service du chercheur, mais ce n'est pas une fin en soi. L'OGM n'est qu'un outil, n'est qu'un intermédiaire. On ne fait pas de l'OGM pour faire de l'OGM. C'est un outil. Alors que ce que l'on fait en plein champ avec les OGM agricoles, là, ce n'est plus un intermédiaire, c'est un organisme à part entière. Un maïs OGM, il a exactement le même devenir qu'un maïs conventionnel. Il est semé, il est cultivé, il est récolté comme un maïs conventionnel, il est mangé par les hommes ou par les animaux comme un maïs conventionnel. Donc ça, forcément, c'est plus un outil, c'est plus un moyen pour arriver à une fin, c'est une fin en soi, et ça va poser des questions nouvelles.

0: à partir du moment où on peut mettre un gène d'un organisme A dans un organisme B, tout est possible dans tout, et on peut imaginer toutes les applications que l'on veut. Alors, qui a eu l'idée? Au départ, ce sont des firmes semencières qui ont eu l'idée. Hein, qui ont eu l'idée, de mettre des gènes dans des plantes pour leur conférer une aptitude à lutter contre un insecte. Alors, les firmes en question, je ne sais plus quelles étaient exactement. Okay. Toujours est-il qu'elles ont vite été absorbées par Monsanto. Monsanto était au départ une entreprise qui était en fait une entreprise chimique, hein, qui faisait des produits chimiques, notamment le fameux agent orange défoliant utilisé par la guerre du Vietnam, dont on voit encore les dégâts catastrophiques aujourd'hui.
1: Monsanto, donc déjà, historiquement, c'est une société qui a été créée, une société chimique qui a été créée en 1901, donc c'est pas une société récente, et qui avait mis notamment en place tout ce qui est qui sont les PCB, donc qui servent notamment à l'isolation électrique. Ensuite, il y avait aussi l'agent orange. Donc au niveau des PCB, c'est intéressant de revenir dessus, puisqu'il y a eu beaucoup de scandales autour de ça, beaucoup de contamination, beaucoup de condamnations aussi de la firme Monsanto, donc il y a déjà un passé assez lourd au niveau de ces produits. Et dans les années donc 73, 70, 80, et surtout en 90, donc ont été développés ce qu'on appelle les organismes génétiquement modifiés, dont Monsanto représente 90% de la production actuelle.
0: Et il se trouve que Monsanto produisait également des pesticides, des herbicides pour tuer les mauvaises herbes, ce qu'on appelle les mauvaises herbes, notamment le fameux Roundup, hein, l'herbicide le plus largement utilisé dans le monde, qui est un herbicide qui tue toutes les plantes. Et il se trouve qu'il y a une firme semencière qui a eu l'idée de faire des plantes qui sont capables de tolérer un herbicide, c'est-à-dire de pouvoir l'absorber sans mourir. Et donc Monsanto arrivait au terme de des 20 années de brevets sur le Roundup. Et du coup, Monsanto perdait le monopole de ce produit, de ce principe actif, enfin dont le principe actif est le glyphosate, hein, dans le Roundup. Et le moyen pour Monsanto de garder les bénéfices sur cet herbicide, ça a été de dire il faut qu'on achète le brevet des plantes qui tolèrent l'herbicide. Donc notamment le Roundup. Comme ça, on va, en même temps qu'on va vendre la plante, on va continuer à garder un monopole sur le Roundup parce qu'on aura le monopole sur la plante qui tolère le Roundup. Et donc, en même temps qu'on vendra la plante, on vendra le Roundup. Et ils ont fait mieux. Ils ont, plutôt que d'acheter le brevet à la firme semencière qui voulait mettre au point ces plantes, ils ont carrément englouti la firme en question. Et Monsanto est devenue une firme semencière et qui, en très peu de temps, a eu 80% des brevets sur les plantes. Parce que qui dit OGM dit brevet. À partir du moment où vous bidouillez un gène dans une plante, c'est toute la plante qui vous appartient. Je reviens à mon point de départ de tout à l'heure. Hein, le gène molécule noble, soi-disant, molécule chef d'orchestre. Et donc, du coup, si on modifie la partition du chef d'orchestre, c'est toute la musique qui nous appartient. Donc, on modifie le gène dans un organisme. Et du coup, c'est tout l'organisme qui vous appartient.
2: Aujourd'hui, on s'offre une balade dans un potager. Monsanto est une société américaine, leader mondial des semences, potagères, des herbicides, des défoliants, du lobbying et des actions en justice. Employant plus de 17 000 personnes et autant d'avocats, pour un chiffre d'affaires de plus de 7 milliards d'euros en 2006. Monsanto est leader dans la production de maïs, de soja, coton et colza. Bref, plein de trucs super bons pour la santé et en plus les leurs, ils sont super résistants. Sur le plan financier, Monsanto, c'est une valeur sûre. À la vitesse où vont leur acquisition et les budgets consacrés à la recherche, nul doute que l'action va encore progresser. Mais le plus cool chez Monsanto, c'est son histoire, avec des trouvailles exceptionnelles pour l'humanité tout entière.
0: Les principales plantes OGM qui ont été faites, hein, sont donc des plantes qui tolèrent des herbicides, comme ce qu'on appelle les plantes au Roundup, hein, et qui sont des plantes qu'on a donc génétiquement modifiées pour devenir insensibles au Roundup. Le Roundup, normalement, il tue toutes les plantes. Une plante qui est génétiquement modifiée pour tolérer le Roundup va pénétrer dans la plante, mais au lieu de la faire mourir, la plante va supporter la présence du Roundup, du glyphosate, son principe actif, et du coup ne va plus mourir, donc va pouvoir absorber le Roundup. Et donc, l'accumuler, disons l'absorber, ça elle pouvait déjà le faire, mais elle ne va plus mourir, donc elle va pouvoir l'accumuler au cours de sa vie. Bon, l'intérêt, c'est que vous prenez du Roundup, vous voulez vous débarrasser des mauvaises herbes dans un champ de culture. D'accord. Si vous le pulvérisez sur l'ensemble du champ, vous allez tuer les mauvaises herbes, vous allez tuer votre plante d'intérêt aussi. Si vous faites des plantes qui sont tolérantes au Roundup, vous pouvez pulvériser sur le champ sans prendre aucune précaution, puisque les mauvaises herbes vont mourir, mais la plante d'intérêt, elle va absorber le Roundup comme les autres, comme les mauvaises herbes, sauf qu'elle ne va pas mourir. Donc, mais du coup, elle peut accumuler le Roundup et ça cause des problèmes sanitaires sur lesquels on pourra revenir. Mais Monsanto, du coup, ça devenait très intéressant pour lui, puisque du coup, il vendait la plante tolérante au Roundup et les personnes qui s'engagent, les agriculteurs qui achètent ces plantes tolérantes au Roundup, ces plantes génétiquement modifiées, non seulement s'engagent à racheter les semences tous les ans auprès du semencier puisqu'elles sont brevetées, donc ils n'ont pas le droit de récolter une partie, de garder une partie de leur récolte pour faire les cultures l'année suivante, ce qui se pratique chez un certain nombre d'agriculteurs, ce qui se pratiquait systématiquement autrefois. Hein. Et non seulement ça, mais un agriculteur qui achète des plantes génétiquement modifiées tolérantes au Roundup signe un contrat auprès de Monsanto dans lequel il s'engage à acheter le Roundup de Monsanto et pas le Roundup générique. Autrement dit, alors que les 20 années de brevet sont écoulées, Monsanto, à travers les plantes tolérantes au Roundup, continue à garder le monopole sur le Roundup.
2: On va la faire courte. À la base, Monsanto est une société de produits chimiques. C'est Monsanto qui a géré The Manhattan Project. Vous savez, le projet de développement de la première bombe nucléaire. Juste après, ils se lancent dans la production d'herbicides et d'insecticides. Produits qui ont fait leur preuve pendant la guerre du Vietnam avec l'agent orange, hautement cancérigène. Mais il y a aussi les best-sellers, les hormones de croissance et les OGM. C'est quand même un super CV pour un agriculteur.
3: J'aurais pris chapeau, mais... Chapeau.
2: Voilà, vous l'avez compris. Chez Morning Glory, comme on fait jamais rien comme tout le monde, on aime Monsanto. Ils ont quand même fait des trucs super, comme sponsoriser de nombreuses attractions à Disneyland, vendu leur première société à une jeune start-up nommée Coca-Cola, produit des tomates bleues et des épis de maïs de 3 mètres. En voilà des avancées pour les futures générations.
0: Le but, il est là. Quand on nous fait croire que c'est pour vendre moins de pesticides, évidemment, c'est totalement le contraire, puisque vous comprenez bien que quand vous avez des cultures qui sont tolérantes au Roundup, eh bien, l'agriculteur n'a plus besoin de prendre de précautions quand il pulvérise le Roundup, et ce qui, comme ce sont en général des grosses cultures intensives sur des énormes surfaces, et c'est très bien décrit dans le film Le Monde selon Monsanto de Marie-Monique Robin, on pulvérise comme ça se passe au Brésil, en Argentine, aux États-Unis, par hélicoptère ou par hydravion, et qu'avec des méthodes pareilles, on n'y va pas avec le dos de la cuillère, et d'ailleurs, depuis ces plantes ont été introduite dans la culture canadienne, américaine, brésilienne, argentine, eh bien, la consommation de Roundup a considérablement augmenté pour le plus grand bonheur du semencier. Donc voilà, on est dans... Donc au départ, ça a été bien sûr, et c'est toujours, une motivation commerciale. Moi, en tant que scientifique, je mets l'accent sur les aspects sanitaires et environnementaux, mais je dirais que le problème, il est en amont des problèmes sanitaires et environnementaux, c'est un problème beaucoup plus grave encore. Qui est le seul intérêt pour les semenciers de faire des OGM, c'est de pouvoir déposer des brevets sur des plantes et donc d'avoir la mainmise sur l'alimentation mondiale. Or, quand vous voyez qu'une firme comme Monsanto, qui va jusqu'à détenir 80% des brevets sur les plantes, et parmi lesquels il y a bien sûr les plantes qui sont très utilisées pour fabriquer les aliments animaux et les aliments humains, donc le maïs, le soja, le colza, et puis ils espèrent bien en faire autant avec le blé demain, et puis avec le riz, etc., ça veut dire qu'on aura toute l'alimentation mondiale qui sera dans les mains d'une firme semencière majoritaire, mais qui ne sera pas la seule, elle a 4-5 firmes semencières dans le monde, et une firme semencière qui détient l'alimentation mondiale, elle n'a pas besoin de l'arme nucléaire.
1: On a des agriculteurs qui sont dépendants d'un système et qui sont aussi victimes du système. Ça me fait penser d'ailleurs à l'histoire, qui est la plus connue, mais il y en a eu d'autres, de Percy Schmeisser, au Canada, qui était un agriculteur de colza, il me semble, c'est du colza conventionnel, et qui a retrouvé dans son champ, par pollinisation, par le vent, etc., par dissémination, de colza transgénique. Voilà. Il a été attaqué par Monsanto, condamné d'ailleurs en première instance, tout simplement pour vol de brevets de Monsanto. Donc voilà, ça veut dire que les paysans aujourd'hui, ceux qui même font de la culture OGM, sont contraints chaque année sous contrat, donc de ne pas garder les semences, et est obligé de racheter à Monsanto. Ce qui veut dire qu'aujourd'hui, on est en train de rendre les paysans dépendants entièrement d'une compagnie internationale, qui au-delà du côté financier, je pense que ça va beaucoup plus loin, c'est-à-dire comme il expliquait dans le film d'ailleurs sur le monde selon Monsanto, c'est on tient les paysans, donc on va tenir la nourriture et donc on va tenir les populations. C'est-à-dire qu'en fait, cet impérialisme, il va au-delà du côté financier. C'est l'impérialisme qu'on trouvait avant dans les guerres aussi, etc. Ils sont en train de tenir le monde entièrement. Ça va au-delà du côté financier. C'est aussi un aspect politique. Quelque part, c'est une nouvelle invasion.
0: pourrait faire confiance à ce type de sondage si on était sûr que tous les citoyens qui répondent ont été informés, c'est-à-dire qu'ils ont reçu une formation contradictoire. D'accord ? Là, et mais je ne suis pas inquiet parce que plus les gens sont informés, plus ils sont contre. Mais le fait est que beaucoup de gens le disent « je suis opposé aux OGM », c'est plus par intuitif, hein, parce qu'il y a une méfiance du chercheur, et je les comprends totalement, hein, puisque quand on vous a dit rabâcher pendant des années que l'amiante, il n'y avait pas de problème, les farines animales non plus, les dioxines non plus, ben on a tendance à dire c'est les chercheurs qui nous amènent ce truc, donc on va dire non. Donc c'est tout à fait normal. Mais c'est plus basé sur... c'est plus viscéral, intuitif. Et donc ça aurait vraiment une valeur, ce sondage, s'il résultait, par exemple, d'une campagne référendaire. Hein, un référendum, donc il y a forcément une campagne avant avec une information des deux camps contradictoire et qu'ensuite les gens se prononcent. Et là, si on a toujours 80 ou 90%, là, ça aurait une véritable... C'est pour ça que je dis a priori, sont réticents.
4: Il faut savoir qu'actuellement, les Français ne veulent pas d'OGM. Un dernier sondage européen qui date de novembre 2008 indique que seuls 20% des Européens seraient prêts à manger des OGM. En France, plusieurs sondages ont également montré que les Français ne veulent pas d'OGM. Donc, les OGM ne se trouvent pas.
5: 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Il est 20h.

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1: Vous êtes sur Radio Crésus pour ce nouveau Flash Info Conso. Aujourd'hui, la thématique, la procédure de surendettement des particuliers. Alors, nous entendons beaucoup parler du surendettement des ménages. Chaque année, c'est plus de 220 000 dossiers qui déposent un dossier, soit près d'un dossier déposé toutes les deux minutes en France. Et alors, il ne faut pas confondre les situations de surendettement et le nombre de dossiers de surendettement déposés auprès de la Banque de France. Bon nombre de personnes sont surendettées, mais ne déposeront jamais de dossier de surendettement.
2: Pouvez-vous nous dire ce qu'est la procédure de surendettement ?
1: La procédure de surendettement est réglée par le Code de la consommation. Cette procédure est née en 1990, elle est toujours en vigueur, et elle permet aux personnes surendettées de bénéficier d'une certaine protection vis-à-vis de leurs créanciers, soit de bénéficier d'un gel de dette, soit d'un plan d'apurement, voire d'un effacement de leur dette.
2: Qui doit en faire la demande ?
1: Alors c'est aux personnes en grande difficulté financière de compléter le dossier de surendettement, soit seules, soit en couple. Elles doivent ensuite déposer ce dossier auprès du secrétariat de la commission qui se trouve à la Banque de France attachée à leur domicile. Bien sûr, elles peuvent être soutenues par un travailleur social ou un spécialiste dans cette démarche, tel Crésus.
2: Et toutes les personnes surendettées peuvent-elles en bénéficier ?
1: Alors non, il existe des critères d'exclusion. Sont exclues par exemple les personnes qui peuvent bénéficier d'une autre procédure spéciale de traitement de leurs difficultés financières. Sont concernés les auto-entrepreneurs, les professions libérales, les agriculteurs, mais aussi les personnes morales comme les associations. Par ailleurs, il ne faut pas être reconnu de mauvaise foi. La bonne foi peut être effectivement remise en cause en cas de comportement frauduleux ou mensonger, en cas de fausse déclaration ou lorsqu'on organise son insolvabilité.
2: Alors finalement, quelles sont les personnes qui peuvent en bénéficier ?
1: Alors cette procédure de surendettement des particuliers concerne les salariés, les fonctionnaires, les retraités, les personnes à la recherche d'un emploi ou sans activité, les personnes en situation de handicap ou d'invalidité. Et bien sûr, à condition que la présomption de bonne foi ne soit pas remise en cause.
2: Et quelles sont les grandes étapes de la procédure ?
1: On peut dire que la procédure se découpe en quatre grandes étapes. Première étape, dépôt du dossier. Seconde étape, recevabilité de la demande. Troisième étape, adoption du plan de redressement. Et quatrième étape, mise en place des mesures du plan par le surendetté. Bien sûr, il faut aussi savoir que le dépôt du dossier entraîne automatiquement un fichage du surendetté au fichier des incidents de paiement et des crédits des particuliers qu'on appelle FICP.
2: Je sais que la décision de recevabilité comporte des effets particuliers. Pouvez-vous en parler ?
1: Alors cette décision de recevabilité emporte deux effets majeurs. Le premier est qu'elle suspend et interdit les saisies par les créanciers. Le deuxième effet, c'est que le surendetté ne doit plus payer ses dettes qui sont nées avant la date de recevabilité, et cela jusqu'à la mise en place du plan de redressement.
2: Et si le dossier est déclaré irrecevable, que se passe-t-il ?
1: Alors si le dossier est déclaré irrecevable, le surendetté peut se défendre et contester cette décision devant le juge. Si le juge confirme l'irrecevabilité, le surendetté perd le bénéfice de la procédure et devra se battre seul face à ses créanciers. Il peut engager encore un pourvoi en cassation, mais cela n'a que rarement un intérêt.
2: Combien de temps s'écoule entre le dépôt du dossier et l'orientation du dossier vers telle ou telle solution ?
1: Le délai légal de traitement des commissions est de 3 mois maximum. Après l'orientation, la procédure peut durer bien plus longtemps selon la complexité du dossier et les actions du créancier ou du surendetté en cours de procédure. Mais toutes ces questions méritent un autre Flash Info Conso.
2: Bien, merci pour toutes ces informations et à bientôt pour un prochain Flash Info Conso.
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